0: 30 et 34 degrés avec des maximales de 36 à 38 dans le centre-est. Côté ciel, il faudra composer avec des orages dont certains ont déjà débuté dans le nord-ouest et le long de la façade atlantique.
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0: Bienvenue si vous venez de vous brancher à l'instant sur le 107.7 et vous avez peut-être eu ce réflexe d'écouter notre fréquence, eh bien parce que vous êtes malheureusement forcé d'être à l'arrêt. Si vous êtes sur la 62 au départ de Bordeaux, vous avez pris la route pour rejoindre Montauban, Toulouse, mais vous êtes complètement bloqué, complètement à l'arrêt pour certains d'entre vous depuis maintenant près de 50 minutes à l'arrêt parce qu'au kilomètre 26 dans cette direction s'est produit un accident conséquent entre plusieurs véhicules et le passage ne se fait absolument pas, c'est absolument impossible. Il y a des interventions qui sont en cours en ce moment et la circulation donc ne peut toujours pas reprendre. Vous êtes donc forcé d'attendre, sauf si vous n'êtes pas encore passé à Pau-d'Ansac, la sortie numéro 2. J'attire vraiment votre attention là-dessus. C'est une sortie qui se trouve 3 km en amont de ce secteur où vous êtes donc à l'arrêt. Si vous pouvez encore la prendre, prenez-la vraiment, cette bretelle de sortie. C'est primordial pour vous éviter ce temps d'arrêt pour une durée indéterminée. Il faut prendre cette sortie numéro 2 Pau-d'Ansac et contourner ce secteur. Vous retrouverez ensuite à Langon les voies de la 62, à nouveau sans souci dans le secteur de Langon, le nom aussi donné à la bretelle d'entrée numéro 3 pour réintégrer ensuite les voies de cette A62. Dans l'autre sens, pas de souci en direction de Bordeaux. D'ailleurs, aucun autre secteur n'est impacté par quelque événement que ce soit à cette heure-ci sur la route. Dans toute la moitié ouest, vous avez été nombreux et nombreuses à revenir de l'Espagne, notamment par la 63. Aucun temps de parcours donc impacté à cette heure-ci. Ça se passe très bien aussi plus au nord, du côté du centre des Pays de la Loire, en direction de l'Île-de-France. Une info tout de même, si vous allez vers la Bretagne sur l'A81, on nous parle toujours du kilomètre 209 avec ce chevreuil qui aurait été percuté. La dépouille d'un chevreuil vous gênerait sur la voie la plus à droite. Attention à cela, un patrouilleur devrait se rendre sur place prochainement.
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1973, 1973, avec James Blunt, 2h09, une situation, eh bien, qui n'évolue pas positivement pour l'instant, mais des interventions qui se mettent en place petit à petit sur la 62 direction Toulouse. Vous êtes peut-être loin à l'arrière puisque quasiment 3 km de bouchons vous concernent du côté de cette A62. Au kilomètre 26, l'autoroute est toujours coupée pour l'instant. Vous êtes à l'arrêt pour une durée indéterminée. C'est tout ce que je peux vous dire. Si vous avez malheureusement passé la sortie Podensac, vous n'avez pas d'autre option pour quitter la 62 et vous épargner cette difficulté. La sortie numéro 2 Podensac, qui est vraiment une sortie que vous devriez à tout prix emprunter, hein, sous peine de vous retrouver donc à l'arrêt pour une durée, je vous le répète, indéterminée. 2h15, c'est le prochain moment, prochain rendez-vous avec l'actualité trafic et on reparlera évidemment de ces difficultés. Je vous laisse avec Christophe Maé et Géraldine Hunt d'ici là.

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1: 2h15, nouveau tour d'horizon des axes de la moitié ouest et la principale difficulté, le principal événement qui vous intéresse toujours, c'est pour vous sur l'A62 au départ de Bordeaux, direction Montauban, direction Toulouse, puisque eh bien vous êtes peut-être en ce moment à l'arrière d'un bouchon conséquent d'à peu près 3 km à l'arrière du kilomètre 26 où la circulation est complètement interrompue. On est avec Stéphane Mora de Vinci Autoroute pour parler de tout cela. Bonjour Stéphane.
2: Oui, bonjour.
1: Alors, peut-être commencerons-nous par rappeler un petit peu ce qui s'est passé dans ce secteur en direction de Toulouse.
2: Oui, tout à fait. Donc, ce qui s'est passé donc aux alentours de 1h ce matin, nous avons eu un important accident puisque nous avons, pour information, 5 véhicules qui se sont percutés sur cette autoroute A62 dans le sens Bordeaux vers Toulouse, vers le point kilométrique 26. C'est à peu près 2,5 km après l'échangeur numéro 2 de Pau-d'Ansac.
1: Et vous me permettez justement d'embrayer sur cette sortie Pau-d'Ansac parce que c'est la seule option possible avant de s'épargner un temps d'arrêt donc indéterminé, hein, cette sortie Pau-d'Ansac.
2: Oui, tout à fait. Donc pour tous les véhicules qui arrivent de Bordeaux, vous devez sortir obligatoirement, et j'insiste sur l'obligatoirement, même s'il n'est pas posé une signalisation physique, à l'échangeur numéro 2 de Pau-d'Ansac, puisque après, au niveau de cet accident, on ne peut vraiment pas circuler. Et donc là, on est complètement bloqué.
1: Voilà, on voit malheureusement... Excusez-moi, allez-y, je vous en prie.
2: Donc, puisque au niveau de cet accident, des 5 véhicules qui sont impliqués, beaucoup de moyens ont été engagés par les pompiers, puisqu'il y a plusieurs victimes dans cet événement. Et comme vous le savez, la priorité est donnée aux pompiers, puisqu'il va falloir s'occuper en priorité des personnes qui sont impliquées dans cet accident.
1: Voilà, donc ça c'est ce qu'on peut dire pour les automobilistes qui nous entendent et qui sont donc malheureusement toujours à l'arrêt pour certains d'entre eux depuis quasiment une heure maintenant. Donc on n'a a priori pas d'estimation possible quant à une reprise progressive de la circulation à ce stade.
2: Pour l'instant, je ne peux pas vous donner de délai de reprise, puisque comme je vous l'ai dit, l'accident est important, avec beaucoup de dégâts sur l'ensemble des chaussées, et la priorité est donnée en priorité donc aux pompiers pour intervenir. Le dépanneur et les équipes de Vinci Autoroute sont également sur place, mais ne pourront démarrer les travaux de remise en état des chaussées que lorsque les pompiers auront terminé leur intervention.
1: Très bien, merci beaucoup Stéphane Mora pour ces informations à 2h18 et peut-être à plus tard sur cette antenne. Plein de courage à vous, en tout cas si vous êtes malheureusement en ce moment à l'arrêt, hein, dans ce secteur sur cette A62. Le reste de l'actualité trafic en ce moment vous concerne du côté de la Vendée, la 83, si vous rejoignez notamment l'agglomération nantaise. Là aussi, un accident se serait produit, kilomètre 13, deux véhicules potentiellement impliqués, je n'en sais pas plus, un patrouilleur est amené en tout cas à se rendre sur place, hein, kilomètre 13, direction Nantes. La dernière information que j'aimerais vous partager à cette heure-ci avant de clôturer ce point trafic, eh bien, c'est cet animal qui a été percuté manifestement près des voies de l'A81. Vous qui rejoignez peut-être la Mayenne, la Bretagne, direction Rennes, kilomètre 209. C'est là qu'il faut toujours se méfier, un point de vigilance avant qu'un patrouilleur ne puisse intervenir. Il y a peut-être la dépouille d'un chevreuil qui vous gêne sur la voie la plus à droite. On reviendra inlassablement sur la 62 avec cette autoroute coupée à la circulation pour l'instant et cette sortie Pau-d'Ansac, la seule possible pour s'épargner donc ce temps d'arrêt, la sortie numéro 2 qu'il faut emprunter et contourner absolument la zone jusque dans le secteur de Langon. Mettre la gomme, appuyer sur le champignon, roule ma poule. Vous les utilisez sans y penser. Mais savez-vous vraiment d'où viennent ces expressions de la route? Cet été, nous vous emmenons au cœur de leur histoire. Coup de projecteur sur l'une d'entre elles, juste après Black M.

0: Askip, c'était Black M sur l'antenne du 107.7, de la musique toujours pour penser à autre chose que l'actualité autoroutière, et en l'occurrence l'actualité qui peut être la vôtre si vous êtes en ce moment du côté de la Gironde. Eh bien, c'est cette coupure de l'A62 depuis maintenant une bonne heure. Vous êtes à l'arrêt pour certains d'entre vous depuis très très longtemps maintenant, au kilomètre 26 en direction de Montauban et de Toulouse. Ça ne circule toujours pas. Il y a eu un accident conséquent entre plusieurs véhicules. On aura l'occasion d'en reparler. En attendant, si vous pouvez vous épargner ce temps d'arrêt, vous pouvez le faire en prenant la sortie Podensac, la numéro 2, c'est la seule possible avant ce 7h, ou sinon vous serez à l'arrêt pour une durée indéterminée.
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0: Sur la route des vacances, il y a les kilomètres, et puis il y a toutes ces expressions qu'on utilise sans y penser. Tiens, vous avez déjà dit « appuie sur le champignon », Benjamin Servant nous en parle.
2: Allez, appuie sur le champignon. On l'a tous déjà dit ou entendu. Mais pourquoi un champignon permettrait d'aller plus vite? On ne parle pas de Mario Kart. L'expression remonte aux origines de l'automobile. À l'époque, les pédales d'accélérateur étaient souvent recouvertes d'un embout en forme de champignon. Quand le conducteur voulait accélérer, il appuyait sur le champignon. L'expression devient populaire dans les années 50, au moment où la voiture devient reine, que l'autoroute débarque et que les Français découvrent la vitesse.
3: Faudrait quand même pas prendre tous ces risques pour moi, hein. Je voudrais pas qu'on vous enlève votre permis à cause de moi, hein.
4: Ne vous inquiétez pas, monsieur, je n'ai pas le permis.
2: Aujourd'hui, dire « appuie sur le champignon », ce n'est pas juste parler de conduite, c'est dire « vas-y à fond ». Autrement dit, accélérer, au sens propre comme au figuré. Et quand on accélère, on peut aussi mettre la gomme. Mais ça, c'est une autre expression.

0: La route avec les Counting Crows dans votre autoradio, c'était Mist Jones à 2h30. On va revenir sur vos conditions de circulation. Restez bien branchés, ça arrive dans une poignée de secondes.
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0: À vos côtés pour vous aiguiller du mieux possible sur les axes de l'ouest, du centre, du sud-ouest et en l'occurrence dans le sud-ouest au départ de la Gironde, il y a toujours cette importante et conséquente difficulté, l'accident survenu l'heure précédente entre 5 véhicules qui implique eh bien une coupure de cette autoroute A62 si vous roulez en direction de Montauban, en direction de Toulouse, ça s'est produit au kilomètre 26, mais vous êtes peut-être quelques kilomètres à l'arrière, hein, puisque un bouchon conséquent continue de croître en ce moment, de grossir. Il y a beaucoup d'entre vous qui n'ont pas pu sortir à Podensac. Vous n'avez peut-être pas entendu vous parler de cela, mais je n'aurai de cesse de vous le rappeler, la sortie numéro 2 Podensac qui se trouve juste en amont de ce secteur et la dernière avant de pouvoir arriver à ce niveau de l'autoroute et surtout la dernière possible sous peine de rester bloqué à l'arrêt pour une durée toujours, je vous le répète, indéterminée. Si vous êtes en train de patienter malheureusement à l'arrière de ce secteur, il y a de nombreuses prises en charge. Il s'agit notamment de plusieurs véhicules. Il y avait certaines personnes à extraire de ces véhicules. Ça prend vraiment, vraiment beaucoup de temps, à commencer donc par ces interventions des pompiers. Dans l'autre sens, si vous roulez en direction de Bordeaux à ce même kilomètre 26 dans le sillage de ces accidents multiples, la voie de droite pour vous a été neutralisée. Des interventions auprès d'un seul véhicule, lui, sur le bord des voies. Quand vous circulez convenablement outre ce secteur, vous allez donc lever le pied pour serrer à gauche, direction Bordeaux. Je vais simplement vous inviter à ne pas céder à la curiosité, histoire de rester concentré uniquement sur ce qui se passe devant vous et d'éviter à tout prix de vous mettre en difficulté, d'éviter surtout le phénomène de suraccident pour ne pas causer plus de difficultés dans ce secteur de l'A62. Plein de courage évidemment à vous qui êtes forcés, priés de patienter malheureusement pour une durée indéterminé. Un autre accident fait l'actualité en ce moment du côté de l'A83. Je vous retrouve du côté de la Loire-Atlantique. Vous êtes à l'approche bientôt de l'agglomération nantaise, kilomètre 13 de cette A83. Il va falloir vous faufiler entre guillemets entre deux véhicules. Vous ne passez que sur la voie de droite à ce kilomètre 13. À l'instant, un patrouilleur sur place vient de neutraliser celle de gauche sur laquelle se trouve un véhicule. Un autre, lui, accidenté, se trouve sur bande d'arrêt d'urgence. Les deux impliqués donc dans cette collision et vous passez uniquement et très très délicatement s'il vous plaît sur cette voie de droite en pensant vraiment à augmenter plus encore que d'habitude vos distances de sécurité qui déjà, je vous le rappelle, sont de l'ordre de 2 traits minimum entre vous et les véhicules qui sont juste devant vous. Voilà pour les deux événements qui vous impliquaient, qui vous concernaient dans l'actualité trafic. Rien d'autre en ce moment, quelle que soit votre route, quelle que soit l'agglomération que vous projetez de rejoindre dans toute la moitié ouest.
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What You Want, le titre de la Belge Angèle avec Justice, les deux DJ français, dernier projet musical en date de la Belge pour vous accompagner. 2h37, vous accompagner dans les grosses difficultés. Vous êtes de plus en plus nombreux à vous retrouver à l'arrêt. Vous vous demandez peut-être pourquoi sur la 62 direction Toulouse. Eh bien, c'est parce que la circulation est complètement interrompue. L'autoroute est coupée au kilomètre 26, là où de conséquentes interventions se poursuivent, alors que plusieurs véhicules sont impliqués dans un accident. Cela prend beaucoup de temps. On aura l'occasion de reparler de tout cela. Si vous pouvez encore prendre la sortie Podensac, la numéro 2, faites-le. Quittez la 62 à Podensac absolument pour contourner cette zone où le trafic ne repart pas pour l'instant. Je n'ai pas de possibilité de vous dire quand est-ce que vous pourrez à nouveau reprendre la marche. En tout cas, c'est bel et bien à l'arrêt, c'est bel et bien coupé et vous n'avez que Podensac comme option pour sortir, contourner le secteur et retrouver du côté de Langon les voies de cette même A62 direction Montauban et Toulouse. Garbage ou encore Ben L'Oncle Soul sont avec vous pour le reste de la route, les prochains kilomètres donc en musique. À 2h45, ce sera le moment de se retrouver pour parler à nouveau du trafic.

0: Zer bien sympathique et un peu soul avec justement le maître en la matière Ben Loncle Soul, 2h45, c'était Elle me dit. À suivre absolument BO, votre rendez-vous estival dédié aux bandes originales les plus mythiques du cinéma, celles qu'on ne se lasse pas de réécouter. Dans quelques minutes, retour de l'an 2000, retour en l'an 2000 quand Leonardo DiCaprio passait ses vacances à la mer en Thaïlande avec ses copains français sur la musique des All Saints, c'était dans La plage de Danny Boyle. Coup de projecteur juste après vos conditions de circulation.
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0: Et si globalement on peut dire que tout se passe bien dans la moitié ouest, on ne peut pas en dire autant sur deux autoroutes, deux secteurs, à commencer par l'A62 au départ de la Gironde, direction Toulouse, direction Montauban. Et ce ne sont pas simplement des difficultés, c'est complètement une circulation à l'arrêt. Vous êtes peut-être depuis un long moment en train de patienter à l'arrière d'un bouchon lui aussi tout à fait conséquent après un accident entre plusieurs véhicules. La circulation est complètement interrompue, coupée au kilomètre 26, direction Toulouse, direction Montauban. Je vous le dis d'ores et déjà et je vous le rappelle, la seule option pour vous épargner ce passage à l'arrêt pour une durée indéterminée, c'est de prendre la sortie numéro 2, la sortie Pau-d'Ansac. C'est la seule possible pour quitter le secteur, le contourner par le réseau secondaire et retrouver au niveau de Langon les voies à nouveau de cette A62. Autrement, si vous avez déjà passé cette sortie, eh bien, vous n'avez malheureusement pas d'autre choix que de devoir patienter à l'arrière. Des longues interventions sont en cours. Il y a la prise en charge de victimes. Il y en a plusieurs puisqu'il y a au moins 5 véhicules qui sont concernés par cet important carambolage dans ce kilomètre 26. Donc, avec en l'occurrence beaucoup de choses qui se passent en ce moment, beaucoup de débris aussi sur les voies. Aucune voie pour l'heure n'est circulable. Donc, cela prend beaucoup de temps évidemment à ce kilomètre 26. Plein de courage à vous si vous patientez en amont de ce secteur. Dans l'autre sens, j'insiste aussi qu'en direction de Bordeaux, vous roulez parfaitement bien, mais vous allez juste devoir lever le pied sur le kilomètre 26 justement, puisqu'il y a aussi un impact sur le bord des voies qui sont neutralisées ainsi que la voie de droite. Il faut donc serrer à gauche très délicatement. J'insiste aussi sur le fait de ne pas céder à la curiosité. On ne regarde pas ce qui se passe à gauche. On reste concentré vraiment sur la route devant soi, quasi uniquement. C'est vraiment le plus important pour éviter le phénomène de suraccident. Très important aussi de ne pas céder à la curiosité sur un autre axe, l'A83 direction Nantes, où vous allez devoir passer près de deux véhicules impliqués dans un accrochage, un accident, kilomètre 13. Vous ne devez serrer qu'à droite. Un véhicule se trouve toujours à l'arrêt sur la voie de gauche, un autre se trouve lui sur bande d'arrêt d'urgence et vous donc vous passez entre cela uniquement sur cette voie de droite. Pensez vraiment à augmenter vos distances de sécurité histoire d'avoir les meilleures dispositions possibles avant de pouvoir longer très délicatement ce secteur sur cette petite vingtaine de mètres. Je ne vais pas retenir votre attention plus longtemps puisque partout ailleurs, ça continue toujours de très très bien se passer pour vous.
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0: Et tout de suite, votre rendez-vous consacré aux plus grandes bandes originales de films, direction la Thaïlande, ses eaux paradisiaques et un casting glamour. C'est La recette de la plage, un film dont la musique a marqué les esprits, Charlotte Latour.
2: Imaginez, une mer bleue turquoise, des paysages à couper le souffle et trois jeunes gens qui découvrent une île secrète. Nous sommes en Thaïlande et ces trois touristes, ce sont Leonardo DiCaprio, Virginie Ledoyen et Guillaume Canet dans le film La plage de Danny Boyle, sorti en 2000. Au fil de l'intrigue, un drôle de triangle amoureux se dessine et la carte postale de rêve se mue en cauchemar quand notre trio de beaux gosses se retrouve cloîtré dans une communauté hippie recluse qui refuse d'ébruiter son existence.
3: Par là, on peut descendre.
4: Moi, je dis qu'on peut sauter.
5: Françoise,

qu'alternatif avec des textures sonores et un chant assez linéaire, sans effet de voix. L'ironie de l'histoire, c'est que Pure Chance peut se traduire en français par rivage immaculé. Or, le film a rencontré un tel succès que sa sublime plage thaïlandaise à Koh Phi Phi s'est retrouvée prise d'assaut dans les années qui ont suivi la sortie en salle. Désormais, l'accès y est donc limité pour protéger l'écosystème local. Pure Chance des All Saints est dans Absolument BO.

Futures, The Old Sense, dans Absolument BO. Vous retrouvez d'autres bandes originales si cela vous intéresse sur notre site internet et notre application pour smartphone. On va réécouter encore un petit peu de musique. David Bowie, Soprano, pour vous conduire jusqu'à 3h. À partir de 3h, on parle de l'actualité, des prévisions, météo, et surtout, on reviendra sur vos conditions de circulation, si on peut parler de conditions, puisque malheureusement, vous êtes très certainement à l'arrêt sur les voies de la 62 en ce moment, en direction de Toulouse. La circulation étant toujours coupée, interrompue, kilomètre 26, direction Montauban et Toulouse. Pas d'autre choix que de patienter à l'arrière, de longues interventions en cours en ce moment, avec beaucoup de choses à faire, beaucoup de véhicules et de passagers à prendre en charge en ce moment dans ce secteur, donc où tout est complètement bloqué. La seule possibilité pour vous épargner cette difficulté, c'est de sortir à Podensac, la bretelle numéro 2, la sortie numéro 2, en amont de ce secteur donc bloqué de l'autoroute A62.

0: Bienvenue sur le 107.7, il est tout juste 3h.
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0: Bonjour à toutes et à tous. Près de 400 personnes sont toujours portées disparues alors qu'au moins 281 ont été déclarées mortes à Cali, cette ville de l'ouest de la Colombie endeuillée après le passage d'un très violent séisme lundi. Les autorités travaillent toujours sans relâche pour localiser d'autres survivants dans les décombres. Près de 4000 habitants ont été blessés. En ce moment, l'Indonésie fait elle aussi les frais d'un tremblement de terre de magnitude 7,7. Pas de détails pour l'heure sur l'ampleur des dégâts. Dans le lot des catastrophes, les flammes ne perdent pas en intensité dans les Landes. 1300 hectares ont été brûlés et 500 personnes évacuées des villages de Luglon et Garenne, les villages les plus proches du secteur. Un feu de forêt qui s'est déclenché jeudi soir dans l'important massif des Landes de Gascogne. Sur les 83 départements encore concernés pour l'heure, 19 perdront la vigilance orange canicule à partir de 6 heures. Cette importante vague de chaleur s'apprête à toucher à son terme, à commencer par la moitié sud où les premières baisses se manifestent au thermomètre. Point complet sur la météo dans un instant. Dans le reste de l'actualité, cette mise au clair de l'Union européenne face à de nouvelles pressions commerciales américaines, Bruxelles a réaffirmé son autonomie en matière de réglementation et dit tout de même continuer à échanger sur les questions tarifaires comme non tarifaires avec les États-Unis. La Direction générale des finances publiques voit rouge après une importante cyberattaque. Une opération décrite comme plus sophistiquée que par le passé et qui a permis d'extraire plus de 700 000 données des particuliers et des entreprises. Pour les particuliers, cela peut concerner les noms et prénoms, le quotient familial, le revenu fiscal de référence, ainsi que le taux de prélèvement à la source. Et puis, les voyants sont au vert pour le champion olympique de la distance Léon Marchand, qui aura vite fait oublier sa blessure aux adducteurs. Le Toulousain de 24 ans s'est qualifié avec brio pour la finale du 200 mètres papillon des championnats d'Europe de natation dans le bassin olympique de Saint-Denis, en région parisienne. Il a d'ailleurs réalisé le meilleur temps des demi-finales. 3h02 à l'écoute du 107.7, prochaine plongée dans l'actualité à partir de l'heure suivante. À suivre, les prévisions météo. Descente progressive du mercure, mais des températures qui redescendent peu quand même cette nuit. Au lever du jour, comptez de 19 à 24 et déjà plus de 25 près de la Méditerranée. La journée s'annonce un peu moins chaude, le pic de cette canicule ayant déjà été atteint. Au plus fort, il ne fera pas plus de 26 près des côtes basques et de la Manche, mais ailleurs, pour le reste, il faut quand même noter entre 30 et 34 degrés, des maximales de 36 à 38 dans le centre-est. Côté ciel, il faudra composer avec des orages, dont certains ont déjà débuté dans le nord-ouest, ainsi le long de la façade atlantique.
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0: Rien de nouveau à l'ouest, si j'ose le dire ainsi. Je vais avoir malheureusement de la peine à renouveler mon discours. Je priorise bien sûr votre situation sur la 62 au départ de la Gironde, direction Montauban, direction Toulouse. Cela fait un moment pour vous, peut-être plus d'une heure pour la majorité d'entre vous, que vous êtes à l'arrêt dans un secteur où d'ailleurs l'orage tonne en ce moment. Hein, l'orage sévit au-dessus de cette autoroute où vous donc vous n'êtes absolument pas en marche. Circulation complètement interrompue. Il y a eu, pour vous donner quelques éléments de contexte, un accident entre 5 véhicules au moins à ce kilomètre 26. Et donc pour l'instant, il n'y a absolument aucune voie qui n'est circulable. Donc si vous êtes loin à l'arrière, puisqu'il y a quand même maintenant quasiment facilement plus de 5 kilomètres de bouchons accumulés, eh bien vous n'avez absolument pas d'autre choix que de patienter. Absolument aucune nouvelle concernant la reprise de ce trafic. Les informations me parviennent petit à petit hein, concernant donc l'avancée des interventions. Il y a toujours pour l'instant beaucoup de choses liées à l'évacuation des personnes qui étaient à bord des différents véhicules avant même de pouvoir dépanner, retirer des voies ces véhicules, vous rendre au moins une voie circulable. On est bien bien loin de tout ça et je ne peux donc pas vous estimer un temps de reprise du trafic. Dans une dizaine de minutes, on aura quelqu'un des équipes de Vinci Autoroute pour évoquer à nouveau dans le détail cette situation et les possibles évolutions à venir. Plein de courage à vous toujours dans ce secteur. J'ajoute que si vous n'avez pas passé la sortie Podensac, la sortie numéro 2, eh bien, il ne faut surtout pas hésiter à la prendre. Cette sortie, pour ne pas vous retrouver à l'arrêt, en difficulté pour des durées indéterminées, vous pouvez contourner ce secteur très facilement par le réseau secondaire jusqu'à la commune de Langon. Et de celle-ci, vous retrouverez ensuite les voies de la 62. Dans l'autre sens, en direction de Bordeaux, vous avez une voie de droite neutralisée, simplement à ce kilomètre 26. Vous serrez bien à gauche, vous restez concentré sur ce qui se passe devant vous, en levant le pied s'il vous plaît, pour ne pas vous laisser surprendre en augmentant bien vos distances de sécurité. C'en est fini pour cette A62. On parle également d'un accident du côté de l'A83 en ce moment. Un accident lui aussi assez conséquent. Entre deux véhicules, vous ne passez que sur la voie de droite toujours à cette heure-ci. Il va falloir prendre vos dispositions suffisamment en amont de ce kilomètre 13. C'est en direction de Nantes du Monde, sur place là aussi en intervention. Un véhicule pris en charge sur la gauche, un autre sur bande d'arrêt d'urgence, et vous vous passez juste entre tout ça.
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Florent Motte et Camille Lou étaient ensemble sur ce titre qui s'appelait « Quelque chose de magique ». De bonnes nouvelles à vous donner. Je viens d'apprendre, si vous êtes en ce moment sur l'A62, très probablement à l'arrêt en direction de Toulouse, de Montauban, je viens d'apprendre, il y a tout juste quelques instants, que les autorités viennent de pouvoir vous rendre accessible la voie de droite sur laquelle progressivement, très très progressivement, la circulation est en train de reprendre. Vous n'allez pas tout de suite pouvoir reprendre vous la marche si vous êtes quelques kilomètres à l'arrière, mais sachez-le, la circulation reprend donc vraiment petit à petit sur une seule voie, la voie de droite, kilomètre 26 de cette A62. On y revient dans le prochain point sur le trafic d'ici 3h15. Après la musique de Bruno Mars et des Beats International sur la route.

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1: 3h15 et on file tout de suite du côté de la Gironde pour évoquer la situation qui s'améliore à vue d'œil pour vous hein, sur les voies de la 62 en direction de Toulouse. Vous avez été pour la plupart d'entre vous à l'arrêt peut-être 3/4 d'heure à 1 heure hein, en amont de ce kilomètre 26 en direction de Toulouse où avait eu lieu un accident et en l'occurrence la circulation a repris en ce moment sur une voie, la voie de droite. Pour en parler, je suis toujours avec Stéphane Mora qui m'a à nouveau rejoint de Vinci. Merci Autoroute. Rebonjour Stéphane.
2: Oui, rebonjour.
1: Alors donc les interventions sont en cours encore en ce moment malgré cette reprise progressive hein, du trafic.
2: Oui, tout à fait. Donc comme je l'indiquais tout à l'heure lorsque je suis intervenu, les pompiers, gendarmes et les équipes de Vinci Autoroute fortement mobilisées sur cet important accident ont néanmoins réussi avec le dépanneur à dégager une voiture qui se situait sur la voie de droite, ce qui a permis de réouvrir l'autoroute au niveau de cet accident sur une seule voie. Par contre, c'est là où je veux insister, c'est que pour le moment, il y a encore beaucoup de moyens engagés par l'ensemble de ces équipes sur le terrain. Et il faut être très prudent parce que la circulation est quand même délicate sur cette voie de droite. Et par certains moments, nous allons devoir faire ce que l'on appelle une micro-coupure, c'est-à-dire aider soit les pompiers ou le dépanneur à évacuer une voiture ou à repartir. Et c'est les gendarmes qui organisent cette circulation.
1: Comme c'est le cas d'ailleurs même au moment où l'on se parle, hein, je le vois que l'un des véhicules est en train d'être élevé justement avec cette micro-coupure donc, dont vous venez de nous parler. Effectivement, beaucoup de prudence pour les personnes qui nous entendent en ce moment et qui passent très délicatement sur la droite de ce secteur. À rappeler quand même qu'il reste, étant donné la nature et l'ampleur du bouchon d'à peu près 5 km qui a impacté les automobilistes, il reste tout de même cette sortie conseillée hein, du côté de Podensac.
2: Oui, tout à fait. Donc, comme le bouchon est important au niveau de cet événement, on maintient une sortie conseillée au niveau de l'échangeur numéro 2 de Podensac. Donc, tous les véhicules qui arrivent de Bordeaux, vous pouvez sortir à Podensac et récupérer l'autoroute au niveau de l'échangeur numéro 3 de Langon.
1: Voilà, merci beaucoup Stéphane Mora d'avoir pris le temps de nous expliquer tout cela, cette situation donc qui s'améliore à vue d'œil, hein, vous l'entendez sur les voies de cette autoroute A62 en direction de Toulouse. Dans l'autre sens de circulation, pour vous qui rejoignez Bordeaux, il y a quand même un point de vigilance puisque la voie de droite reste neutralisée. En ce moment, là aussi, il faut lever le pied. Je vous invite, et j'insiste bien aussi là-dessus, à ne pas céder surtout à la curiosité. Vous restez toujours très concentré uniquement sur ce qui se passe devant vous, sur le fait de se décaler à gauche, de lever le pied et d'augmenter le plus possible, et bien sûr, ces distances de sécurité dans ce secteur. On quitte le sud-ouest, puisque je n'ai absolument rien d'autre à vous dire partout ailleurs, aux abords des grandes agglomérations. L'autre accident qui occupe l'actualité, toujours en ce moment, c'est cet accrochage entre deux véhicules du côté eh bien de l'A83 direction Nantes, la Loire-Atlantique. C'est au kilomètre 13 que vous avez toujours l'obligation de serrer sur la voie de droite. Il se passe beaucoup de choses aussi. Deux véhicules donc dans la zone, l'un sur la gauche, l'autre sur la droite. Et donc attention là aussi à votre passage dans le secteur, d'autant que ce sont des secteurs qui sont concernés par une chaussée humide. La 62, on l'évoquait, il pleut beaucoup en ce moment, mais il pleut aussi au-dessus de Nantes, au-dessus de la Loire-Atlantique. Donc attention à des distances de freinage qui pourraient être beaucoup plus importantes par ce temps de pluie. 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Dans un instant, direction la Croatie, entre ruelles de pierre, remparts dominant l'Adriatique et paysages baignés de soleil, des décors devenus cultes grâce à la série Game of Thrones à redécouvrir juste après la musique de Gwen Stefani.

0: déplacer les véhicules qui gênent, qui sont concernés dans l'accident. Les véhicules, il faut donc les élever. Il y a concrètement des grues, puis des dépanneuses. Ce sont des opérations conséquentes et ça implique le temps de ces manœuvres, eh bien, de couper à nouveau momentanément la circulation. C'est pour ça qu'il ne faut pas reprendre la marche trop vite. Dès que vous voyez que ça repart, vous restez très prudent le plus possible. Vous gardez des distances avec les véhicules devant vous. Ça prend toujours du temps sur cette autoroute à 62. Allez, direction la Croatie pour une nouvelle étape de notre voyage des séries de l'été. Mathilde Ferrière nous emmène à Dubrovnik, l'un des décors les plus emblématiques de Game of Thrones.
1: Des remparts qui plongent dans la mer Adriatique, des ruelles médiévales baignées de soleil et une ville chargée d'histoire. Bienvenue à Dubrovnik, en Croatie, l'un des décors les plus emblématiques de Game of Thrones.
2: Nous sommes venus dans un endroit plein de dangers.
3: Tous ceux qui ne sont pas nous.
2: Les coups de poignard dans le dos, ça ne vous prépare pas au combat. Et aujourd'hui, le royaume n'est plus que cela.
1: Adapté des romans de George R.R. Martin, la série raconte la lutte des grandes familles de Westeros pour conquérir le trône de fer. Intrigues politiques, alliances, trahisons et batailles spectaculaires ont fait de Game of Thrones un phénomène mondial.
3: Je devrais porter l'armure et toi, les jupes.
2: J'entrerai en guerre contre lui si c'est nécessaire. Que vous pouvez protéger le roi.
1: Pour donner vie à Port-Réal, la capitale des Sept Couronnes, les équipes de tournage ont choisi Dubrovnik. Encore aujourd'hui, la ville attire des visiteurs du monde entier, curieux de découvrir les lieux qui ont accueilli les intrigues de Cersei, Jon Snow, Daenerys ou encore Tyrion.
4: Le prince va se souvenir de cela, petit seigneur.
5: Sois un bon chien et rappelle-le-lui s'il l'oublie.
3: Le pouvoir.
1: Entre patrimoine exceptionnel, vue imprenable sur l'Adriatique et ambiance digne des sept royaumes, Dubrovnik offre un voyage unique dans l'univers de Game of Thrones, à retrouver en replay sur HBO Max.
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3: À vos côtés, toujours pour faire face à l'actualité trafic et à son lot de difficultés. Seuls 2 événements à vous évoquer, la 62 et la 83 pour des accidents. La 62 en priorité toujours, direction Montauban et Toulouse, puisque vous êtes de nouveau à l'arrêt. La circulation avait pu reprendre il y a une quinzaine de minutes sur la voie de droite, mais pour le besoin des opérations au kilomètre 26, puisqu'il faut encore déplacer des véhicules, les lever pour certains. Les élever, pour les besoins de ces opérations, il faut faire des micro-coupures. C'est pour cela que si vous avez constaté que la circulation repartait, vous êtes de nouveau au point mort, de nouveau à l'arrêt. Je vous rappelle, en direction de Toulouse, qu'il y a toujours cette sortie Podensac que vous pouvez prendre si vous en avez encore l'occasion. C'est la sortie numéro 2. Elle vous évite ces difficultés qui forcément sont liées à ces longues opérations qui prennent beaucoup, beaucoup de temps. Si vous nous rejoignez dans la zone, il y avait 5 véhicules au départ qui étaient accidenté. Pour vous qui êtes au plus proche de ce secteur et qui peut-être allez bientôt à nouveau pouvoir reprendre la marche, je vous invite vraiment à être particulièrement vigilant au moment où vous reprenez un tout petit peu d'allure. Il faut vraiment passer au compte-gouttes et passer très délicatement en laissant toujours des distances, en restant concentré sur ce qui se passe devant vous parce qu'il y a des opérations et de multiples dangers avec des personnes qui sont en train de marcher toujours sur les voies, forcément, dans ce secteur. Bon, toujours est-il, que vous avez encore à cette heure-ci à patienter, malheureusement, sur près de 4 km en amont de ce kilomètre 26. Dans l'autre sens, vous qui roulez pour rejoindre Bordeaux, la voie de droite reste pour l'instant neutralisée. Attention, kilomètre 26, vous devez serrer à gauche en ce moment. 2 infos finalement, la 83, j'y viens d'abord, direction Nantes, il reste encore 1 véhicule à évacuer. La circulation vous est rendue à nouveau possible sur la voie la plus à gauche dont vous avez été un temps privé, kilomètre 13, vous avez passé Montaigu, la sortie numéro 4, c'est 10 km plus loin qu'il faut donc uniquement serrer sur la voie la plus à gauche. Il reste un dépannage encore. Et puis la dernière information concerne un piéton aperçu au kilomètre 176 sur la 85. Vous roulez en direction peut-être de Vierzon, piéton qui pourrait d'ailleurs se trouver dans la bretelle d'accession à une aire de repos à la station Romorantin. Prudence dans ce secteur.
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3: Et on s'écoute Love Noir, ce titre de Zawi et Stéphane. Il y aura aussi les Pasadenas ou encore Vernis Rouge pour ce quart d'heure en musique, quart d'heure pour s'échapper un peu de la route.

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1: Et l'infotrafic à 4h moins le quart, eh bien, ce sont quasi ces mêmes infos que celles que je vous partageais il y a un quart d'heure, et puis d'ailleurs depuis un long moment, puisque pour l'instant, vous êtes encore forcé d'attendre. Je vous le disais, il y a ces phénomènes de micro-coupure, et il y en a toujours une en ce moment qui vous empêche de reprendre la marche sur les voies de la 62 direction Toulouse. Toujours des interventions, donc évidemment, ça prend toujours beaucoup, beaucoup de temps, c'est conséquent au kilomètre 26. Je vous rappelle qu'il y a toujours, si vous le pouvez, la sortie Podensac qui reste vivement conseillée pour contourner cette zone de difficulté, contourner cette zone où vous circulez un peu en accordéon, c'est-à-dire que ça peut reprendre sur quelques mètres et puis vous êtes à nouveau ensuite à l'arrêt quelques instants avant de reprendre petit à petit. Voilà, vous l'avez compris, donc c'est une situation qui malheureusement nécessite énormément de patience de votre part et énormément d'intervention aussi de la part des services de l'autoroute et des autorités au kilomètre 26. Dans l'autre sens, toujours cette voie de droite qui reste inaccessible, neutralisée. Il y a aussi des dégâts sur celle-ci. Donc quand vous roulez en direction de Bordeaux, il faut lever le pied serré sur la voie de gauche en n'hésitant pas, bien évidemment, à ralentir le plus possible, hein, vraiment, et ne pas céder à la curiosité. Ce sont les deux choses les plus importantes à garder en tête quand vous passez dans ce secteur. On évoque un autre accident, un dernier dépannage sur la 83 direction Nantes. C'est au kilomètre 13 que je vous retrouve pour terminer. Il reste encore cette obligation de serrer sur la voie de gauche puisque c'est à droite, celle sur la voie de droite que ce dépannage est toujours en cours en ce moment. Kilomètre 13. Tout au long de l'été, nous vous faisons découvrir les desserts de l'été, des spécialités qui sentent bon les vacances. À Biarritz, deux jeunes passionnés ont créé la chocolaterie Nous pour revisiter les classiques basques et notamment un gâteau glacé artisanal local et déjà incontournable. Direction Biarritz, juste après Maëlle.

0: C'était Maël, la voix de Maël pour vous accompagner avec ce morceau « Toutes les machines ». Allez, direction comme promis le Pays Basque avec Hélène Daly pour découvrir notre dessert de l'été, une création qui fait fondre les gourmands.
1: Nous voici à Biarritz, et pas seulement pour l'océan, mais pour une douceur qui fait parler d'elle, le gâteau basque, oui, mais en version glacée. Mathilde Di Palma est la gérante et chef de production de la chocolaterie Nous.
2: On voulait proposer une version un peu plus originale, un peu plus jeune aussi, avec deux biscuits, les mêmes biscuits que celui du gâteau basque, et une glace vanille avec un tout petit peu de rhum pour vraiment reprendre tous les composants du vrai gâteau basque. C'est vraiment adapté à tout type de public. En fait, il ne reste que le parfum, l'alcool est évaporé pendant la cuisson.
1: Comment vous est venue l'idée de faire ce gâteau basque en version glacée?
2: Moi, j'ai des origines italiennes, mes parents vivent en Espagne, donc on a cette culture latine où ces biscuits sont très consommés de façon industrielle, et donc nous, c'était la façon de le réinterpréter sous forme artisanale, et voilà.
1: Et qu'en pensent les gourmands? La réponse au micro du 107.7.
3: On retrouve le goût du gâteau basque nature, en fait.
1: Et est-ce que vous retrouvez un petit peu les mêmes saveurs avec de la glace en plus?
3: Je retrouve, oui, les saveurs, on va dire, classiques du gâteau basque à la crème, avec la glace vanille un peu aromatisée à l'intérieur qui apporte ce côté très frais qui est très bon, je trouve.
1: Le succès ne se trouve pas uniquement dans la recette, mais dans la qualité des produits utilisés.
2: Oui, dans tout ce qu'on fait dans notre entreprise, on utilise un maximum de produits locaux, que ce soit la farine, le sel, les œufs, tout. C'est vraiment quelque chose qui nous est énormément à cœur, et notamment la relation humaine qu'on peut avoir avec nos producteurs.
1: Et parmi les clients, Thomas, lui, est séduit. Il nous raconte ce qu'il sait de la fabrication.
4: Par exemple, la glace, c'est une crème anglaise, en fait, qui est pasteurisée et qui ensuite est transformée en glace grâce à une turbine. Pour le gâteau basque, la pâte à basque traditionnelle, alors avec leurs petits secrets, j'imagine, et cuite au four, et voilà.
1: Comment vous avez découvert cette version du gâteau basque?
4: Par les réseaux, parce qu'ils sont très actifs, la chocolaterie Nous, sur les réseaux, donc c'est vrai que ça fait pas mal de bruit lors dessert gâteau basque glacé. Ça donnait envie.
1: Et justement, ce qui donne envie, c'est aussi la manière de le déguster. Mathilde Di Palma.
2: Ça se mange vraiment comme un petit sandwich glacé. Donc, il n'y a pas besoin de cuillère. Ça se mange vraiment comme de la street food, en fait, en marchant sur la plage, n'importe où.
3: Il est en 2001. C'est une forme assez simple, assez compacte et qu'on est capable de transporter un peu partout. Et...
4: au mode sandwich, quoi.
1: Et pour goûter le gâteau basque glacé, rendez-vous à la chocolaterie Nous à Biarritz, accessible par la sortie numéro 4 de l'autoroute A63.

C'était Prince à l'instant avec Peach pour vous accompagner sur une route, eh bien, difficile, très difficile à aborder, surtout si vous êtes au départ de Bordeaux sur l'A62 en ce moment. Il y a eu plusieurs moments de coupure, des coupures momentanées qui font que la circulation, eh bien, se poursuit en accordéon sur quelques mètres. Vous reprenez la route, puis vous êtes de nouveau à l'arrêt en ce moment, direction Bordeaux, direction Toulouse, direction Montauban, pardonnez-moi. On en reparlera, bien évidemment, de cette grosse difficulté pour vous ce matin, à partir de 4 heures après l'actualité et après la météo. Je vous laisse la musique avec ce morceau de Joël Douette Filet.

0: Bienvenue sur le 107.7, il est tout juste 4h.
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0: Bonjour à toutes et à tous. La vague de chaleur perd progressivement en intensité. À partir de 6 heures, il n'y aura plus que 64 départements concernés par la vigilance orange canicule. La baisse des températures est d'abord attendue dans l'ouest du pays avant de gagner l'est demain. La météo dans le détail dès la fin de ce flash. Météo France qui juge le risque de départ de feux de forêt encore élevé dans 43 départements, notamment du centre-est et près de la Méditerranée. L'incendie qui s'est déclaré avant-hier dans le massif des Landes de Gascogne a parcouru et brûlé au moins 1300 hectares de végétation et provoqué l'évacuation de plus de 500 habitants des villages proches de Luglon et Garenne. Un décès toutes les 30 minutes, chiffre affolant évoqué par l'ONU qui appelle le monde à se réveiller face à l'épidémie d'Ebola qui sévit en République démocratique du Congo. 2128 personnes sont mortes dans le pays. L'épidémie est la plus rapide jamais enregistrée, précisent les Nations Unies. Du côté de Cali, dans l'ouest de la Colombie, les recherches se poursuivent toujours pour tenter de localiser des survivants dans les nombreux décombres après le séisme qui a violemment frappé la ville lundi. Le bilan provisoire s'élève toujours à au moins 281 morts et près de 4000 blessés. L'Indonésie a aussi fait les frais cette nuit d'un tremblement de terre de magnitude 7,7. Au moins 2 morts ont été recensés dans un premier bilan des autorités. Une atteinte disproportionnée à la liberté d'expression des jeunes, c'est ce qu'a pointé le Conseil constitutionnel qui a censuré hier l'interdiction des réseaux sociaux aux moins de 15 ans. La loi devait entrer en vigueur le mois prochain. Emmanuel Macron a d'ores et déjà chargé son Premier ministre Sébastien Lecornu de travailler sur un nouveau texte. Enfin, pour un mot de sport, Quentin Alice, Terence Atman et Arthur Fils tenteront de se qualifier ce soir pour le second tour du Masters 1000 de Cincinnati. Chez les femmes, chez les dames, Loïs Boisson et Diane Paris seront aussi au rendez-vous en fin de journée. Elles sont déjà en train de tenter de se qualifier pour le troisième tour. 4h02 à l'écoute du 107.7, retour de l'actualité dans une heure. À suivre, les prévisions météo. Descente progressive du mercure, mais des températures qui redescendent quand même peu cette nuit. Au lever du jour, comptez de 19 à 24 et déjà plus de 25 degrés près de la Méditerranée. La journée s'annonce un peu moins chaude étant donné que le pic de canicule a déjà été atteint. Au plus fort, il ne fera pas plus de 26 près des côtes basques et de la Manche. Mais pour le reste, quand même, il faut noter entre 30 et 34 degrés, des maximales de 36 à 38 dans le centre-est. Côté ciel, il faudra composer avec des orages dont certains ont déjà débuté dans le nord-ouest et le long de la façade atlantique.
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0: 4h03, si vous venez de nous rejoindre à l'instant sur le 107.7, eh bien déjà, laissez-moi vous souhaiter la bienvenue. Laissez-moi vous dire aussi que tout se passe bien pour vous dans la moitié ouest, hormis ce secteur de l'A62, les 3-4 kilomètres qui précèdent le kilomètre 26 pour vous en direction de Montauban, en direction de Toulouse. Il y a eu un accident conséquent entre plusieurs véhicules au début de cette nuit. Accident qui a nécessité de nombreuses interventions. Il y en a toujours un certain nombre qui font que vous ne passez que sur une voie, la voie de droite. C'est pour cela que vous êtes encore très ralenti, même si ça repart. Il y a eu des phénomènes aussi de micro-coupures, c'est-à-dire que par moment c'est une circulation qu'on appelle en accordéon. Vous constatez que ça repart, puis d'un seul coup vous êtes de nouveau mis à l'arrêt quelques instants et ainsi de suite. Évidemment, je vous invite à ne pas trop coller les véhicules devant vous, garder de bonnes distances pour ne pas vous laisser surprendre par tout cela, d'autant que vous pourriez vous impatienter puisque ça fait pour bon nombre d'entre vous un long moment que vous êtes malheureusement forcé de patienter à l'arrière de ce secteur. Plein de courage à vous à nouveau dans ces difficultés dans ce secteur de l'A62. Je vous rappelle que la sortie Pau-d'Ansac est toujours la meilleure option si vous voulez contourner tout cela, vous épargner ces difficultés, vous épargner cette circulation en accordéon. La sortie numéro 2, la sortie Pau-d'Ansac, vous pouvez la prendre et contourner par le réseau secondaire jusqu'à Langon. Et c'est à Langon que vous récupérez à nouveau les voies de l'A62 si vous décidez donc de la quitter là. D'autres infos du côté en direction peut-être peut-être de la Gironde sur les voies de l'A10. Attention à un piéton signalé en tout cas aux abords d'Orléans, des portes d'Orléans. Nous sommes dans le Loiret, kilomètre 112. Un événement qui doit retenir votre attention dans les deux sens de circulation tout de même, puisque je n'ai pas de précision concernant la localisation exacte du piéton. Je vous invite donc à lever le pied à l'approche de ce secteur au cas où le piéton tenterait de traverser les voies. Il y en a eu un autre aussi signalé au cours de l'heure précédente sur les voies de l'A85, peut-être d'ailleurs aux abords d'une station une station service, une aire de repos du côté de Romorantin sur l'A85. C'est peut-être pour vous plutôt en direction de Vierzon. Les forces de l'ordre sont actuellement en intervention dans la Bretelle pour accéder à cette aire de Romorantin. Outre ces informations, je vous parle aussi d'un véhicule à l'arrêt en ce moment pour accéder depuis la 71 en direction du nord à l'A85. Dans la bretelle de bifurcation, il y a toujours un véhicule qui est à l'arrêt avec les autorités auprès de celui-ci. En l'occurrence, c'est balisé, c'est neutralisé sur le bord des voies. Vous faites très attention puisqu'il y a une courbure et vous allez apercevoir tout cela au tout dernier moment. Donc là aussi, il faut penser à lever le pied à l'approche de ce secteur. Une fois qu'on a dit cela, on parle d'une météo un peu plus difficile ce matin avec l'apparition des premiers orages du côté de la Loire-Atlantique, du côté de la Gironde, des secteurs où vous m'entendez beaucoup en ce moment, surtout sur la 62, j'y reviens, et la chaussée est très humide puisqu'il pleut depuis maintenant plus de 2 heures. Donc attention évidemment aussi à ces distances de freinage qui sont plus importantes, plus conséquentes.
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Et quand on écoute Mika, eh bien, c'est explosif. Boum, boum, boum. À l'instant, pour vous accompagner durant les derniers kilomètres avec le Suédois bien connu qu'on ne présente à 4h09. Je vous donne 6 minutes à passer encore en musique avec Lady Gaga et Texas. De quoi s'échapper, un peu patienter, notamment pour vous qui êtes malheureusement toujours concernés par les importantes difficultés sur la 62 pour quitter la Gironde. Cette circulation en accordéon et sous l'orage, hein, en amont du kilomètre 26, ne soyez pas surpris. Augmentez bien vos distances de sécurité quand vous passez près de Podensac, la sortie numéro 2, qui reste d'ailleurs une possibilité pour vous si vous voulez vous épargner ces difficultés sur cette A62 en direction de Toulouse. Texas, comme Lady Gaga, prennent place à vos côtés jusqu'à 4h15.

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1: 4h16, nouveau tour d'horizon des axes de la moitié ouest et on va à nouveau se retrouver du côté de l'A62, l'axe qui relie Bordeaux à Toulouse. Vous avez repris la marche bel et bien cette fois-ci a priori, même si la circulation ne se fait que sur la voie de droite dans un secteur où beaucoup d'interventions sont toujours en place, hein, au kilomètre 26 dans le sillage d'un accident relativement conséquent, beaucoup de monde en intervention. Je vais vous demander de faire preuve de toute la prudence qui peut être la vôtre à cette heure-ci. En évitant de vous rapprocher trop rapidement des véhicules devant vous, vous gardez toujours de bonnes distances, hein, la circulation donc qui reprend la marche vraiment petit à petit, mais il se pourrait qu'il y ait d'autres coupures, micro-coupures qui fassent que cette circulation soit en accordéon. Donc vraiment, je vous invite à ne pas vous laisser surprendre lorsque vous reprenez à un peu d'allure sur cette autoroute A62. A62 ou dans l'autre sens, direction Bordeaux, vous avez toujours une voie qui est neutralisée. Ah non, ça y est, désormais le débalisage est terminé, vous n'avez plus de voie neutralisée, hein, vous roulez parfaitement bien sur les deux voies. Une info que j'aimerais vous partager, plusieurs kilomètres plus loin, bientôt près des portes d'Agen sur cette même A62, avec en direction de Montauban et de Toulouse, un animal qui aurait été percuté. Attention à cette dépouille de chevreuil signalée peut-être sur l'une de vos deux voies, je n'en sais pas plus, un patrouilleur va se rendre dans le secteur. Je vous invite tout de même à prendre vos dispositions côté conduite, puisque du côté de la Gironde, il pleut énormément en ce moment, il y a de gros orages qui sont d'actualité et donc la chaussée étant humide, les distances de freinage sont beaucoup plus importantes que d'habitude, aussi bien d'ailleurs sur cette A62 au départ de la Gironde que sur d'autres axes, la 63 pour aller vers les Landes, plus au nord du côté de Nantes, sur la fin de parcours de la 11, la 83. D'autres infos, trafic outre le ciel et la météo avec ces piétons signalés aux abords de plusieurs secteurs, la 10, un piéton signalé au kilomètre 112 avec un patrouilleur qui ne va plus tarder à arriver dans le secteur. Un piéton sur la 85 également du côté, pour le coup, lui, il est toujours accompagné des forces de l'ordre en ce moment dans la bretelle qui permet d'accéder à l'aire de Romorantin quand vous roulez en direction de Vierzon. Pour terminer dans l'infotrafic, je vous parle du côté du Loiret, justement pour basculer sur la 85 depuis la 71, basculer dans cette bretelle de bifurcation vers la 85. Je vous parle toujours de ce véhicule qui est à l'arrêt et qui gêne votre passage dans cette bretelle. Deux comédiens s'apprêtent à faire la route à nos côtés, Fred Testo et Ilyes Diadel. Ils sont à l'affiche du film Tombé du ciel en salle ce mercredi 12 août. Le film revient sur l'histoire du stand-upper Ilyes Diadel. Élevé dans la culture musulmane, il a été parachuté dans un lycée catholique. Il en a fait un sketch devenu un film. On les retrouve tous les deux dans un instant dans Sur la route, avec juste après ce morceau de Kygo avec Parson James.

0: Gregory Parsons James, ses souvenirs de l'année 2014, Stole the Show, 4h23. Deux acteurs qui maîtrisent à la perfection l'art de la comédie, Fred Testo et Ilyes Diadel, sont nos invités pour la sortie de leur film. Ils sont au micro de Charlotte Latour.
1: Bonjour à tous les deux.
2: Bonjour.
1: Ilyes Diadel, Fred Testo, vous êtes réunis au cinéma dans Tombé du ciel. Alors, faut revenir à la genèse du film. Tout part de la vie réelle. Votre expérience, Ilyes Diadel, a inspiré le film.
2: Exactement. Mes parents, ils m'ont inscrit dans un lycée catholique et alors que, je m'appelais Ilyes Diadel. Au début, je me disais qu'ils avaient pas vraiment trop compris le concept du lycée catholique. Et figurez-vous que ça a été une des meilleures expériences de ma vie. Je me suis retrouvé comme un petit poisson hors de l'eau dans un monde qui n'était pas le mien et finalement, c'était

0: viré d'un lycée. Non, non, alors moi, j'ai toujours très bien travaillé à l'école. J'adorais l'école. Avec tous mes amis qui sont toujours les mêmes. Pas de soucis. Parce qu'on aimait ça, mais parce qu'on a eu la chance aussi de peut-être tomber avec plein de profs hommes-femmes qui nous intéressaient, quoi. On se souvient hein, de ceux qui nous intéressaient pas. D'ailleurs, moi, par exemple, en anglais, c'est vrai que a été la dégringolade. Hein. J'en ai fait un bouquin qui s'appelle La dégringolade, qui se vend encore, je crois, à la FNAC. Et c'est vrai que du coup, je suis archi nul en anglais.
1: Et gros bisous à tous les profs qui nous écoutent.
0: Voilà, évidemment.
2: Fred Testo, on va rester dans la même veine. Dans l'histoire, vous êtes frère Oscario, le CPE du lycée. Rôle de composition quand même assez génial. Petite présentation.
0: Oui, Oscario, c'est un méchant. C'est le méchant du film.
1: Ouais, exactement.
2: Est-ce que le scénario décrivait déjà très bien le personnage ou est-ce que vous avez contribué à le construire, à le façonner parce qu'il a une façon de se tenir, il a cette coupe de cheveux.
0: Bah oui, après avec justement Mohamed Hamidi, le réalisateur.
1: Moi, je pense qu'il a vraiment apporté sa vraie touche parce que pour le coup, j'ai écrit le scénario et on avait écrit, c'est vrai, mais Fred Testo, il fait partie des rares acteurs qui arrivent et qui ramènent leur touche, qui changent le personnage, qui le bonifient, qui l'améliorent. Il était vraiment incroyable, Fred Testo.
0: Merci. Et
1: j'irai
0: merci,
1: acheter Jadel. Ton livre, La Dégringolade.
0: Bah, j'irai voir votre film, Ilyes.
1: Mais merci.
2: On vous quitte quelques instants. Fred Testo, Ilyes Jadel, on vous retrouve juste après le prochain Point Trafic.

0: Les filles et les garçons qui dansaient ensemble, ça c'était les classiques de Blur. 4h30, restez bien branchés, le trafic revient dans une poignée de secondes.
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0: À vos côtés, sur la route, dans la moitié ouest du pays, je vais d'ores et déjà faire le point avec vous sur les évolutions météo, ces orages qui ont éclaté dans plusieurs secteurs de l'ouest depuis le début de cette nuit, en l'occurrence beaucoup de pluie en ce moment du côté de la Gironde, tout comme de la Loire-Atlantique au départ de la 11, au départ de la 62. Si vous êtes en Gironde, un axe sur lequel, en plus de ces distances de freinage plus importantes du fait de la chaussée humide, eh bien vous allez devoir vous méfier au kilomètre 26 en direction de Toulouse, en direction de Montauban, vous allez devoir longer ce secteur où il y a encore beaucoup d'interventions, beaucoup de choses se passent dans le sillage de plusieurs accidents conséquents. Vous ne passez que sur la voie de droite. Je vous invite vraiment à ne pas vous laisser surprendre et à adopter les bons gestes dès le plus rapidement possible en amont de ce secteur. Dès que vous voyez les gyrophares de plusieurs véhicules, puisqu'il y a encore des véhicules des secours dans ce secteur, vous pensez donc à augmenter vos distances de sécurité le plus possible avec les véhicules qui sont devant vous. Quelques kilomètres plus loin, toujours direction Montauban et Toulouse, au 85, il se pourrait que la dépouille d'un animal vous gêne sur l'une de vos deux voies, un animal, un chevreuil qui aurait été percuté dans ce secteur. Je vous retrouve pour des piétons qui restent signalés près de la chaussée. Nous sommes en ce moment dans le Loiret, autour d'Orléans, sur les voies de l'A10. Un piéton qui reste toujours signalé, kilomètre 114. Un patrouilleur est arrivé dans le secteur. Les forces de l'ordre sont aussi appelées en intervention. Attention à cet autre piéton, toujours encadré par les forces de l'ordre, dans une bretelle d'accession à une aire, la dernière. D'ailleurs, dernière station de l'A85, si vous roulez en direction de Vierzon, c'est à Romorantin que ça se passe. Dans le secteur, non loin de ce secteur, hein, si vous voulez, depuis la 71, accéder à la 85 en direction d'Angers, attention, vous devrez composer avec la présence d'un véhicule à l'arrêt dans cette bretelle pour basculer depuis la 71, donc sur la 85. Voilà, rien de plus à vous évoquer en ce moment dans la moitié ouest, du côté des Pays de la Loire, vers la Bretagne, la Normandie ou l'Île-de-France. Les voyants sont au vert.
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0: Allez, il est grand temps de retrouver nos invités, les deux comédiens Fred Testo et Ilyes Djadel, pour nous parler de la route des vacances. Ils sont à l'affiche du film Tombé du ciel et on les retrouve tout de suite au micro de Charlotte Latour.
5: C'est synonyme de quoi pour vous la route des vacances ?
6: C'est les meilleurs moments de l'année. Là, les auditeurs, ceux qui vous écoutent, on a attendu ce moment-là toute l'année. On roule, on a la vitre ouverte, il y a les enfants derrière, on leur dit attention, on va attacher vos ceintures. Quand ils ont le dos tourné, ils enlèvent la ceinture. S'arrêter dans les heures de repos, ça c'est incroyable. C'est ouais. Le meilleur moment des vacances.
7: On est libéré en fait.
6: Ouais, exactement.
7: C'est que des bons souvenirs. Et encore, ouais. Même moi qui suis un petit peu plus âgé qu'Iliès, j'ai connu
6: un petit peu.
7: Époque sans clim. Hein. Ça ne posait pas de problème en fait.
6: Ah ouais ?
7: Pas du tout. À trois derrière, des
5: sans ceinture
7: voitures.
5: De sécurité en général.
7: Ah non. Mes parents m'ont rattrapé plusieurs fois au milieu, sur des freinages sur l'autoroute.
6: Ah ouais.
7: Parce que moi j'étais au milieu, parce que je suis le petit dernier. Mais effectivement, on n'y pensait pas, non.
5: Vous entretenez quelle relation avec la voiture, l'objet voiture ? Est-ce que vous conduisez déjà tous les deux ?
6: Bien sûr, la relation avec la voiture, moi je reste. C'est une relation assez professionnelle que j'ai avec ma voiture personnellement. Enfin, je suis pas trop dans les voitures, tout ça, moi.
7: Moi j'ai appris à conduire. À 11 ans.
6: Super Fred, ça.
7: J'ai fait la conduite accompagnée à 16 ans, tout de suite. Et après, j'ai eu mon permis tout de suite. J'ai toujours conduit. Même mais sur les tournages, moi, je viens avec...
6: Ma question, c'est quelle relation
7: tu as. J'ai une super relation. Moi, j'adore conduire.
6: Avec ta voiture,
7: le plaisir de conduire. Mais j'ai une relation amicale, amie d'enfance avec la voiture.
6: D'accord.
7: Même si je la loue, c'est très important. Il y a un rapport très convivial.
5: Pour revenir au film Tombé du ciel, c'est une comédie œcuménique qui se moque finalement gentiment. C'est pas évident comme exercice de se moquer gentiment, surtout quand il est question de religion. Savoir se moquer, mais de façon drôle et sans agressivité, comment on y parvient ?
6: Parce qu'on se moque pas. On rigole pas avec. C'est une comédie qui est, comme vous l'avez dit, c'est un sujet pas facile, c'est la religion. Et pour moi, l'humour, c'est bien quand on blesse personne. L'idée du film, c'est de rassembler et de faire passer un beau message, et pas de diviser ou de se moquer d'eux. Non, on est vraiment là pour faire passer un bon moment aux gens, peu importe leur origine, peu importe leur religion. C'est ça l'idée.
7: Très bien dit, bravo.
6: Non, mais c'est important. On peut pas.
7: Ben bien sûr, non, mais c'est important.
6: Puis il y a plein de gens qui viennent sur le film, et ça me fait vraiment plaisir. Par exemple, il y a une dame qui m'a dit j'avais peur en venant, j'avais peur de ce que j'allais voir. Et finalement, je suis ravi, c'est un super film. Et la dame, elle est venue avec une appréhension, elle avait peur qu'on se moque encore une fois des catholiques, alors que pas du tout, c'est pas le cas. Au contraire, j'ai reçu une éducation un peu catholique, donc je respecte énormément cette religion, et le but, ouais, c'était pas de blesser ou ni d'offenser personne.
5: Tombé du ciel, avec Jamel Debbouze, Josiane Balasko et vous deux, Ilyes Djadel et Fred Testo, merci d'avoir fait ce petit voyage à nos côtés.
6: Et ben, merci à vous.
7: Merci. Et nous, on écoute 107.7.
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Clap your hands, c'était la consigne de Koons à l'instant. Si vous voulez le faire aussi, il faudra le faire seulement si vous êtes à l'arrêt sur les différentes aires de repos qui sont à votre disposition. On va s'écouter U2, les Irlandais, pendant les prochains kilomètres pour rouler jusqu'au point trafic de 4h45.

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1: L'infotrafic à 5h moins le quart, eh bien, ce sont globalement de bonnes nouvelles dans la majorité des secteurs de la moitié ouest où je vous accompagne en ce moment. Vous avez quand même des difficultés à des secteurs où la circulation s'écoule un petit peu plus lentement. Il faudra penser à lever le pied suffisamment à l'avance sur la 62. Vous êtes au départ de la Gironde, direction Toulouse, direction Montauban. Il y a toujours au kilomètre 26 d'importantes interventions sur le bord des voies et puis la voie de gauche qui reste neutralisée. Je vous invite donc à augmenter vos distances de sécurité, d'autant que dans le secteur la chaussée est bien humide, un secteur marqué par les orages en ce moment. Dans l'autre sens, ça y est, vous avez complètement récupéré vos voies pour circuler, puisque vous aviez eu un temps aussi la voie de droite neutralisée en direction de Bordeaux, mais il n'en est rien désormais, vous circulez bien sur deux voies sans aucun problème. On va évoquer d'autres secteurs, non pas pour des ralentissements, mais pour le risque de tomber peut-être nez à nez avec un piéton si vous êtes en ce moment sur l'A10 du côté d'Orléans, que vous êtes en train de passer. A priori, si vous roulez en direction de Bordeaux, vous êtes près de Main-sur-le-Loire, la sortie 15. Il va falloir penser là aussi à prendre vos dispositions pour ne pas vous laisser surprendre au cas où le piéton dont il est toujours question à ce kilomètre 115 se trouve trop près des voies. Je sais que les forces de l'ordre ont été appelées pour ce secteur. Je sais aussi qu'un patrouilleur est toujours sur place. En ce moment, je n'ai pas de possibilité de visuel ni de possibilité précise de vous indiquer où se situe le piéton. Si ce n'est que je ne peux que vous conseiller, bien sûr, donc de rester très prudent lorsque vous approchez de ce secteur. Voilà pour les informations qui devaient retenir votre attention à cette heure-ci. Quels que soient les autres secteurs que vous abordez en ce moment, tout va bien pour vous.

C'était Gala pour vous accompagner sur les derniers kilomètres. Come into my life. C'était ce titre que vous venez d'entendre à 4h50. La musique reprend encore ses droits pour quelques instants. D'ici Franz Ferdinand, on aura aussi une reprise du titre La Camisa Negra par Elliott tout à l'heure.

Know You Girls, un titre de Franz Ferdinand sur la route peut-être à des vacances. Si vous êtes parti tôt ce matin, eh bien vous avez parfaitement raison puisque c'est un drapeau rouge voire noir en Auvergne-Rhône-Alpes qui est hissé pour la journée. Donc la meilleure option évidemment c'est de prendre la route soit très très tôt aujourd'hui, soit d'attendre la fin d'après-midi voire le début de soirée. Une route qui se passe bien globalement dans la moitié ouest. On a eu quelques accidents conséquents du côté de la Gironde sur la 62 en direction de Toulouse où vous êtes toujours impacté par une voie dont vous êtes privé hein, au kilomètre 26. Beaucoup d'interventions qui eh bien ne doivent pas vous distraire. Vous devez rester bien évidemment concentré sur ce qui se passe uniquement devant vous. Un autre accident aussi occupe l'actualité en ce moment tout fraîchement du côté de la 89. Hein, vous roulez en direction de Bordeaux. Je vous rappelle au kilomètre 47. On nous parle donc d'un accident. Peut-être un accident en sortie d'ailleurs de cette A89. J'attends plus d'éléments, plus de détails dans ce secteur. En attendant, je vous invite très fortement à lever le pied quand vous approchez de la zone. 4h57. On a juste le temps de s'écouter encore un titre. Cette reprise de la Camisa Negra avec Elliot avant le retour de l'actualité, des prévisions météo et du trafic à partir de 5h.

0: Bienvenue sur le 107.7, il est tout juste 5h.
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0: Bonjour à toutes et à tous. Près de 400 personnes sont toujours portées disparues alors qu'au moins 281 ont été déclarées mortes à Cali, cette ville de l'ouest de la Colombie, endeuillée après le passage d'un très violent séisme lundi. Près de 4000 habitants ont été blessés. L'Indonésie a, elle aussi, fait les frais cette nuit d'un tremblement de terre de magnitude 7,7. Au moins 2 morts ont été recensés dans un premier bilan. Dans le lot des catastrophes, les flammes ne perdent pas en intensité dans les Landes. 1300 hectares ont été brûlés et 500 personnes évacuées des villages de Luglon et Garein. Un feu de forêt qui s'est déclenché jeudi soir dans l'important massif des Landes de Gascogne. Sur les 83 départements encore concernés pour l'heure, 19 perdront la vigilance orange canicule à partir de 6h. Cette importante vague de chaleur s'apprête à toucher à son terme, à commencer par la moitié ouest où les premières baisses se manifestent au thermomètre. Point complet sur la météo dans un instant. Dans le reste de l'actualité, cette mise au clair de l'Union européenne face à de nouvelles pressions commerciales américaines, Bruxelles a réaffirmé son autonomie en matière de réglementation et dit tout de même continuer à échanger sur les questions tarifaires comme non tarifaires avec les États-Unis. La Direction générale des finances publiques voit rouge après une importante cyberattaque, une opération décrite comme plus sophistiquée que par le passé et qui a permis d'extraire près de 700 000 données de particuliers et d'entreprises. Pour les particuliers, cela peut concerner les noms et prénoms, le quotient familial, le revenu fiscal de référence et le taux de prélèvement à la source. Et puis côté sport, Léon Marchand s'est qualifié avec brio hier pour la finale du 200 mètres papillon des championnats d'Europe de natation à Saint-Denis, en région parisienne. Le quadruple champion olympique a d'ailleurs réalisé le meilleur temps de ses demi-finales. 5h02 à l'écoute du 107.7, nouvelle plongée au cœur de l'actualité dans une heure. À suivre, les prévisions météo. Avec cette journée qui s'annonce donc un peu moins chaude, le pic de cette canicule ayant déjà été atteint. Au lever du jour, comptez de 19 à 24 et déjà plus de 25 degrés tout de même près de la Méditerranée. Au plus fort, il ne fera pas plus de 26 près des côtes basques et de la Manche qui bénéficient toujours d'un petit peu de vent et d'un petit peu d'air. Pour le reste, par contre, il fera quand même entre 30 et 34 degrés en grosse moyenne avec des maximales de 36 à 38 dans le centre-est, 38 principalement autour de la vallée du Rhône. Côté ciel, il faudra composer avec des orages, dont certains ont déjà débuté, des orages qui en ce moment sévissent du côté de la Gironde, de la Loire-Atlantique et qui vont marquer plusieurs secteurs du nord-ouest dans la journée ainsi que le long de la façade atlantique.
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0: Allez, peut-être que vous vous demandez comment va se passer votre route si vous n'avez pas encore pris celle-ci, si vous n'avez pas encore mis la clé sur le contact à 5h passées. 2-3 minutes, je vous accompagne dans la moitié ouest avec de bonnes nouvelles à vous donner pour de bon sur la 62. On commence sur cet axe qui relie Bordeaux à Toulouse. Au départ de la Gironde, direction Toulouse, il y a eu de longues interventions, de longues opérations après un accident conséquent entre 5 véhicules. Plus tôt au cours de cette nuit, vous avez été très longtemps, pour certains d'entre vous, à l'arrêt. Vous avez été dernièrement privé de la voie de gauche pour circuler. Eh bien, ça y est, dans ce secteur, vous récupérez toutes vos voies petit à petit. Les derniers véhicules ont été évacués de ce secteur. Kilomètre 26, on est 3 kilomètres après la sortie numéro 2 pour le secteur de Podensac, un peu plus loin en direction de Bordeaux pour le coup sur cette A62 toujours. J'attire votre attention sur la bretelle de sortie Langon, la suivante en fait, la numéro 3. Si vous voulez la prendre cette sortie, attention, vous devrez composer avec la présence d'un véhicule qui attend toujours de pouvoir être pris en charge par un dépanneur. C'est un secteur où je vous rappelle aussi que la chaussée est très humide puisqu'il pleut encore beaucoup en ce moment. Donc vous avez des distances de freinage qui sont un petit peu plus importantes que d'accoutumée. Je vais terminer par vous rappeler qu'il y a peut-être un véhicule en ce moment dépanné pour vous qui arrivez depuis Bourges, Vierzon, Clermont-Ferrand sur la 71. Vous voulez basculer vers la 85 direction Tours et Angers. C'est dans la bretelle de bifurcation A71 à 85 que vous êtes concerné et qu'il va falloir donc se méfier de ce dépannage qui est en cours et qui gêne le bon écoulement du trafic. Si vous m'entendez autrement du côté des Pays de de la Loire, du côté de la Bretagne, de la Normandie, direction la région parisienne, ça se passe très très bien. Également aux abords du Pays Basque, des Pyrénées, de la Haute-Garonne, peut-être du côté de Toulouse. Eh bien, sachez qu'il n'y a absolument rien à vous signaler en ce moment.
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En ce moment, dans les bassins, il y a un certain nageur toulousain, Léon Marchand, mais il y a aussi ces deux chanteurs toulousains qui, j'en suis sûr, sont bien fans de leurs collègues toulousains. Big Flo et Oli aux manettes de la musique avec Alors, Alors, 5h09. Alors, le retour de l'actualité trafic, lui, il arrive dans un peu plus de 5 minutes, le temps de s'écouter deux morceaux avec Taylor Swift et Michael Jackson qui prennent place à vos côtés.

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1: 5h15, nouveau tour d'horizon des axes de la moitié ouest où je vous accompagne encore jusqu'à 6h. Si on met de côté cette météo désavantageuse et orageuse du côté de la Gironde, notamment de la Loire-Atlantique, il y a globalement des voyants qui restent au vert à peu partout dans l'ouest aux abords des grandes agglomérations, mais trois points de vigilance sur trois axes différents, à commencer par deux accidents, l'un sur l'A81 en ce moment. Vous arrivez de la Bretagne, de la Mayenne, direction Le Mans, kilomètre 190. Attention donc à la présence d'un véhicule, a priori pas de gêne au trafic, le véhicule se trouve sur bande d'arrêt d'urgence, mais je vous invite tout de même à lever le pied à l'approche de ce secteur. Autre accident du côté de l'A89, du côté de la Corrèze en ce moment, du côté de la Dordogne même plutôt, un accident pour rejoindre Bordeaux, kilomètre 47. Je n'en sais pas plus, c'est simplement qu'un patrouilleur ne va pas tarder à arriver sur place. Kilomètre 47, donc on est un petit peu en amont de la sortie numéro 11 pour le secteur de Coutras sur cette A89. Le dernier point de vigilance concerne un obstacle, et pas des moindres, un animal qui aurait été percuté. Vous quittez Toulouse, la Haute-Garonne, direction la Méditerranée et Narbonne, sur les voies de l'A61, kilomètre 255. On est juste après la sortie 19.1 Montgiscard. Et bien 3 kilomètres plus loin, il se pourrait que sur la voie de droite, il y ait donc la dépouille d'un animal qui vous gêne. Si vous apercevez quelque chose avant de serrer à gauche, vous pouvez mettre vos warnings, vos feux de détresse, comme ça vous pouvez prévenir les véhicules derrière vous de ce danger. On vous emmène danser cet été sur le 107.7 en vous racontant l'histoire des plus grandes discothèques de France. Notre saga nous conduira dans les prochaines minutes sur la plus belle avenue du monde, au Queen, le temple de la culture gay. Rendez-vous dans Ce soir on danse, juste après ce passage musical avec Lily Wood and the Prick.

0: Au cas où vous ne l'auriez pas compris, This is a love song, c'est une chanson d'amour avec ce groupe français, les Lilywood and the Prick, les deux voix de Nili Adida et de Benjamin Cotto. À vos oreilles, 5h20 sur le 107.7.
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0: Oui, c'est l'un de nos grands rendez-vous estivaux sur le 107.7. On vous fait revivre l'ambiance des boîtes de nuit qui ont marqué des générations de clubbers. Et direction Paris, tout de suite avec vous, Francine Thomas.
2: Sur les Champs-Élysées, les flashs des touristes le soir venu pendant plus de 25 ans se taisent et laissent la place aux clubbers au 102 de la plus belle avenue du monde. C'est là que se trouve l'un des clubs les plus branchés de la capitale, le Queen. Il ouvre en 1992 dans les 1500 mètres carrés qui étaient occupés auparavant par un cinéma et il devient très vite la grande adresse incontournable pour ses soirées électro et son ambiance avant-gardiste. Le Queen est dès son ouverture un temple de la culture gay. L'un des tout premiers directeurs artistiques de l'établissement est David Guetta. Il écrit une partie de l'histoire de ce club et il y mixe aux côtés notamment de Carl Cox, Bob Sinclair ou encore Philippe Corti. Ici, les soirées font l'événement, les people s'y pressent, l'entrée est gratuite en semaine. Encore faut-il réussir à y entrer. L'accès au Queen est très sélect et les physionomistes sont réputés pour leur intransigeance.
3: Bon, je vous préviens, c'est moi qui dis qui rentre dans la discothèque et qui rentre pas, ok ?
2: Au Queen, c'est aussi ici qu'a éclos la French Touch, Cassius, Étienne de Crécy ou encore Daft Punk s'y sont produits dès leur début. De grandes stars internationales comme Cher ont également donné des concerts. Il y a eu aussi des défilés de mode, de Paco Rabanne à Jean-Paul Gaultier en passant par Vivienne Westwood. Le Queen, dans les années 90 et début des années 2000, est synonyme de liberté absolue. Et durant cet âge d'or, sont organisées les légendaires soirées Respect, tirées du morceau éponyme de la chanteuse américaine Adeva. Respect. Et puisque rien ne dure, dans la deuxième moitié des années 2000, le Queen s'ouvre un peu plus, mais les prix y flambent. Et malgré des rendez-vous comme le Disco Queen du lundi ou le Ladies Night du mardi, l'esprit n'est plus là. La boîte déménage en 2015 avant de fermer définitivement en 2018.

Rennaise, Louisa, toujours un peu décalé, jet lagué, 5h24. À l'occasion de ce week-end du 15 août, les poids lourds de plus de 7,5 tonnes sont

0: Comme c'est agréable, cette version un peu smooth jazz avec ce saxophone en fond, ce morceau de Bill Withers, cette reprise de Just the Two of Us, Bill Withers avec Grover Washington Jr. à ses côtés. Dans une poignée de secondes, on reprend la marche du trafic, restez bien branchés.
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0: Côté dans l'ouest du pays à 5h30, je ne saurais que trop vous conseiller d'adapter votre allure et votre conduite et de rouler à 110 km/h au lieu de 130, notamment du côté de la Gironde sur la 62, la 63, la fin de parcours de la 89, à cause des orages et de ce temps pluvieux qui humidifie la chaussée et augmente donc vos distances de freinage. Et si je vous parle de cela, eh bien c'est parce que certains véhicules ont mal terminé, il y a eu des accidents notamment sur cette fin de parcours de la 89, toujours en tout cas un accident signalé pour rejoindre la Gironde, Bordeaux. Un patrouilleur vient d'arriver à l'instant du côté de ce kilomètre 47, on est toujours en amont de Coutras, la sortie qui porte le numéro 11. Je vous invite très fortement donc à lever le pied à l'approche de ce secteur. Autre accident dans l'actualité du côté de l'A81. Un accident qui vous concerne, qui ne vous impacte pas sur vos deux voies pour circuler, puisque le véhicule se trouve toujours sur bande d'arrêt d'urgence. Une opération de dépannage se fait toujours attendre pour l'instant. Un secteur qui n'est pas protégé, qui n'est pas balisé par un patrouilleur qui lui aussi se fait toujours attendre. On est en direction du Mans, kilomètre 190 de cette autoroute de Bretagne. Voilà pour les informations trafic à cette heure-ci. Rien d'autre à vous signaler, hein, quelle que soit votre destination en ce moment. Ça continue de bien se passer.
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0: Allez, le retour de la musique. Tout s'en va. Moi, je reste, pour le coup, à vos côtés sur le 107.7. Gaëtan Roussel prend place avec vous sur le siège passager quelques instants. Madonna sera également de la partie tout à l'heure. Il y aura également Oria et Bobby Brown qui sont déjà en train de se préparer en coulisses.
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American Life à 5h39, titre éponyme de l'album de 2003 de Madonna, dans lequel elle s'est adonnée à critiquer cette espèce de rêve américain, cette fameuse quête superficielle en quelque sorte de la célébrité. Critique aussi forcément de tout ce qui va autour et notamment du matérialisme. 5h39, la musique se poursuit pour vous accompagner jusqu'au point trafic de 5h45 avec Oria. Et ce morceau, Soirée mondaine, avant de retrouver Bobby Brown dans la foulée.

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1: 6h moins le quart, quelques informations à vous relayer, à vous rappeler peut-être si vous étiez déjà à l'écoute du 177 au moins il y a un bon quart d'heure. Dans le dernier point trafic, nous faisions état et bien de deux accidents, l'un sur la 81 au retour de la Mayenne, de la Bretagne, direction Le Mans, kilomètre 190. Il y a toujours ce véhicule qui, je répète, n'impacte pas votre conduite, n'impacte pas vos voies pour circuler, il est sur bande d'arrêt d'urgence, mais si vous en avez la possibilité, je vous conseille de laisser la voie de droite libre, comme ça, et bien vous ne vous mettez pas en difficulté. Des difficultés, il y en aura d'ailleurs dans ce secteur qui devrait être marqué tout au long de la matinée par de la pluie, même si en ce moment ce n'est pas encore le cas. Il a beaucoup plu en revanche du côté de la Loire Atlantique, de la Gironde. On aura de cesse de vous reparler des risques liés évidemment à ces chaussées humides sur la route. 5h47 avec d'autres événements, un autre accident du côté de la 89, toujours ce secteur où il va falloir, eh bien, s'il vous plaît, ne pas céder à la curiosité. Au kilomètre 47 en direction de Bordeaux, il y a un véhicule qui a mal terminé sa course, malheureusement, dans le fossé. Ça ne vous impacte pas, mais ne vous laissez pas surprendre. Un patrouilleur égaré juste à ce secteur sur le banc d'arrêt d'urgence. Il est en intervention justement auprès du véhicule en question. Je vous invite à rester uniquement concentré sur ce qui se passe devant vous sur cette route. Dernière information à vous partager sur les voies de l'autoroute A10. En ce moment, attention à ce piéton dont on a eu connaissance au niveau du kilomètre 110. Ça peut potentiellement vous concerner dans les deux sens de circulation. On est à proximité d'une aire de repos, l'aire de repos de Chauvry. Si vous passez dans ce secteur, dans l'autre sens, elle porte le nom de Bellevue, cette aire de repos. Attention, il y a aussi la sortie 15 Main-sur-Loire, hein, qui se trouve dans un rayon de 5 ou 6 kilomètres. Peut-être un piéton donc susceptible de traverser les voies dans un sens comme dans l'autre. Partout ailleurs, ça va toujours très très bien ce matin. Les temps de parcours sont normaux à cette heure-ci et c'est très réjouissant, surtout si vous prenez la direction de la Méditerranée et de l'Atlantique. La route des vacances se passe donc très bien pour vous à cette heure-ci. À suivre sur le 177, l'un des rendez-vous de votre été, les voitures mythiques, ces modèles cultes qui ont marqué le petit comme le grand écran. Dans un instant, cap sur Hawaï, ce sera juste après les Frérots de la Vega.

0: Les frérots de la Vega, Jérémy Frérot et Florian de la Vega, qui étaient ensemble sur ce morceau à l'équilibre. Comme promis, place à votre rendez-vous de l'été consacré à ces voitures qui ont marqué leur époque. Loïc Alzac, vous nous embarquez en 1980 avec un détective qui combattait le crime en voiture de sport.
1: Chemise à fleurs, plage de sable fin et grosse moustache, bienvenue dans Magnum. À Hawaï, Thomas Magnum est détective privé. Il combat le crime au volant d'une rutilante Ferrari 308 GTS coupé cabriolet.
2: Est-ce que vous avez entendu quelque chose de plus beau ?
1: Voiture qui devait être à l'origine dans le script, une Porsche 928. La faute à la carrure de l'acteur principal, Tom Selleck, 1m93 sous la toise. Difficile à faire rentrer dans ce modèle de la marque allemande. Exit donc Porsche et place à la sportive italienne.
3: La Ferrari. Dans la mesure où vous utilisez le véhicule, vous devriez prendre en charge la responsabilité de l'entretien.
4: Ah, c'est ce que je fais. Je fais vérifier les pneus régulièrement. Tiens, justement, hier, j'ai fait mettre de l'huile.
1: Au cours des 162 épisodes de la série, une quinzaine de versions différentes sera utilisée en fonction des besoins. Pour les cascades, une réplique fabriquée sur une base de Pontiac Fiero sera même spécialement construite. En 2018, une nouvelle version de la série sera produite. Elle ne connaîtra pas le même succès que l'original, malgré cette fois la présence d'une Ferrari 488 Spider. Preuve s'il en est que Magnum et sa Ferrari sont comme Tom Selleck et sa moustache, indissociables d'une époque.
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Ma Baker, l'âge d'or du disco avec Bonnie M, 5h56 sur le 107.7. Petite précision concernant le véhicule accidenté dont je vous parle depuis quelques temps maintenant sur l'A81. Vous roulez pour rejoindre la Sarthe, Le Mans, kilomètre 190. Il y a donc ce véhicule qui est en train d'être évacué de la bande d'arrêt d'urgence. À peine un kilomètre en amont, j'apprends que le véhicule aurait manifestement heurté un chevreuil, puisqu'on nous parle en tout cas de la dépouille d'un chevreuil qui, elle, vous gêne sur la voie de droite. Attention à cela, un patrouilleur devrait pouvoir intervenir très prochainement dans ce secteur. Ce sont de nouvelles voies qui vont vous accompagner, et notamment sur ce secteur de l'A81 et dans le nord-ouest, Sébastien Ponchelet qui sera avec vous dans les prochains instants. Camille Morera, elle, sera de la partie dans le sud-ouest. Moi, je vous retrouve une dernière fois pour l'actualité à partir de 6h. Je vous laisse en musique d'ici là avec Pascal Obispo et Icar.

0: Bienvenue sur le 107.7, il est tout juste 6h.
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0: Bonjour à toutes et à tous. La vague de chaleur perd progressivement en intensité. Il n'y a désormais plus que 64 départements concernés par la vigilance orange canicule. La baisse des températures est d'abord attendue dans l'ouest du pays avant de gagner l'est demain. La météo dans le détail dès la fin de ce flash. Météo France qui juge le risque de départ de feux de forêt encore à élevé dans 43 départements, notamment du centre-est et près de la Méditerranée. L'incendie qui s'est déclaré avant-hier dans le massif des Landes de Gascogne a parcouru et brûlé au moins 1300 hectares de végétation et provoqué l'évacuation de plus de 500 habitants des villages proches de Luglon et Garenne. Du côté de Cali, dans l'ouest de la Colombie, les recherches se poursuivent toujours pour tenter de localiser des survivants dans les nombreux décombres après le séisme qui a violemment frappé la ville lundi. Le bilan provisoire s'élève toujours à au moins 281 morts et près de 4000 blessés. Les passes d'armes s'enchaînent entre Washington et Téhéran sur la question du détroit d'Ormuz. Détroit qui est et restera iranien, a martelé un responsable en réponse aux propos de Donald Trump qui avait indiqué hier soir avoir l'intention de déclarer le détroit comme territoire des États-Unis une fois que l'Iran serait battu. L'actualité, c'est aussi ce nouveau chassé-croisé sur les routes de l'Hexagone avec un drapeau rouge largement hissé dans l'ensemble du pays et même noir pour les départs en Auvergne-Rhône-Alpes. La circulation s'annonce difficile aussi dans les airs. La compagnie aérienne EasyJet est marquée par un mouvement de grève ce week-end. Hôtesses et stewards sont mobilisés pour dénoncer des changements de planning trop fréquents, parfois la veille pour le lendemain. Une centaine de vols de la compagnie devraient être annulés. Et puis côté sport, à 18h30, le public parisien aura les yeux rivés sur le bassin. Léon Marchand tentera de s'imposer en individuel sur le 200 mètres papillon pour décrocher une médaille d'or aux championnats européens de natation. 6h02, à l'écoute du 107.7. Dans une heure, c'est Sébastien Ponchelet qui sera aux manettes de l'actualité. Très belle matinée sur la route. À suivre, les prévisions météo.
2: Merci beaucoup Corentin d'avoir accompagné tous nos auditeurs tout au long de cette nuit. Pardonnez-moi, tout au long de cette nuit et on vous retrouve bien la nuit prochaine sur le 107.7. Du côté du ciel, on a des ondées en ce moment du côté de la Gironde ou encore de l'Eure-et-Loire, parfois des ondées orageuses. Oui, c'est un ciel un peu plus nuageux aujourd'hui, donc même plus humide. Des ondées cet après-midi attendues entre l'estuaire de la Gironde et le Limousin. En Occitanie, ce seront même des pluies orageuses, plus au nord du soleil mais voilées. Les températures baissent légèrement mais ça restera chaud par endroits. Au maximum cet après-midi, 24 à Brest, 25 à Bayonne, 26 à La Rochelle, 30 à Rennes, 31 à Bordeaux et Toulouse, 33 à Nantes et Paris, 35 à Bourges et Strasbourg, 36 degrés à Clermont-Ferrand.
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2: Bonjour et bienvenue si vous venez de nous rejoindre à l'instant sur les autoroutes de l'Ouest, du Centre et en Alsace sur la 355 et vous êtes déjà bien nombreux sur cette route à 6h03, déjà du monde, un trafic dense pour l'heure qu'il est, c'était attendu, hein, Corentin vous le disait, une journée à classer rouge dans le sens d'idées départ et d'idées retour, hein, et même noir en Auvergne-Rhône-Alpes et donc on s'attend forcément à avoir des zones de bouchons, de ralentissement. Mais rassurez-vous, à 6h03, ce n'est pas le cas du tout. Voilà, il n'y a pas de difficulté de ce côté-là, donc on continue d'avoir les bonnes distances de sécurité. On reste au maximum sur la voie de droite. Quelques infos à vous rappeler quand même, pour vous qui circulez sur l'autoroute A10, l'axe entre Bordeaux et Paris, méfiance entre la sortie 15, Main-sur-Loire et le secteur d'Orléans, aux environs du kilomètre 110, il y aurait peut-être un piéton près des voies. Méfiance dans les deux sens de circulation au cas où cette personne qui se met en danger aurait en plus la très mauvaise idée de vouloir traverser les voies de l'autoroute. L'autoroute A81, c'est l'autoroute entre Rennes et Le Mans. Vous circulez actuellement en direction du Mans et de Paris. On a toujours un patrouilleur en intervention à hauteur du kilomètre 190. On est après la sortie 1 Sablé-Sillé-le-Guillaume, là où un accident s'était produit impliquant une voiture. Donc serrez bien sur la voie la plus à gauche à l'approche de ce secteur. Vous levez le pied sans regarder ce qui se passe sur le côté, évidemment. Je vous parlais de Strasbourg et de la 355. Nous y allons parce qu'un accident s'est produit sur le contournement ouest de Strasbourg. Vous circulez en direction de Colmar, Mulhouse, Dijon ou Lyon, juste après la barrière de péage d'Ittenheim à hauteur du kilomètre 10. Une voiture est accidentée sur le bord des voies. Un patrouilleur est en protection. Pensez là aussi au corridor de sécurité. Alors une information pratique tout de même au-delà du réseau Vinci Autoroute. Si vous nous écoutez sur l'A60 autoroute entre Orléans et Clermont-Ferrand et vous êtes actuellement en direction de Vichy et de Clermont-Ferrand. Je vous rappelle qu'après la sortie 7 Bourges, vous allez basculer sur un autre 177, nos collègues d'Autoroute Info. Et notez que juste avant l'échangeur 8 Saint-Amand-Moron, un accident s'est produit et provoque un début de bouchon et c'est significatif sur le fait que vous êtes déjà nombreux sur la route. Donc une fois passé Bourges, vous aurez tous les détails, mais il y a donc un accident qui s'est produit juste avant le secteur de Saint-Amand-Moron sur l'A71 direction Vichy et Clermont-Ferrand. Partout ailleurs, ça roule très bien.
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Cocoon sur Radio Vinci Autoroute, sur la route des départs et retours de vacances, déjà du monde en ce samedi tôt ce matin. C'était attendu, hein. Vous avez décidé de partir très tôt pour éviter au maximum les traditionnelles zones de bouchons parce que, bah oui, il faut souvent composer avec les bouchons et les ralentissements. La bonne nouvelle à 6h09, c'est que, bah, ça se passe très bien actuellement sur votre trajet. On revérifie tout cela à 6h15. Pour le moment, c'est la musique du Dujal et Imael Angel et Ultranaté suivi de France Gall.

0: Ah si, si, je vous ai vu chanter. Si, ce titre de juin 1980, France Gall, il jouait du piano debout. Moi, je vous présente l'infotrafic pour tout vous dire assis dans le studio et je refais un point complet sur vos conditions de circulation dans un instant. À tout de suite.
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0: À 6h15, s'il ne faisait pas aussi chaud depuis ces derniers jours, je vous dirais que la pluie vient jouer les troubles faits par endroits. Mais cette pluie, je pense que beaucoup l'attendaient quand même, histoire un peu de rafraîchir l'atmosphère. Donc on a quelques ondées en ce moment, en Poitou-Charentes, aussi en Aquitaine, et maintenant aussi en Île-de-France. Vous allez le constater de vous-même, évidemment, par exemple sur l'autoroute A10, même si ça se cantonne pas à une autoroute, évidemment. Secteur, vous êtes très nombreux, donc pensez toujours à bien adapter votre conduite, parce que parfois les averses peuvent vous surprendre par leur intensité, mais aussi le fait qu'elles peuvent être très brèves. On a des chaussées parfois détrempées dans certains secteurs, donc ne vous laissez pas surprendre. Un accident vient de nous être signalé sur l'autoroute A10 à l'instant même, dans le sens sud-nord. Vous circulez depuis Bordeaux en direction de Niort, de Poitiers ou de Nantes, après la sortie 35 Sainte et juste avant la sortie 34 Saint-Jean-d'Angély. Un accident se serait produit impliquant au moins un véhicule à hauteur du kilomètre 413. Ne vous laissez pas surprendre à l'approche de ce secteur. Plus au nord, sur l'autoroute A10, on nous signale toujours la présence d'un piéton près des voies. Vous êtes concerné entre Orléans et la sortie 15 Main-sur-Loire, aux environs du kilomètre 110. Méfiance dans les deux sens de circulation. Et cette information aussi qui vous concerne, cette fois en Alsace, nous allons sur la 355. Pour vous qui circulez en direction de Colmar, Mulhouse, Dijon ou Lyon, à hauteur du kilomètre 10, après la barrière de péage d'Ittenheim, une voiture est accidentée sur le bord des voies. Il n'y a pas de gêne direct à la circulation, mais du monde en intervention sur les lieux. Donc là aussi, ne vous laissez pas surprendre. Et ce message reçu de la part de Johan, patrouilleur à Saint-Arnoult, même si pour le coup aujourd'hui, ce n'est pas en tant que patrouilleur qui nous a écrit, il m'a écrit en nous disant « Coucou Sébastien, ce matin tu es la voix du 177, je te souhaite un bon poste pour moi et ma petite famille. C'est le départ en vacances, le trafic est fluide sur la 11 et nous reprenons ensuite la 28 en direction du sud-ouest. Bon courage à toute l'équipe du 177, Johan, patrouilleur donc du côté de Saint-Arnoult. » Bah oui, ils ont le droit de prendre des vacances aussi, évidemment. Mais vous allez le constater, ils sont très nombreux les patrouilleurs à être à vos côtés également. Et donc, j'insiste, on n'oublie pas le corridor de sécurité. Au moindre véhicule sur le bas-côté ou encore un véhicule d'intervention sur le bas-côté, comme les patrouilleurs, les pompiers, les gendarmes, les policiers ou les dépanneurs, vous êtes obligés de vous décaler d'une voie de circulation. Johan, bonnes vacances en direction du sud-ouest. Pour la majorité d'entre vous, c'est peut-être votre destination, mais pas que. On aura l'occasion de s'en reparler tout au long de cette matinée. Allez, voici Shaggy pour la musique tout de suite.
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Avec la chanson d'amour sur la route des départs et retours de vacances. Oui, tiens, c'est le moment des amours aussi, durant la période estivale. On va se retrouver à 6h30 pour faire un nouveau point sur vos conditions de circulation. Je vous rappelle qu'un accident se serait produit sur l'autoroute A10 en direction du nord, en direction de Niort, de Poitiers ou de Nantes, à hauteur du kilomètre 413. Au moins deux voitures seraient impliquées dans cet accident sur je ne sais pas si c'est sur les voies ou sur bande d'arrêt d'urgence. Tout ce que je vois, c'est qu'il y a un début de tassement de la circulation juste avant la sortie 34 Saint-Jean-d'Angély, là où nous est signalé cet accident. Les équipes de sécurité se rendent sur place.

0: Tell Me Why sur le 107.7 et nous allons refaire un point complet sur vos conditions de circulation dans un instant et dans quelques minutes l'un des rendez-vous sur la route de vos vacances, les danses de l'été. Nous les entendions partout, nous les aimions et surtout nous les dansions. Retour dans quelques minutes en 1998 sur la chaîne M6 qui jouait la carte des rythmes de l'Afrique avec Pata Pata. Souvenir, souvenir juste après donc le trafic, à tout de suite.
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2: Bonjour et bienvenue. Si vous venez de nous rejoindre à l'instant sur les autoroutes de l'Ouest, du Centre et en Alsace sur la 355, à une exception près, notez-le, vous êtes déjà nombreux, mais ça se passe bien, quelle que soit votre provenance ou destination. Mais je vous le disais, il y a une exception, c'est l'autoroute A10 dans le sens Bordeaux. Paris, où vous êtes nombreux, là aussi, hein, dans ce sens de circulation, déjà, un petit peu de monde dès 6h32, et un accident s'est produit sur cette autoroute A10 en direction de Niort, de Poitiers ou de Nantes. C'est une fois passé Sainte, juste avant la sortie 34 Saint-Jean d'Angély. Un accident se serait produit impliquant deux voitures au moins. Notez qu'un bouchon se formerait déjà à l'arrière. J'attends la confirmation. Confirmation des équipes de sécurité qui se rendent actuellement sur place. On a un patrouilleur, hein, évidemment, qui se rend sur les lieux. C'est Christophe, hein, qui se rend au niveau de cet accident signalé. Secteur où vous apercevez d'ailleurs des orages assez impressionnants, hein, pas mal d'éclairs, de tonnerres, parfois accompagnés de fortes pluies. Parce que oui, on a des pluies orageuses en ce moment d'actualité sur une partie de la Nouvelle-Aquitaine et une partie du Centre-Val de Loire, même un petit peu en Île-de-France, des ondées. Donc soyez très attentifs à chaque fois que vous rencontrez cette météo dégradée. Dernière info à vous rappeler qui nous emmène en Alsace, sur le contournement ouest de Strasbourg. Vous circulez en direction de Colmar, Mulhouse, Dijon ou Lyon à hauteur du kilomètre 10. Eh bien, juste après la barrière de péage d'Ittenheim, une voiture est accidentée, mais là sur le bord des voies, pas de gêne direct à votre circulation. Et une nouvelle info qui me parvient à l'instant sur l'autoroute A11, l'axe entre Paris et Nantes. Vous circulez en direction de l'ouest, en direction du Mans, de Nantes ou de Rennes, à hauteur du kilomètre 148, juste avant la sortie 6 Conneret. Il y aurait des morceaux de pneus, bande de roulement sur les deux voies de droite. Là aussi donc, adaptez bien votre conduite.
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2: Allez, chorégraphie de l'été. Puisque c'est l'heure de redécouvrir ces tubes de l'été que l'on chantait, que l'on dansait, on se dit patapata Gilles Ravarino, c'est ça ?
3: Impossible de passer à côté. Dès les premières notes, patapata sent le soleil, la fête et la danse. Un classique mondial que Kumbagaolo remet en pleine lumière en 1998 en lui redonnant aussi un petit coup de fraîcheur. À l'origine, Patapata, c'est un tube planétaire signé Myriam Makeba en 1976.

Quand Kumba Gaolo, grande voix sénégalaise, s'empare du morceau, elle le modernise. Nouveaux arrangements, énergie pop africaine, groove irrésistible. Résultat, la reprise cartonne, traverse les frontières et devient un vrai hit estival, notamment sur les radios et les pistes de danse européennes. En France, c'est M6 qui a judicieusement misé sur les rythmes de l'Afrique plutôt que les habituelles sonorités latines. Et le titre de Kumba Gaolo pointe à la deuxième place des ventes de singles. Pata Pata, c'est aussi une chorégraphie ultra accessible. Déhanché, pas glissé, claquement de main, pas besoin d'être danseur pro, on regarde, on imite et tout le monde danse ensemble, exactement l'esprit de la chanson. Avec Pata Pata, Kumba Gaolo ne se contente pas de reprendre un classique, elle le transmet, elle le fait voyager et rappelle que certaines chansons sont faites pour durer et surtout pour danser.

C'était Pata Pata, l'une de vos danses de l'été sur Radio Vinci Autoroute. Un rendez-vous à découvrir sur la route de vos vacances, mais aussi sur notre site internet et notre application pour smartphone. Déjà du monde sur la route depuis tôt ce matin. Des orages qui éclatent en ce moment en Poitou-Charentes, notamment, mais pas que. Il faut être attentif. Ça provoque par endroits quelques zones ralenties, mais on a surtout un bouchon qui se forme à hauteur d'un accident toujours signalé sur la 10 en direction du nord, en direction de la capitale, à hauteur du kilomètre 413, en direction de Niort, de Poitiers ou de Nantes, juste avant la sortie 34 Saint-Jean-d'Angély et donc après la sortie 35 Sainte. On a un bouchon qui se forme en raison d'un accident impliquant deux voitures. Je n'ai pas plus d'infos pour le moment, c'est une information récente. Les équipes de sécurité ne sont pas encore sur les lieux. En tout cas, tout le monde se rend sur place pour vérifier tout ce qu'il se passe au niveau de cet accident signalé. Allez, voici Pomme pour la musique. Ça sera suivi de Sting et je vous retrouve à 7h moins le quart pour l'infotrafic. Très belle route.

0: We'll be together, Sting. Et effectivement, nous sommes tous ensemble pour faire la route des départs et retours de vacances ensemble ce samedi matin. Vous êtes déjà très nombreux. On se reparle de vos conditions de circulation dans un instant.
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0: Samedi 15 août 2026, septième week-end de départ et retour de vacances, hein, avec déjà du monde depuis tôt ce matin sur la route. Hein, vous le constatez de vous-même très clairement, vous n'êtes pas seul. Je reviendrai sur l'ensemble des difficultés tout à l'heure à 7h, même si elles restent peu nombreuses à 7h-ci. Je vais me concentrer sur une portion de l'autoroute A10, à l'axe entre Bordeaux et Paris, car j'ai deux infos qui vous concernent entre la sortie 35 Sainte et la sortie 34 Saint-Jean d'Angély. La première info, c'est cet accident qui se serait produit sur la 10 en direction du nord, hein, en direction de Niort, de Poitiers ou de Nantes. Un accident qui se serait produit à hauteur du kilomètre 413. Ne vous laissez pas surprendre, hein, parce que un bouchon, un ralentissement s'est formé à l'arrière. On nous parle d'un kilomètre et demi ralenti sur une petite dizaine de minutes, hein, selon les dernières estimations. Ceci dit, je n'ai pas la localisation précise des véhicules accidentés. Je ne sais pas si c'est sur les voies, sur le bord des voies. Voilà, j'attends d'en savoir un peu plus une fois les équipes d'intervention sur place. L'autre information dans ce secteur, c'est que, eh bien, au nord de Sainte, dans les deux sens de circulation, il y a une zone ralentie à chaque fois, mais c'est dû, eh bien, à la météo, parce qu'il y a des averses orageuses, hein, qui se sont abattues ou même continuent de s'abattre, eh bien, en Poitou-Charentes, et du coup, bah, ça provoque ces zones de ralentissement, c'est dire que vous êtes déjà nombreux à 6h47 sur la route, hein, donc méfiance dans les deux sens, des pluies orageuses qui évidemment se déplacent, on a même de la pluie qui est apparue un petit peu tout à l'heure en région parisienne, donc restez attentifs. Une nouvelle info qui vient de me parvenir, qui nous emmène près des voies de l'A28, c'est une autoroute entre Abbeville et Tours, on nous signale un départ de feu près des voies de circulation, ça vous concerne non loin de l'échangeur 26 Château-du-Loir à proximité du kilomètre 62, donc peut-être un départ de feu près des voies de circulation, en tout cas sur le bord des voies, donc méfiance dans les deux sens, hein, au cas où la fumée pourrait gêner votre visibilité. Les équipes de sécurité et de secours, évidemment, se rendent actuellement sur place. Et partout ailleurs, ça continue de très très bien se passer sur votre trajet, ça c'est une excellente nouvelle pour vous. Allez, voici Benjamin Biolay et Adé.

Priorité à votre sécurité sur Radio Vinci Autoroute. Vous circulez sur l'autoroute A10 et l'autoroute A11 en direction de Paris en Ile-de-France. Juste avant la barrière de péage de Saint-Arnoult, un poids lourd est arrêté sur la partie droite de la plateforme de péage. Donc ne vous laissez pas surprendre.

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1: Retour au trafic sur Radio Vinci Autoroute. Vous circulez sur l'A10 en direction de Paris. Pour vous qui approchez de la barrière de péage de Saint-Arnoult depuis l'A10 et l'A11, on nous parlerait peut-être d'un départ de feu au niveau d'un poids lourd juste avant la barrière de péage de Saint-Arnoult. Tout cela reste à confirmer. Notez que quatre voies à droite de cette barrière de péage ont dû être fermées en raison de ce signalement de véhicule en feu.

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1: Retour au trafic sur Radio Vinci Autoroute et à nouveau un piéton nous est signalé près des voies de l'A10, l'autoroute entre Paris et Bordeaux. Méfiance entre le secteur d'Orléans et la sortie numéro 15 Main-sur-Loire aux environs du kilomètre 110. Il y aurait peut-être ce piéton près des voies.

Priorité à votre sécurité avec un nouvel accident signalé sur l'autoroute A10, l'axe entre Bordeaux et Paris. Vous circulez en direction du nord, en direction de la capitale. Après la sortie 13 Artenay, au moins un véhicule serait accidenté sur le bord des voies.

Miley Cyrus sur Radio Vinci Autoroute. Je vais vous retrouver à 7h pour l'essentiel de l'actualité nationale et internationale. Vos prévisions à météo et un nouveau point sur vos conditions de circulation. La principale difficulté se trouve actuellement sur l'autoroute A10 en direction du nord, en direction de Niort, de Poitiers ou de Nantes en provenance de Bordeaux. Après avoir passé la sortie 35 Sainte, un bouchon s'est formé à la suite d'un accident qui s'est produit juste avant la sortie 34 Saint-Jean d'Angély, et un bouchon qui semble difficile à passer, donc il va falloir soyez très attentifs à l'approche de ce secteur, car vous êtes déjà nombreux également sur la route en direction du nord sur l'autoroute A10. On a d'autres infos aussi actuellement en cours, j'y reviendrai, mais pour l'instant voici Urban Spaces avec Woman. Allez, plein de courage dans ce bouchon, plein de courage si vous avez un long trajet à faire, mais ça reste la route des vacances, que ce soit en départ ou en retour.

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1: Bonjour, à la une ce matin, c'est parti pour une nouvelle journée de chasse et croisée de l'été. Bison futé, voie rouge sur les routes de France pour aujourd'hui dans le sens d'idée de départ et celui d'idée retour. C'est même noir en Auvergne-Rhône-Alpes. Le 107.7 est évidemment mobilisé comme le reste de l'année pour vous accompagner l'infotrafic région par région. Juste après ce flash, un trajet, il vous faudra encore composer avec la chaleur, même si les températures commencent à fléchir. 64 départements restent en vigilance orange canicule. Côté risque incendie, il reste élevé sur une bonne partie nord du pays et autour de la Méditerranée, dans les Landes. L'incendie qui s'est déclaré jeudi a ravagé 1300 hectares. Hier soir, le feu n'était toujours pas fixé, mais son intensité diminuait légèrement. Le préfet des Landes était plus optimiste qu'hier matin avec le retour de l'humidité. En Croatie, un incendie de forêt inédit par son ampleur pour le pays a fait au moins un mort, une personne portée disparue et 40 autres blessés. C'est toute une zone résidentielle près des côtes croates qui ont été touchées. Les dégâts sont considérables. En Indonésie, un puissant séisme de 7,7 degrés sur l'échelle ouverte de Richter a fait au moins 20 morts dans l'est du pays. Une alerte au tsunami a poussé des milliers d'habitants à évacuer les côtes avant qu'elle ne soit levée. En France, c'est un échec pour Emmanuel Macron. Le Conseil constitutionnel a décidé de censurer le projet de loi d'interdiction des réseaux sociaux pour les moins de 15 ans et qui devait entrer en vigueur à la rentrée. Les sages estiment que ce texte porte une atteinte qui n'est pas adaptée, nécessaire et proportionnée à leur liberté d'expression et de communication. Les championnats d'Europe de natation et Léon Marchand obtiendra-t-il son premier titre européen, le seul qui lui manque? Réponse ce soir avec la finale du 200 mètres papillon. En attendant ce matin à suivre notamment les séries du 50 mètres nage libre avec Maxime Grousset. Il est 7h, passé de 2 minutes à la fin de ce flash. Très belle route à toutes et tous. L'infotrafic revient juste après. Votre météo. Et un ciel un peu plus nuageux et humide aujourd'hui. On a déjà des pluies orageuses qui ont éclaté ici ou là. On va y revenir. Dans le courant de la journée, d'autres ondées attendues entre l'estuaire de la Gironde et le Limousin. En Occitanie, ce sont même des pluies orageuses, plus au nord du soleil, mais voilées. Les températures donc baissent légèrement, mais ça restera chaud par endroits. Au maximum cet après-midi, 24 degrés à Quimper, 25 à Biarritz, 26 à Rochefort, 30 à Laval, 31 à Arcachon et Albi, 33 degrés à La Roche-sur-Yon, Orléans et Paris, 35 à Vierzon et Strasbourg, 36 degrés à Vichy.
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1: Bienvenue à vous si vous venez de nous rejoindre à l'instant sur les autoroutes de l'Ouest, du Centre et en Alsace sur la 355. Et je vous le dis, je vous en parle depuis un moment, mais vous êtes déjà très nombreux sur la route et dans les deux sens de circulation selon certains secteurs. Donc il faut toujours avoir les bons réflexes de sécurité. Pensez toujours à bien adapter vos distances de sécurité justement. Alors, je vais revenir sur l'autoroute A10 dans un instant qui concentre finalement les principales infos, mais une autre info principale nous est signalée près des voies de l'autoroute A28. Alors l'autoroute A28, c'est une autoroute entre Abbeville et Tours. Nous partons sur cet axe, sur sa portion entre Le Mans et Tours, car entre la sortie 25 et Comois et la sortie 26 à Château-du-Loir, aux environs du kilomètre 62, on nous signale peut-être un départ de feu près des voies de circulation. Pas plus d'infos pour le moment, les équipes de sécurité et de secours se rendent actuellement sur place, mais en attendant, vous ouvrez bien l'œil à l'approche de ce secteur. Et donc l'autoroute A10, je vous le disais, qui concentre sinon les autres infos du moment et uniquement dans le sens Bordeaux-Paris. Trois infos à vous communiquer. Alors vous circulez depuis Bordeaux en direction du nord, en direction de Niort, de Poitiers ou de Nantes. Vous avez passé la sortie 35 Sainte. Notez que vous allez rencontrer une zone de bouchon qui s'est formée à la suite d'un accident qui impliquerait deux voitures à hauteur du kilomètre 413. C'est juste avant la sortie 34 Saint-Jean d'Angély. A priori, il y a gêne à la circulation vu qu'il y a un bouchon bouchon qui s'est formé à l'arrière. Et actuellement, au niveau de ce bouchon, on parle de 3 à 4 kilomètres de retenue en ce moment, selon les dernières estimations en ma possession. Je vous parle bien d'estimation. On nous parle d'une vingtaine de minutes de difficulté actuellement. C'est-à-dire que vous êtes déjà très nombreux à 7h05. Alors, en attendant qu'on en sache plus peut-être sur cet accident, ça fait peut-être un moment déjà que vous circulez. N'hésitez pas à vous arrêter en amont sur une aire de repos, une aire de service. D'ailleurs, en amont du bouchon, vous avez par exemple l'aire de Fenou qui se trouve à hauteur du kilomètre 422. Donc n'hésitez pas à y faire une petite pause en attendant qu'on en sache plus et que les choses s'arrangent sur place. Vous poursuivez sur la 10 en direction du nord, mais bien plus au nord cette fois en direction de Paris, au nord d'Orléans. Une fois passé la sortie numéro 13 Artenay, un accident là aussi s'est produit impliquant une voiture. Ça gêne votre passage sur la voie de droite, mais vous avez deux autres voies là dans ce secteur. C'est une section à trois voies. Vous avez les deux voies à gauche pour passer. Donc là aussi à hauteur du kilomètre 73, soyez attentifs. Et toujours un petit peu plus au nord, juste avant la barrière de péage de Saint-Arnoult en Île-de-France. Alors on nous parlait d'un départ de feu au niveau d'un poids lourd. Alors a priori tout cela semble maîtrisé, mais sur la droite de la plateforme de péage, juste avant la barrière, il y a du monde en intervention sur place, donc ne vous laissez pas surprendre. Sinon, je vous le disais, partout ailleurs, ça se passe bien, quelle que soit l'autoroute empruntée ou la destination choisie.
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1: Et oui, effectivement, cela reste la route des vacances, parce que même la route du retour, c'est encore les vacances, c'est ce qu'il faut se dire. Allez, voici Patrice Rochon, Forget Me Not sur Radio Vinci Autoroute, un titre de 1982.

0: Un duo assez inattendu, mais qui fonctionne bien. Sébastien Tellier, Juliette Armanet, avec Attraction sur le 107.7. L'infotrafic revient dans un instant.
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0: En cette journée annoncée chargée sur les routes, hein, vous avez décidé de prendre la route très tôt ce matin pour éviter les bouchons, les difficultés. Alors globalement, c'était plutôt une bonne idée. Je dis c'était parce qu'on a une zone où il y a un bouchon assez important qui est actuellement en cours. C'est sur l'autoroute A10 en raison d'un accident. Entendez-le bien, ça vous concerne donc sur l'axe Bordeaux-Paris. Pour vous qui circulez depuis Bordeaux en direction de Niort, de Nantes ou en direction de Poitiers, après la sortie 35 Sainte, vous allez tomber dans un bouchon de 25 minutes environ, selon les dernières estimations en ma possession, en raison d'un accident qui s'est produit à hauteur du kilomètre 413. Deux voitures au moins impliquées dans cet accident. Je n'ai pas la localisation précise de ces véhicules accidentés au niveau des voies, mais a priori, il y a très clairement une gêne, vu qu'il y a une demi-heure de retenue et quasiment maintenant 5 km de bouchon. Donc il va falloir prendre votre mal en patience. N'hésitez pas à vous arrêter en amont pour prendre un petit café, un petit croissant qui va bien, un petit déjeuner supplémentaire peut-être. En amont, vous avez plusieurs aires de repos et de service. La dernière aire de service avant le bouchon, c'est l'aire de Fenioux. Voilà donc pour cette principale difficulté en ce moment. Partout ailleurs, globalement, je le disais, ça se passe bien. Je reviendrai sur l'ensemble de vos conditions de circulation dans sa totalité tout à l'heure à 7h30.
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0: Et dans un instant, c'est la première partie de votre guide de vacances. Quelques idées sélectionnées par Yvan Mouton. Nous partirons sur la Côte d'Emeraude pour le Dinar Opening, un festival de musique aux influences britanniques. Ce sera juste après M. Pokora.

0: Poucora avec quand même sur Radio Vinci Autoroute une seule zone avec un bouchon à la suite d'un accident, c'est sur l'autoroute A10 en direction du nord, en direction de Niort, de Poitiers ou de Nantes. Bouchon entre 25 et 30 minutes selon les dernières estimations en raison d'un accident qui impliquerait deux voitures à hauteur du kilomètre 413. Tout cela se passe bien après la sortie 35 Sainte et juste avant la sortie 34 Saint-Jean-d'Angély. Allez, la première partie de votre guide de vacances. Et maintenant, il est temps de découvrir le festival Dinar Opening. Yvan Mouton.
1: Le Dinar Opening, c'est un tout jeune festival né à la sortie du Covid, un programme de concerts en plein air fortement influencé par nos voisins britanniques et une affiche éclectique qui rime avec pique-nique. Petit aperçu avec Vincent Rémy, c'est l'adjoint à la culture.
2: Il démarre au Château Hébert par un concert pique-nique avec un groupe incroyable, Tankus, avec une espèce d'énergie folle qui mélange les genres, le funk, le reggae, etc. Voilà. C'est du rock cuivré, quoi, si on peut dire. Et puis deux têtes d'affiche, Murray Head et Dire Straits Experience, qui est un tribute band hors norme. Le saxophoniste Chris White, qui est le dernier membre de Dire Straits, a fait appel à un certain Terence Rice qui joue comme Mark Knopfler, si c'est possible. En fait,
1: presque, on va dire.
2: Presque.
1: Pour la nouvelle génération, notez la présence du jeune prodige britannique Laurie Wright. Dinaropening.fr pour les renseignements. Dinard par les autoroutes A11, A81 Rennes et ensuite c'est plein nord. Un peu plus à l'ouest, département voisin des Côtes d'Armor, Paimpol accueille la fête des vieux gréments, des concerts, des danses traditionnelles, des démonstrations de navigation. vieux-gréments-paimpol.fr pour les renseignements. Paimpol, c'est au nord-ouest de Rennes. Autre événement maritime mais plus au sud avec la grande bordée des Sables d'Olonne, des champs marins, des vieux bateaux, des défilés en costume traditionnel. 150 000 visiteurs attendus ce week-end. Lagrandebordée.fr pour les renseignements. Les Sables d'Olonne, c'est en Vendée, principalement par l'autoroute A87 et l'autoroute A83.
0: Merci beaucoup Yvan. Vous nous emmènerez dans un petit quart d'heure à Four-à-les-Bains, au sud de La Rochelle, pour une exposition de photos anciennes en plein air. Voici Aswad avec Shine, à tout de suite.

0: Avec Opelite sur Radio Vinci Autoroute, samedi 15 août, déjà du monde depuis tôt ce matin. Comment les choses évoluent sur votre trajet? La réponse dans un instant.
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0: Bonjour et bienvenue. Si vous venez de nous rejoindre à l'instant sur les autoroutes de l'ouest du centre et en Alsace sur la 355, toujours un peu plus de monde à chaque fois sur votre trajet. Vous le constatez de vous-même, du monde dans les deux sens de circulation. Bison futé à vue rouge dans le sens dit des départs et même noir en Auvergne-Rhône-Alpes et c'est rouge également dans le sens dit des retours également. Donc quoi qu'il arrive, vous êtes très nombreux. Il faut continuer à avoir les bons réflexe de sécurité. Avant de retourner sur l'A10, quelques autres infos et notamment cette nouvelle info qui vous concerne sur l'A85, une autoroute transversale entre Angers et Vierzon, très empruntée aussi pendant les périodes estivales. Vous circulez en direction de Tours, en direction de Vierzon, direction l'A10 ou la 71, kilomètre 61, juste avant la barre de péage de Restigné. Un camping-car est tombé en panne et la voie de droite est neutralisée. Ne vous laissez pas surprendre à l'approche de ce secteur. Sur la 28, on avait un départ de feu près des voies de cette autoroute entre Abbeville et Tours au kilomètre 63. J'apprends à la seconde près que ça y est, c'est terminé. Les secours et le patrouilleur ont quitté les lieux. Ce qui nous emmène sur l'autoroute A10, l'axe entre Paris et Bordeaux qui concentre finalement le reste de l'infotrafic, avec déjà cette info qui vous concerne dans les deux sens de circulation dans le département du Loiret. Au sud d'Orléans, entre la sortie 15 Main-sur-Loire et la bifurcation avec la 71, à hauteur du kilomètre 110, on nous signale la présence d'un piéton près des voies, donc vous vous méfiez dans les deux sens. L'autoroute A10, l'axe entre Bordeaux

0: Bordeaux et Paris, avec toujours la principale difficulté du moment, mais liée à un accident. Je vous le rappelle, pour vous qui circulez en direction du nord, en direction de Niort, de Poitiers ou de Nantes, à hauteur du kilomètre 413, la voie de gauche est neutralisée en raison d'un accident impliquant deux voitures, et vous n'avez plus qu'une seule voie du coup pour circuler. Ça se passe juste avant la sortie 34 Saint-Jean d'Angély. C'est la seule et unique voie de droite qui est disponible. On a déjà beaucoup de monde en intervention sur place depuis un petit moment maintenant. Notez que comme vous êtes aussi très nombreux dans ce sens de circulation, ça provoque toujours cette zone de bouchon de 4,5 km. Actuellement, on est aux alentours de la demi-heure de difficulté. Il va falloir faire preuve de patience dans ce secteur. Et toujours ce conseil de faire une petite pause café en amont de tout cela, en attendant que les choses s'arrangent. Notez que sur place, on a les secours, on a également les forces de l'ordre, les équipes de sécurité, tout comme le dépanneur qui est arrivé sur les lieux. Mais évidemment, ça prend encore un petit peu de temps. Il y a notamment peut-être la prise en charge d'éventuels blessés. Donc, il faut patienter à l'arrière de cet accident. Vous poursuivez sur la 10 en direction du nord, mais bien plus au nord d'ailleurs. Vous venez de passer Orléans en direction de Paris, à hauteur du kilomètre 73. La voie de droite est neutralisée en raison d'un accident impliquant une voiture. Là, vous avez deux voies à gauche pour circuler. Il n'y a pas de bouchon de ralentissement dans ce secteur. Enfin, toujours un peu plus au nord en direction de Paris. On a l'intervention toujours d'un patrouilleur sur la droite de la plateforme de péage de Saint-Arnoult, juste avant cette barrière de péage en raison d'un poids lourd en difficulté. Partout ailleurs, en dehors d'un trafic très dense, ça continue de très très bien se passer, notamment vers ou en provenance de l'ouest, vers les pays de la Loire, la Bretagne, ou pour vous qui en revenez, notez que ça se passe parfaitement bien.
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0: À la deuxième partie de votre guide de vacances dans un instant, et nous partirons sur la côte atlantique à Fouras-les-Bains pour une exposition de photos qui évoque la station dans les années 1900. Tout un programme après Lisa Stansfield.

0: Stansfield sur Radio Vinci Autoroute. Une demi-heure de bouchon en ce moment sur l'autoroute A10 en direction du Nord, en direction de Niort, de Poitiers ou de Nantes, en provenance de Bordeaux, en raison d'un accident toujours d'actualité à hauteur du kilomètre 413. Je vous rappelle que la voie de gauche est neutralisée. Deux voitures impliquées dans cet accident. Toujours beaucoup de monde en intervention sur les lieux. On s'en reparle plus tard à 8h moins le quart. Et pour l'instant, c'est la deuxième partie de votre guide de vacances, direction Fouras-les-Bains, pour une exposition de photos grand format imaginée par une habitante de la station, Yvan Mouton.
1: Il y a tout juste 2 ans, elle découvre sur Internet l'existence de 68 plaques photographiques au gélatino-bromure d'argent, l'ancêtre du négatif pour faire simple. Sur ces plaques, la vie d'une famille à Fouras au début du XXe siècle. Anne-Lise Landureau est commissaire de l'exposition « Les plaisirs et les jours, Fouras, leur été 1900 ».
2: La première photo qui m'a tapé dans l'œil, si j'ose dire, c'est la photo de la famille complète sur la plage sud, donc en costume d'époque, 1900, une barque déposée sur le sable, des enfants, un couple, c'est la première photo que j'ai vue. Et ensuite, des très belles photos de personnes se promenant dans les bois, se posant sur la grande plage de Fouras, ou tout simplement, après le déjeuner de famille que j'imaginais, se reposer dans le jardin de sa maison à Fouras. Voilà, c'est tout un univers un peu suranné, mais magnifique, qui s'offre à nous.
1: Une vingtaine de ces photos en noir et blanc sont exposées en plein air place Carnot avec une courte légende. Un QR code vous permet d'accéder à l'histoire de ces images. Rochefort-océan.com pour les renseignements. Fouras, c'est au sud de La Rochelle par l'autoroute A837. Juste en face de Fouras, vous avez l'île d'Oléron qui accueille Jazz en feu toute cette semaine. C'est dans la citadelle du château d'Oléron avec un spectacle pyrotechnique en fin d'événement ce samedi 15 août. La.charente-maritime.com FR pour les renseignements. Et toujours dans cette même région, vous avez le festival de Confolens, danse et musique du monde. C'est l'un des plus anciens et des plus fréquentés de ce genre en Europe. 150 000 visiteurs attendus. Festivaldeconfolens.com pour les renseignements. C'est entre Poitiers et Angoulême.
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0: Smith avec Live sur Radio Vinci Autoroute. Très belle route à toutes et tous, que vous soyez sur la route des départs ou des retours de vacances. L'infotrafic revient dans un instant.
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3: Il est 8h moins le quart.
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3: Je reviendrai sur l'ensemble des difficultés. Information trafic en cours à 8h. Là, je me concentre sur la principale information de ce tout début de matinée. C'est sur l'autoroute A10, l'axe entre Bordeaux et Paris. Toujours cet accident en cours. Ça vous concerne en provenance de Bordeaux, direction Niort, direction Poitiers, direction Nantes, à hauteur du kilomètre 413. On a toujours une voie de gauche impactée et neutralisée en raison d'un accident qui a impliqué 2 voitures. L'une d'elles a pu être évacuée. Reste une autre évacuée par un autre dépanneur. Il y a toujours beaucoup de monde en intervention sur place au niveau de cet accident. Et comme vous n'avez qu'une seule voie de circulation et que vous êtes déjà très nombreux sur la route en direction du nord sur l'autoroute A10, ça provoque toujours une demi-heure de difficulté. Notez que c'est plutôt stable depuis un petit moment. Voilà, autour d'une demi-heure de bouchons, ça ne semble pas évoluer vers le pire, mais pour l'instant ça n'évolue pas vers le mieux non plus. Donc toujours ce même conseil, c'est peut-être de faire une pause sur une aire de service, une aire de repos en amont de tout cela. Je vous le rappelle, sur la dernière aire de service avant la difficulté, c'est après la sortie 35 Sainte sur l'aire de Fenioux. En parlant d'aire de service, cette info pratique toujours sur la 10, c'est pour vous qui venez de quitter Bordeaux en direction du nord. Notez que sur l'aire des terres de l'Estu au kilomètre 506, si vous êtes au volant d'un véhicule électrique, il y a impossibilité de faire votre recharge sur cette aire de service. Vous pouvez anticiper dans le secteur de Bordeaux sur l'aire de Meillac, vous pouvez vous y arrêter pour faire votre recharge de votre véhicule électrique.
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3: Très belle route à toutes et tous en musique à présent et plein de courage sur la 10 en direction de Paris face à ce gros bouchon toujours d'actualité qui, je vous le rappelle, est dû à un accident. Voici les Clash.

0: Baya Ibé sur le 107.7 pour vous accompagner sur cette nouvelle journée de chasser croisé du monde dans les deux sens de circulation. Je vous retrouve à 8h pour l'essentiel de l'actualité, vos prévisions météo et un nouveau point sur vos conditions de circulation, point complet et toujours cette grosse demi-heure, un peu plus d'une demi-heure de bouchon maintenant sur l'autoroute A10 en direction du nord en raison d'un accident au kilomètre 413. Je vous le rappelle, la voie de gauche est toujours neutralisée, avec toujours beaucoup de monde en intervention sur place.
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0: Et on fait la route ensemble, évidemment, tout au long de cette journée, et grâce aussi à vos messages que vous pouvez m'envoyer directement dans ce studio. Oui, c'est tout à fait possible pour partager bien votre trajet, que ce soit départ ou retour de vacances, ou d'où est-ce que vous venez, tiens, à quelle heure êtes-vous parti, où est-ce que vous allez. Pour participer, c'est très simple, uniquement la condition de ne pas être en train de conduire, donc vous êtes sur le siège passager, et vous vous rendez sur radiovincéautoroute.com, vous cliquez soit sur la bulle bleue Messenger ou soit sur la bulle verte WhatsApp, c'est la nouveauté de cet été, et vous pourrez m'écrire directement dans ce studio. J'attends tous vos messages pour partager la route ensemble. Voici Omi.

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Un accident vient de nous être signalé sur l'A71 autoroute entre Orléans et Clermont-Ferrand. Vous circulez en direction de Vierzon, Clermont ou Toulouse. Juste après la sortie de Olivet, kilomètre 109, une voiture serait impliquée dans cet accident.

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1: Bonjour, à la une ce matin, un trafic déjà très dense pour un nouveau samedi d'été de chassés croisés, bisons futés, voies rouges dans le sens d'idées de départ, c'est même noir en Auvergne-Rhône-Alpes, rouge partout dans le sens d'idées retour, l'infotrafic région par région, juste après ce flash. 64 départements restent aujourd'hui en vigilance orange canicule, par ailleurs de nombreux départements du nord et autour de la Méditerranée restent en risque élevé d'incendie. Plaisanterie, provocation ou encore vrai projet, énième sortie de Donald Trump qui a annoncé vouloir faire du fameux détroit d'Ormuz un territoire américain une fois l'Iran battu. Téhéran qui a réagi ce matin et affirme qu'Ormuz reste et restera iranien. En France, en Alsace, le carburant lui manque en ce moment dans plusieurs stations-service, non pas à cause du conflit au Moyen-Orient, mais en raison de la sécheresse. Essence et diesel sont d'abord transportés par bateau avant d'être livrés par camion pour les derniers kilomètres, mais le niveau du Rhin est tellement bas que les navires ne peuvent pas être chargés à leur maximum. Les championnats d'Europe d'athlétisme au Royaume-Uni, et si un titre européen pour la délégation française était possible pour cette avant-dernière journée, sont attendus ce matin Clémence Beretta sur le semi-marathon et Aurélien Quignon sur le marathon. Il est 8h, passé de 1 minute, c'est la fin de ce flash, l'infotrafic revient dans un instant, juste après votre météo. Ciel un peu plus nuageux et humide aujourd'hui. Des ondées orageuses ont déjà eu lieu dans certaines régions ce matin. D'autres attendues entre l'estuaire de la Gironde et le Limousin dans l'après-midi. En Occitanie, ce seront même des pluies orageuses parfois violentes, plus au nord du soleil. Mais voilées. Les températures baissent légèrement, mais ça restera chaud par endroit. Au maximum cet après-midi, 24 à Brest, 25 à Bayonne, 30 à Rennes, 31 à Bordeaux, 33 à Nantes et Paris, 35 à Bourges et Strasbourg.
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1: Bienvenue à vous si vous venez de nous rejoindre à l'instant sur les autoroutes de l'Ouest, du Centre et en Alsace sur la 355. Alors oui, du monde depuis tôt ce matin, ça je vous le répète pour ceux qui m'ont rejoint depuis très très tôt. Et sachez-le, eh ben, ça va être crescendo, de toute façon c'était prévu et attendu. Alors, sur votre trajet, on a deux points particuliers que je dois évoquer avec vous. À chaque fois, un accident. Un accident vient de nous être signalé il y a peu sur l'autoroute A71. C'est l'autoroute entre Orléans et Clermont-Ferrand. Concrètement, ça va aussi vous concerner si vous circulez sur la 10 depuis le nord, depuis le nord, l'est de la France, depuis la région parisienne. Car à Orléans, vous souhaitez bifurquer sur l'A71, direction Vierzon, Clermont ou Toulouse. Notez que peu de temps après avoir rejoint cette autoroute A71, juste après la sortie de Olivet, on a un bouchon qui est en train de se former en raison d'un accident signalé depuis quelques minutes à hauteur du kilomètre 109. Une voiture au moins serait impliquée dans cet accident. Alors ça vient de se produire, je n'ai pas plus d'informations pour le moment. Les équipes de sécurité et de secours se rendent sur place. Je sais juste que la voiture accidentée se trouverait sur les voies de circulation. Il n'y en a que deux sur place, d'où déjà le bouchon qui se forme dans ce secteur. Les premières estimations en ma possession, on me parle d'une petite dizaine de minutes de difficulté, mais pour l'instant, sans être sûr de ce qui se passe encore sur place. Donc voilà, il faut l'entendre, il y a cet accident qui se serait produit à hauteur du kilomètre 109. Un autre accident est toujours en cours, là avec toujours une bonne demi-heure de bouchon. D'ailleurs, le bouchon navigue entre 30 et 35 minutes. C'est sur l'autoroute A10, pour vous qui circulez depuis Bordeaux, en direction du nord, direction Niort, Poitiers ou Nantes, à hauteur du kilomètre 413. On a toujours un accident qui a impliqué jusqu'à deux voitures. La voie de gauche, selon les dernières informations, est toujours neutralisée. Et comme vous n'avez qu'une seule voie et que vous êtes très nombreux dans ce secteur, eh bien, ça provoque ces 4,5 km de difficulté. Et donc, je vous le disais, on est toujours entre 30 et 35 minutes de bouchon dans ce secteur. Et toujours ce même conseil, faites une pause en amont de tout cela, en attendant souvent que les choses s'arrangent. Mais d'ailleurs, la pause, faudrait que globalement vous la fassiez très régulièrement, évidemment, et peut-être même plus que les deux heures traditionnelles qu'on vous conseille, parce que vous êtes nombreux. En plus, on a une météo pas terrible par endroit, de la pluie, des orages. Ça fatigue encore un petit peu plus vite, donc au moindre signe de fatigue, s'il vous plaît, n'hésitez pas, arrêtez-vous sur une aire de repos ou de service. Je n'ai pas mentionné votre autoroute ou votre destination, ça c'est plutôt une bonne nouvelle, ça se passe bien, notamment pour vous qui circulez par exemple en provenance ou en direction des Pays de la Loire. J'ai toutefois une dernière info à vous rappeler, c'est sur la 85 en direction de Tours et de Vierzon, à hauteur du kilomètre 61, on a un camping-car en panne et la voie de droite a été neutralisée.
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1: Et merci déjà pour vos premiers messages via WhatsApp ou encore Messenger. Mamie Coco nous dit « Je suis partie à 4h45, direction le Var ». Mais oui, mais d'où est-ce que vous êtes partie, Mamie Coco ? Bah oui, c'est son nom, voilà. Et puis il y a Lucille qui nous a écrit « Départ de l'île d'Oléron à 6h vers Pamplune ». Alors rien que déjà la provenance et la destination, ça fait rêver. Avec une voiture bien révisée et les gourdes pleines, on est derrière vous, mais on arrive. Adrien, Léo, Zoé, Thierry et Magali. Et vous aussi, vous pouvez continuer de m'envoyer tous vos messages. On fait la route ensemble. D'où est-ce que vous êtes parti? Où est-ce que vous allez? Comment vous organisez votre voyage? Et à quelle heure, tiens, vous êtes parti? Pour participer, c'est quand vous n'êtes pas en train de conduire, sur le siège passager par exemple, radiovinciautoroute.com, vous cliquez soit sur la bulle bleue Messenger ou soit sur la bulle verte WhatsApp et vous pouvez m'écrire directement dans ce studio. C'est magique. India X pour la musique.

0: Caïgo avec Stay sur Radio Vinci Autoroute et Mamie Coco qui nous précise qu'elle est partie de Pornichet, donc à 4h45, direction le Var. Merci pour la précision. Nous sommes maintenant avec Cathy qui nous a écrit, nous sommes partis à 4h du matin de Montdidier dans en Vendée, la Picardie, pour aller au camping Bois Hall à Olonne-sur-Mer. De Montdidier, oui, dans la Picardie, pardon, c'est dans la Somme, excusez-moi. Nous partons avec nos enfants et nos petits-enfants. Nous sommes 10 avec 3 voitures. J'ai eu peur, je pensais que vous étiez 10 dans la même voiture. J'ai eu une petite frayeur. Nous faisons des arrêts régulièrement avec petits-enfants. Bonne journée à tous, la petite famille de Cathy et Manu. Merci pour tous vos messages. 4h du matin, c'est notre premier record de la journée. Ben, on va suivre tout cela. Vous aussi, envoyez vos messages via Messenger ou WhatsApp en vous rendant sur Radio Vinci Autoroute.com. D'autres messages à venir et merci déjà pour tous ceux que vous nous envoyez.
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0: Offrons un point complet à 8h30. On va se concentrer sur les principales infos et les nouvelles. Car oui, une nouvelle info m'est parvenue sur l'A83. C'est l'autoroute entre Niort et Nantes. Vous circulez actuellement en direction de Nantes au kilomètre 83 après la sortie 7.1 Fontenay-Ouest. Il y aurait peut-être des vélos tombés sur la voie de droite. Donc ne vous laissez pas surprendre. Les équipes de sécurité se rendent actuellement sur place. Je poursuis avec une bonne nouvelle sur l'autoroute A10 en direction du Nord. En direction de Niort, de Poitiers ou de Nantes. L'accident au kilomètre 413 est à présent terminée. La voie de gauche qui était neutralisée a été rendue à la circulation. Mais pour le moment, le bouchon, lui, reste toujours d'actualité. Donc ne vous laissez pas surprendre une fois passée la sortie 35 Sainte. Il va falloir un petit peu de temps pour que le trafic reprenne totalement. Surtout pas de coup d'accélérateur trop brusque pour éviter un suraccident dans la zone de bouchon qui s'était formée. On a eu jusqu'à un peu plus de 5 km de difficulté au niveau de cet accident, mais ça y est, le trafic repart. En revanche, c'est une toute autre histoire qui est en train de s'écrire sur l'A71. C'est l'autoroute entre Orléans et Clermont-Ferrand, et vous êtes également concerné, si vous m'entendez, sur l'A10 en provenance du nord, en provenance de Paris. À Orléans, vous allez certainement peut-être bifurquer sur l'A71 en direction de Vierzon, Clermont-Ferrand ou Toulouse. Eh bien, très vite, il y a une sortie qui vous est conseillée. C'est la sortie numéro 2, Olivet. N'hésitez pas à l'emprunter parce qu'on a un bouchon qui s'est installé en raison d'un accident qui s'est produit à hauteur du kilomètre 109 de la 71, impliquant une voiture qui se serait retrouvée en plein milieu des voies de circulation. Et du coup, très rapidement, on a ce bouchon qui s'est formé en amont. Donc pour le moment, pas plus d'infos parce que c'est une information récente. Mais comme vous êtes très nombreux et que le bouchon risque de grossir assez rapidement, eh bien, il y a déjà ce conseil en place d'emprunter tout de suite la sortie numéro 2, Olivet. Vous allez ensuite longer l'autoroute A71 par la départementale 2020 essentiellement. Et c'est à La Motte-Beuvron que vous pourrez récupérer l'autoroute A71. Si vous décidez de quitter l'autoroute à La Motte-Beuvron, vous pourrez récupérer cette autoroute en direction de Vierzon, Clermont ou Toulouse. Voilà donc pour les principales infos du moment.
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0: Et puis il y a ceux qui organisent très clairement leur route du retour. Emma nous a écrit un coucou depuis l'A83 où nous sommes partis d'un camping en Vendée, direction le Futuroscope en famille pour le week-end avant de rentrer chez nous à Nancy. Bonne route à tous, signé Emma, Sébastien, Lucas et Nina. Ben ça c'est une très bonne idée, voilà une pause loisir sur la route du retour des vacances. Quand je vous dis que la route du retour c'est aussi les vacances. Et puis il y a Johan également qui nous a écrit « Bonjour, nous sommes partis à 6h de l'Oise, du côté de Chaumont en Vexin. Comme tous les ans, les 15 derniers jours d'août, nous partons en Vendée à Saint-Hilaire de Riez. Nous avons 500 km à faire avant de récupérer la caravane à l'hivernage, pour le moment RAS, dans le sens Paris-Le Mans. Signé Johan, Héloïse, Noah, Sohan. » Et oui, effectivement, en provenance ou en direction de l'Ouest, des Pays de la Loire et de la Bretagne, vous êtes nombreux, mais ça se passe très très bien. La suite de vos messages dans quelques minutes. Pour l'instant, voici Trinix

0: Un titre de 1985 de Francis Cabrel et qui fonctionne toujours aussi bien. C'est Encore et Encore sur le 107.7. Et encore de vos messages. Merci beaucoup. Lucie nous a écrit départ ce matin d'Aulnay-sous-Bois en Seine-Saint-Denis à 5h30 en direction du Puy de Dôme. Nous n'avons aucune difficulté sur la route pour le moment. À 8h, le GPS nous annonce encore 2h30 de route arrivée prévue donc avant midi. Merci beaucoup Lucie et plein de courage à vous et à toutes et à tous si vous avez un long trajet à faire. Et puis notez également ce message qui m'est parvenu de Omar qui nous dit: ce n'est ni un départ ni un retour de vacances, juste un déplacement professionnel, mais Radio Vinci Autoroute est toujours là, encore 2 heures à rouler depuis 5 heures. Merci pour votre compagnie. Merci beaucoup Omar pour ce message. Et oui, quelle que soit la raison de votre voyage, nous sommes là avec vous.
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13: Et je vous rappelle que 64 départements sont en vigilance orange canicule. Pour aujourd'hui, ce n'est pas tout à fait terminé. 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
13: Du monde depuis très tôt ce matin. Bonjour, bienvenue si vous venez de nous rejoindre à l'instant sur les autoroutes de l'Ouest, du Centre et en Alsace sur la 355. Alors je le disais, du monde dans les deux sens de circulation, c'était attendu, c'était prévu. Alors s'il ne se passe pas un événement trafic, eh bien globalement ça circule bien, quelle que soit l'autoroute empruntée ou la destination choisie. En revanche, dès qu'il y a un événement trafic, très rapidement comme vous êtes nombreux, eh bien ça provoque un bouchon. Et c'est le cas sur la 71. C'est l'autoroute entre Orléans et Clermont-Ferrand. Un accident s'est produit finalement sur les premiers kilomètres de la 71. Concrètement, vous allez être concerné si vous circulez sur la 10 depuis le nord, depuis l'est, depuis Paris, depuis la région parisienne. Si à Orléans, vous bifurquez sur cette autoroute en direction de Vierzon, Clermont ou Toulouse. Un accident s'est produit juste après la sortie numéro 2, Olivet, impliquant une voiture qui s'est retrouvée sur les voies de circulation. A priori, selon les dernières informations, cet accident s'est produit a priori sur la voie de gauche, mais en direction d'Orléans. Je viens d'apprendre la modification d'information. Donc a priori, cet accident s'est produit en direction du nord, mais en direction du sud. Notez qu'en direction de Vierzon, on a des débris sur les voies de circulation, et ce qui provoque donc ce tassement de la circulation. Alors, a priori aussi, il faut rester attentif, pour vous qui circulez là sur la 71 en direction de Vierzon, de Clermont et de Toulouse, en raison de ces débris sur les voies, les équipes de sécurité et de secours se rendent sur place, et pour vous qui arrivez donc de Vierzon, Clermont ou Toulouse en direction d'Orléans et de Paris, c'est à hauteur du kilomètre 109 que cet accident s'est produit. Voilà, j'ai dû remettre tout dans l'ordre parce que l'information venait tout juste de me parvenir ici en studio. Voilà donc pour ce secteur orléanais. Je change d'autoroute pour aller sur l'autoroute A10. Le seul ralentissement qui persiste, ce sont les conséquences d'un accident qui est terminé sur l'axe Bordeaux-Paris. Pour vous qui circulez depuis Bordeaux en direction du nord, en direction de Niort, de Poitiers ou de Nantes. On a toujours les reliquats, si je puis dire, de cet accident.

0: c'est quasiment redevenu fluide. On a toujours un tassement de la circulation juste avant le secteur de Saint-Jean-d'Angély, l'échangeur numéro 34. Allez, on change d'autoroute, on part sur l'A83, c'est l'autoroute entre Niort et Nantes. Vous circulez actuellement en direction de Nantes, à hauteur du kilomètre 83 de l'A83. Il y aurait des vélos sur la voie la plus à droite, donc là aussi, adaptez bien votre conduite dans ce secteur. Et toujours sur cette même autoroute, non loin de là d'ailleurs, à hauteur du kilomètre 95, pour vous qui circulez cette fois en direction de Niort, dans la bretelle de sortie de l'aire d'Auzé-Ouest, il y aurait actuellement un piéton près des voies de circulation. Adaptez bien votre conduite à l'approche de ce secteur. Partout ailleurs, ça continue de bien se passer. Même à la fin de la 10, à l'approche de Bordeaux, il n'y a absolument aucune difficulté.
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0: Et Eric, Nathalie et Chloé sont partis à 6h en route pour Marbella en Espagne. Tout va bien sur la route, c'est tranquille. Ça, c'est une bonne nouvelle en ce qui vous concerne. Amélie nous a écrit également. Alors là, je pense qu'on a notre record d'heure de départ. Amélie qui nous dit « Bonjour l'équipe 107.7, départ à 00h30 d'Amiens. Nous avons fait des pauses régulières. » Oui, j'imagine bien. « Arrivé dans le sud pour 11h40. Première vacances en famille avec notre petit bébé de 6 mois, Amélie, Mathieu et Victoire. » Eh bien voilà, très belle route à vous et bonne première vacances en famille. Et puis Manon nous a écrit « Bonjour, nous sommes partis à 3h30 du matin des Ardennes pour aller à Vendée Montalivet. On est à bord d'un camion rose et bleu de la compagnie des déboucheurs. Vous pouvez pas nous louper sur la route. Et on fait la petite traversée en bac à Royan en fin de matinée. Bonne journée à tous. Eh bien, merci beaucoup pour ce message et bonne traversée de l'estuaire de la Gironde. Allez, vos messages, c'est également quand vous n'êtes pas en train de conduire, vous vous connectez sur radio-vinci-autoroute.com, vous cliquez soit sur la bulle bleue Messenger ou la bulle verte WhatsApp et vous pourrez m'écrire directement dans ce studio. You are not alone, c'est Olive dans les années 90 et non, clairement, vous n'êtes pas seul sur la route aujourd'hui.

0: Radio Phoenix, have a nice day. Oui, c'est ce que je vous souhaite aussi. Have a nice holiday. Hein, voilà. Je suis pas très bon en anglais hein, pour les fautes d'accord. Faudra m'excuser. Il y a Ninette qui nous a écrit également ce matin. Direction le midi. Beaucoup de monde sur l'autoroute. Nous sommes prudents en respectant la vitesse. Parti à 6h30 ce matin. On arrivera quand on arrivera. Alors ça, on aime beaucoup ici lire ce type de message de prudence. Elle dit justement, soyez prudents à tous. Et pour ces bonnes et passer de bonnes vacances. Et oui, on arrive quand on arrive. Oui, quand on part un samedi d'été, il faut parfois s'attendre à rencontrer des zones de bouchons. Mais alors, je tiens à vous rassurer tout de suite. Globalement, partout, je n'ai pas de bouchons. Il y a une petite exception. Je vous en parle dans un instant.
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0: Je reviendrai sur l'ensemble de vos informations trafic dans leur totalité tout à l'heure à 9h. Là, je m'intéresse à deux événements car un nouvel accident vient de nous être confirmé d'emblée. Ça se passe sur l'A83, l'autoroute entre Nantes et Niort. Vous circulez en direction de Niort, en direction de l'A10, direction Bordeaux ou Poitiers, kilomètre 80. Une voiture est confirmée accidentée sur le bord des voies. C'est juste après la sortie numéro 7 Saint-Hermine. L'autre information du moment, ça se passe sur l'A71, autoroute entre Orléans et Clermont-Ferrand. Et ça vous concerne aussi si vous circulez sur la 10 depuis le nord, hein, depuis la région parisienne. À Orléans, vous allez bifurquer sur cette autoroute direction Vierzon, Clermont ou Toulouse. On a toujours un léger tassement de la circulation en ce moment en raison de débris liés à un accident qui s'est produit dans l'autre sens. Kilomètre 109, après la sortie de Olivet, il y a toujours ces débris sur la voie de gauche. Un patrouilleur se rend actuellement sur place. Sinon, vraiment partout ailleurs, ça se passe bien.
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0: Mathieu, Delphine, Manon, Maëva sont partis de Dunkerque à 3h du matin en direction de Saint-Émilion. Ça fait quelques centaines de kilomètres. Matt qui ajoute, la route sur la 10 se passe bien en votre compagnie. Et puis Eve nous a écrit, retour de vacances de Royan vers Tours avec Anatole 5 ans et Victoire 2 ans. Entre les quand est-ce qu'on arrive, les miettes du petit déjeuner et les négociations sur la musique, l'ambiance est animée à l'arrière. Alors justement, quand est-ce qu'on arrive? Vous l'entendez tous très très souvent depuis la banquette arrière. C'est aussi un podcast fait pour les petits et grands, mais vos enfants pourront prendre plaisir à écouter la petite Nina qui fait faire de belles découvertes. N'hésitez pas à aller sur notre site internet ou notre application pour smartphone. 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Allez, la musique de Christophe Maé tout de suite.

0: Maë sur le 107.7. Sonia qui est partie du centre Manche à 4h15 pour nous, direction le Puy de Dôme pour les vacances avec mon mari Tony et mes enfants Alma et Elliot. Belle journée à tous, signé Sonia. Le centre Manche, ça doit être du côté de Saint-Lô. On pourra en parler avec un prochain copilote qui va me rejoindre dans quelques petites minutes. Vos messages quand vous n'êtes pas en train de conduire, radio-vinci-autoroute.com. Vous cliquez soit sur la bulle bleue Messenger ou la bulle verte WhatsApp et vous pouvez partager votre trajet, votre voyage avec nous, avec moi. J'aurai grand plaisir à dire d'où est-ce que vous êtes parti, où est-ce que vous allez, comment s'organise votre route. La musique à venir de Shakira et Burna Boy, suivie de Pascal Obispo. Et moi, je vous retrouve à 9h pour l'actu, la météo et le trafic.
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1: Priorité à votre sécurité sur Radio Vinci Autoroute. Vous circulez sur l'autoroute A10, l'axe entre Bordeaux et Paris, en direction du nord, en Ile-de-France, au niveau de la barrière de péage de Saint-Arnoult. On nous parle d'un piéton près des voies de circulation.

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1: Bonjour, une nouvelle journée de chassés croisés de l'été. Bison, futé, voie rouge sur les routes de France pour aujourd'hui. Dans le sens d'idée départ et celui d'idée retour, c'est même noir en Auvergne-Rhône-Alpes. Le 107.7 est évidemment mobilisé comme le reste de l'année pour vous accompagner. L'infotrafic région par région juste après ce flash. Un trajet où il faudra encore composer avec la chaleur, même si par endroits les températures commencent à fléchir. 64 départements restent en vigilance orange canicule. Dans les Landes, l'incendie qui a démarré jeudi a connu une reprise de feu en toute fin de nuit. Ce sont 1580 hectares qui ont été ravagés par les flammes. En Indonésie, au moins 20 personnes ont été tuées après un puissant séisme de 7,7 degrés sur l'échelle ouverte de Richter dans l'est du pays. Une alerte de tsunami a poussé des milliers d'habitants à évacuer les côtes avant qu'elle ne soit levée. Si le Conseil constitutionnel a censuré le projet de loi d'interdiction des réseaux sociaux pour les moins de 15 ans, c'est en revanche validé pour la loi sur la fin de vie, même si les sages ont apporté quelques petites réserves, notamment sur le fait d'accorder la clause de conscience pour les établissements médicaux catholiques. Enfin, les championnats d'Europe de natation, et Léon Marchand obtiendra-t-il son premier titre européen, le seul qui lui manque? Réponse ce soir avec la finale du 200 mètres papillon. 9h01, c'est la fin de ce flash. L'infotrafic revient dans un instant et ce sera juste après votre météo. Un ciel un peu plus nuageux hein, aujourd'hui, même plus humide. On a eu trop tôt ce matin des averses orageuses sur pas mal de départements. Cet après-midi, des ondées attendues entre l'estuaire de la Gironde et le Limousin. En Occitanie, ce seront même des pluies orageuses, plus au nord du soleil, mais voilées. Température qui reste chaude par endroits. Au maximum cet après-midi, 24 à Brest, 26 à La Rochelle, 30 à Rennes, 31 à Bordeaux, 33 à Paris et Montpellier, 35 à Strasbourg et jusqu'à 36 degrés à Clermont-Ferrand.
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1: Bienvenue à vous si vous venez de nous rejoindre à l'instant sur les autoroutes de l'ouest du centre et en Alsace sur la 355. Tout au long de cette journée, vous venez de l'entendre, il va y avoir du monde et c'est le cas depuis très tôt hein, ce matin et ce dans les deux sens de circulation. Mais globalement, ça c'est la première chose à entendre, globalement ça se passe vraiment très bien pour un 9h02. Voilà, j'ai envie de vous le dire comme ça. Quelle que soit l'autoroute empruntée ou la destination choisie, globalement, pas de grosses difficultés, pas de difficultés du tout. J'ai une toute petite exception. Nous partons en région Centre-Val de Loire sur l'A71. C'est l'autoroute entre Orléans et Clermont-Ferrand. Vous, d'ailleurs, vous accédez à cette A71 depuis l'A10 en provenance du nord, hein, depuis Paris, la région parisienne, depuis le nord et l'est de la France. Vous allez bifurquer sur cette autoroute en direction de Vierzon, Clermont ou Toulouse. Juste après la sortie de Olivet, il y a une petite dizaine de minutes de difficulté actuellement. Pourquoi ? Parce qu'on a des obstacles sur la voie de gauche qui est à présent neutralisée. C'est des obstacles qui arrivent, en fait, des débris qui arrivent d'un accident qui s'était produit dans l'autre sens de circulation. Un patrouilleur est arrivé sur les lieux, ramasse ces débris, va pouvoir ensuite libérer cette voie de gauche, mais en attendant, donc, une petite dizaine de minutes à traverser juste après la sortie numéro 2. Olivet. Deux accidents coup sur coup sont arrivés, se sont produits sur une autre autoroute. On change de région, nous partons sur l'A83. C'est l'autoroute entre Nantes et Niort. Vous circulez en direction de Niort, de l'A10, direction Bordeaux ou Poitiers, kilomètres 80 et 82. Oui, il y en a eu deux. Une voiture accidentée à chaque fois sur le bord des voies. On est après la sortie numéro 7 Saint-Hermine. Donc là aussi, ne vous laissez pas surprendre. Là, ça peut être surprenant ce que je vais vous annoncer sur les voies de l'A28, autoroute entre Tours et Abbeville. Vous circulez en direction d'Alençon, de Rouen et d'Abbeville à hauteur du kilomètre 151. C'est un gilet de sauvetage qui nous a été signalé en obstacle sur les voies. Non, oui, c'est tout à fait sérieux, à hauteur du kilomètre 151. Donc ouvrez bien l'œil à l'approche de ce secteur. Sinon, partout ailleurs, ça se passe bien, même si on note que ça y est, ça se densifie également à l'approche de Bordeaux à la toute fin de la 10.
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1: Et je ne suis plus seul pour vous accompagner sur la route parce qu'il faut renforcer les équipes. Voilà. Ben d'ailleurs, c'est lui qui renforce généralement les équipes sur le planning. C'est Benoît Salliot qui m'accompagne dorénavant. Bonjour Benoît.
3: Bonjour. Bonjour Sébastien. Bonjour à toutes et à tous.
1: En forme?
3: Ah ouais. Voilà. C'est parti. Vous avez 15 août. Et
1: ça se passe très bien actuellement. Hein. Petite exception, mais
3: J'espère que je vais continuer à vous porter bonheur, amis automobilistes.
1: Bon, en tout cas, il y a Kylian qui nous dit bonjour et qui est parti de Clamart à 7h ce matin avec sa famille, direction l'île d'Oléron pour les vacances. Je dédicace ce message à mes parents pour les remercier de ces vacances et à ma petite sœur Maëlys et mon petit frère Loan. Très content de partager ces vacances, ça fait plaisir de pouvoir partir tous ensemble et merci à toute l'équipe de Radio Vinci Autoroute et bonne route à tous. Ça fait plaisir ça aussi.
3: C'est gentil.
1: Merci, très belle route à toutes et tous. La suite de vos messages dans quelques minutes pour l'instant. Un peu de musique. Mélodie Gardot, Benoît, ça vous plaît?
3: J'adore.
1: Et ben c'est voici. Parti. 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

0: Qu'on dise sur le 107.7 et quoi qu'on dise sur les journées de fort trafic, eh bien oui, souvent il y a des bouchons et des ralentissements sur un samedi d'été, c'est du classique. Mais là, je peux vous dire que globalement, je dis bien globalement, ça se passe très bien. Baptiste nous a écrit, bonjour de Baptiste, Valérie. Bonjour de Valérie, Manon et Paul. Départ ce matin à 7h de Bonnet dans le Maine-et-Loire et direction les Moussières dans le Jura. C'est très bucolique. On sort d'une pause viennoiserie et on repart sur la route. Bonne journée à vous. Merci d'être venu nous faire profiter de votre trajet, de votre voyage. L'infotrafic avec Benoît Saliot, c'est dans quelques petits instants. À tout de suite.
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17: On refera un point complet sur vos conditions de circulation à 9h30. Dans ce point trafic, nous irons dans quelques instants avec Benoît dans le secteur d'Orléans. Mais tout d'abord, nous allons prendre la direction de la région parisienne où il y a celui qui va faire un bout de route tout au long de la journée, de la matinée avec vous. C'est Florian Bonnec à bord de la voiture Radio Vinci Autoroute. Bonjour Florian.
18: Bonjour Benoît, et oui, en Ile-de-France, dans la position du chasseur de bouchons, encore une fois ce samedi matin, samedi 15 août, avec du rouge sur les cartes de Bison Futé, je me lance tout juste sur la 10, là, au moment où l'on se retrouve, et donc sur le réseau Vinci Autoroute, direction le péage de Saint-Arnoult en Yvelines. Il y a un peu de monde, ça roule bien, pas trop de nervosité. L'occasion de dire quand même que sur la Nationale 118 en amont, hein, j'ai quand même vu 2-3 véhicules doublés au dernier moment sans clignotant. Voilà, je parle pas de pirates de la route non plus, mais on respecte quand même le code de la route, et je ne mets le doigt ou l'accent sur personne, hein, pas de Parisiens en particulier ou de Franciliens, mais donc avant de rejoindre le réseau Vinci Autoroute, j'ai vu ces comportements-là. Et là maintenant, donc sur la 10, tout se passe bien, quelques averses quand même, hein, vous en parlez depuis le début de la matinée, Sébastien, un petit peu à caractère orageux, des grosses gouttes pendant une minute, deux minutes, tout au plus, mais ça va quand même plutôt bien, chaussée qui n'est pas vraiment détrempée pour le moment sur cette autoroute à 10.
17: Merci beaucoup Florian, poursuivez à votre route, et oui, on sent que on a une deuxième vague de départ en région parisienne. On vous retrouvera dans une demi-heure pour faire un nouveau point et comment les choses vont évoluer, car effectivement, on le voit à la barre de péage de Saint-Arnoult en direction du sud et du centre, de plus en plus de monde. Sinon, je le disais, globalement, partout ailleurs, ça se passe très bien. Benoît, une exception, c'est sur la 71 au sud d'Orléans.
19: Absolument. Alors, vous êtes concerné par cette difficulté si vous roulez en direction du Massif Central ou encore de Toulouse. Orléans, c'est à peu près 40 minutes après le péage de Saint-Arnoult. Donc, vous roulez donc en direction du Massif Central, vous passez la ville d'Orléans et tout de suite derrière, quelques kilomètres derrière, vous allez tomber dans un bouchon. Pourquoi ? Parce que il y a eu tout à l'heure un événement, un accident, et du coup, il y a des glissières de sécurité qui sont abîmées sur le terre-plein central. Bref, sur cette autoroute A71 au sud d'Orléans en direction de Clermont-Ferrand et de Toulouse, vous passez que sur une seule voie au lieu de deux, celle de gauche au kilomètre 109, et du coup ça coince derrière. Voilà. Alors on a une estimation de la durée de ce bouchon, hein. C'est 10 minutes, c'est 10 bonnes minutes à passer dans ce bouchon. Si vraiment vous vous voulez éviter cette difficulté, bah, vous pouvez sortir au tout début du bouchon. Vous arrivez dans le bouchon et puis vous allez voir la sortie numéro 2, Olivet. Vous prenez cette sortie d'autoroute, vous allez faire une trentaine de kilomètres sur la départementale qui longe l'autoroute A71 et vous pourrez récupérer cette autoroute au niveau de La Motte-Beuvron. Voilà, c'est une option. 10 minutes à passer dans un bouchon ou alors vous sortez au niveau de la sortie 2, Olivet, sur l'A71 direction Toulouse et Clermont-Ferrand.
17: Merci Benoît.
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17: Stéphanie, Cédric, les jumeaux, ados de 14 ans, Mathis et Noah, sont partis de Bruges tôt ce matin à 6h en Gironde pour rejoindre la famille dans le centre Bretagne. Mais ils passent d'abord un petit week-end à Damgan, à la mer. Alors je ne sais pas où est Damgan, je ne connais pas. Avec nos amis d'enfance, merci pour l'infotrafic. Cela nous a permis de bifurquer avant l'accident sur l'autoroute A10 direction Paris. On arrive quand on arrive et s'en aime ces conseils de prudence. C'est le soleil et la détente qui nous attend. C'est le principal. Allez, la suite de vos messages dans quelques instants. Pour l'instant, la musique de Sienna Spiro.

0: Et Slimane, ça va, ça vient sur le 107.7. Manon qui nous écrit « Bonjour, des Lillois partis depuis 4h45 dans la direction le sud pour une pause avant l'Espagne demain matin. » Eh ben, très belle route à vous. Et c'est bien de faire les voyages en étapes, ça permet de passer encore un meilleur moment. Il y a Gaël qui nous a écrit également un petit message que j'ai envie de passer. N'hésitez pas à donner votre sang, les patients en ont toujours besoin. Très bon réflexe, très bon message. Merci Gaël. Il nous dit « Je suis parti à 5h30 de Boussy-Saint-Antoine en région parisienne, direction le bassin d'Arcachon. La route se passe bien. Merci pour les infos trafic », nous dit Gaël. Et vous aussi, vous pouvez nous écrire directement en studio quand vous n'êtes pas en train de conduire, notamment sur la place passager ou à l'arrière. Vous pouvez nous écrire en vous connectant radio-vinci-autoroute.com. Vous cliquez soit sur la bulle bleue Messenger ou la bulle verte WhatsApp. C'est la nouveauté de l'été. Et vous pourrez nous écrire directement dans ce studio d'où est-ce que vous êtes parti, où est-ce que vous allez, comment se passe le voyage, on s'en parle.
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9: Très belle route à toutes et tous. 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
9: Bonjour et bienvenue si vous venez de nous rejoindre à l'instant sur les autoroutes de l'Ouest et du Centre et en Alsace sur la 355. Alors, à une seule exception près, on a quand même de bonnes nouvelles pour un 9h31 d'un samedi d'été classé rouge par Bison Futé dans les deux sens de circulation. On a une exception près et une demi-exception près, on va le dire comme ça, vous allez comprendre. Benoît Salio, ça roule très bien vers l'ouest en provenance des Pays de la Loire, direction Pays de la Loire, ça roule très bien globalement sur la 10, on ira juste à Bordeaux dans quelques instants. Vraiment, on n'a qu'une seule exception et il y a une explication. On a un bouchon sur la 71 en direction de Vierzon, Clermont et Toulouse.
12: Voilà, la 71, c'est l'autoroute entre Orléans et Clermont-Ferrand. C'est l'autoroute sur laquelle vous roulez ou vous allez rouler vous roulez en direction donc du Massif central ou encore de Toulouse. La 71, elle commence à Orléans. Alors Orléans, c'est facile à repérer parce que vous avez plein de sorties d'autoroute avec Orléans écrit sur les panneaux. Vous passez Orléans et donc vous allez vers la 71 en direction de Toulouse et Clermont-Ferrand. Et tout de suite, dès les premiers kilomètres de la 71, ben vous tombez dans un gros bouchon. Un bouchon où il faut pour l'instant une vingtaine de minutes pour traverser. Il commence au niveau de la sortie numéro 2. Olivet. Pourquoi ? Parce que tout à l'heure, un accident s'est produit au kilomètre 109 de cette autoroute A71, donc en direction du sud, hein, et malheureusement, les glissières de sécurité au niveau du terre-plein central sont abîmées. Ça veut dire que c'est une autoroute à deux voies et que sur la voie de gauche, elle est neutralisée avec des cônes oranges. Pourquoi ? Parce que il y a des glissières de sécurité sur plusieurs mètres sur cette voie de gauche. Donc il faut faire venir une entreprise qui va réparer ces glissières de sécurité. Mais tout ceci évidemment ne se fait pas en claquant des doigts. Donc en attendant, vous êtes dans cette difficulté, dans ce bouchon. Il faut une vingtaine de minutes pour le traverser. Ça commence après la sortie de Olivet.
9: Et l'autre information qui démarre tout doucement mais sûrement, en bref, hein, c'est l'arrivée à Bordeaux. Les tout derniers kilomètres de la 10 sont légèrement ralentis. Je dis légèrement parce que comparé à d'autres samedis habituels, on peut dire que pour le moment à Bordeaux, ça se passe bien malgré ce tassement de la circulation avant d'accéder à la rocade de Bordeaux. Si au-delà de Bordeaux, vous poursuivez en direction du sud-ouest du pays et de l'Espagne via les premiers kilomètres de l'A63, il y a à peine quelques minutes d'attente. Et là aussi, c'est assez rare pour le dire.
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9: Thierry qui nous dit qu'il est sur la 10. Retour de vacances en famille, bonne journée. C'est signé Antares, un fidèle auditeur du 107.7 que l'on salue. Et puis on a reçu également ce message ce matin.

matin. Dany, est-il normal de voir un camion sur aujourd'hui sur les routes un 15 août? Bonne journée. Alors oui, il y a des interdictions de circulation en ce samedi pour des poids lourds, mais pas pour tous. Certains ont droit à des dérogations. Évidemment, si vous voulez avoir à manger sur votre lieu de villégiature, il faut que ces camions frigo, par exemple, puissent pouvoir circuler. Et puis, si vous voulez aussi de l'essence dans les stations-service, certains camions-citernes ont aussi des dérogations pour pouvoir rouler. Donc, il y a quelques camions qui ont effectivement des dérogations pour circuler. La suite de vos messages dans quelques instants. Pour l'instant, on poursuit en musique avec cet excellent souvenir musical. Voici Sam Brown avec Stop.

0: Selena Gomez avec Back to You sur le 107.7. Raphaël nous a écrit, nous venons de partir de Tours, direction le Grand Est. Nous devrions arriver à Dambach, la ville, dans l'après-midi. La route se passe bien, un petit peu de pluie sur la 10. Nous sommes accompagnés de Tartine, notre petit... Alors, je sens que je vais me tromper et que ça va beaucoup amuser mes collègues. Le nom du chien, c'est un beagle. On dit beagle ou bagel? Je connais pas. Je sens que je me trompe, hein, mais...
1: Je suis très mauvais en chien.
0: Voilà. Mais n'hésitez pas, vous pouvez continuer de m'écrire. Et tiens, envoyez-nous un petit, une petite photo de Tartine. On aime les photos canines et de chats, félines aussi. Radio-vinci-autoroute.com. Quand vous êtes à l'arrêt, vous cliquez sur la bulle bleue Messenger ou la bulle verte WhatsApp et vous pourrez nous écrire directement dans ce studio, nous parler de votre trajet, la suite de vos messages dans un instant. Et effectivement, depuis ce matin, je vous en parle, il y a des secteurs où on a de la pluie. En ce moment, on a une large zone d'orage entre Le Mans et Cholet, en passant par Angers, des orages parfois accompagnés de pluie, c'était attendu, donc soyez attentifs.
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4: On fera un point complet et détaillé de vos conditions de circulation à 10h. Dans ce point trafic, nous allons aller dans deux endroits. Un endroit au sud d'Orléans où il y a un bouchon. Mais tout d'abord, nous allons en région parisienne prendre des nouvelles de Florian Bonnec qui est descendu de la voiture trafic Radio Vinci Autoroute. Il se trouve actuellement au CIT, comme on le dit chez nous, le centre information trafic de là-bas, de péage de Saint-Arnoult. Florian, quelles sont les dernières nouvelles en région parisienne ?
8: Les nouvelles sont toujours bonnes quand même, hein, du monde au départ, on le voit, mais pas d'attente excessive. Hein, je n'ai vraiment pas dû trop abaisser mes vitesses. Je roulais autour des 115 km/h sur ces premiers kilomètres de la 10 jusqu'au péage de Saint-Arnoult en Yvelines. Un ciel quand même assez gris, menaçant, pour avoir quelques gouttes encore ce matin. L'occasion de vous dire aussi au niveau de ce péage de Saint-Arnoult en Yvelines qu'il y a une petite quinzaine de voies disponibles. N'hésitez pas à aller chercher les voies plus à gauche pour passer et puis ensuite prendre la direction soit de la 11 de l'ouest, soit du centre et du sud sur la 10, parce que là, vous êtes quelques-uns à privilégier 4-5 voies les plus à droite et bah, vous aurez une dizaine de véhicules devant vous, un peu plus d'attente. Je vais faire court, Sébastien, parce que je vous entends parler avec Benoît Saliot d'événements au niveau de la 71 à Orléans. Je suis chasseur de bouchons, bah, je vais m'y rendre sans plus tarder.
4: Oui, juste 3 secondes avant qu'on aille vers Benoît Saliot, parce que vous avez, j'irai coucher moins bête grâce à vous, parce que tout à l'heure, on avait un message de Stéphanie qui nous parlait de Damgan à la mer, alors j'espère que je l'ai bien prononcé, mais vous, au moins, vous savez où ça se situe.
8: Exactement, bah, je suis breton et c'est sur la presqu'île de Ruiz qui forme le golfe du Morbihan au sud de la Bretagne, et c'est vraiment une ville côtière, sur la côte.
4: Eh bien, merci beaucoup Florian, et belle route jusque dans le secteur d'Orléans, on vous retrouvera tout à l'heure. Benoît, en quelques mots, on y reviendra dans le détail à 10h, on a toujours un bouchon effectivement sur la 71 direction Vierzon, Clermont ou Toulouse, on a une voie de gauche neutralisée en raison de glissières endommagées par un accident, et donc toujours un bouchon en cours.
9: Exactement, ça commence juste après Orléans, et 20 minutes pour traverser ce bouchon. Vous repérez la sortie de Olivet, et c'est dans ce secteur que ça commence. Il va falloir réparer ces glissières de sécurité sur la voie de gauche, mais ça va prendre beaucoup de temps.
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4: Bonjour, on est parti de la Vendée à 6h ce matin, nous dit Elodie, direction les Pyrénées-Atlantiques. Ça roule bien pour l'instant. Non, Johan, il n'y aura pas de Joule sur la radio, nous dit Elodie. C'est déjà arrivé. Voilà, c'est déjà arrivé. Oui, Benoît semble le découvrir. Mais c'est déjà arrivé sur cette antenne d'avoir du Joule. On passe de la musique pour tout le monde. Comme on le dit souvent, de 7 à 77 ans, on écoute toutes sortes de musique sur le 107.7, comme le titre de Lina que Benoît fait. Affectionne beaucoup d'ailleurs.
9: On aime bien.

0: Lynn, dans ton téléphone sur le 107.7, Kylian nous écrit un message pour souhaiter bon courage à Ludovic et Nathalie pour leur retour d'Espagne en direction de Chartres. Ils en ont bien besoin au vu de la circulation chargée en ce 15 août. Bonne journée. Franchement, globalement, ça se passe vraiment très très bien pour un samedi classé rouge dans les deux sens de circulation. Vraiment, en dehors d'une difficulté sur l'A71 à cause d'un accident qui est survenu un peu plus tôt dans la journée, le trafic s'est cool pour le moment, parfaitement bien. Ça ralentit un petit peu à Bordeaux, mais rien de bien méchant. D'autres messages comme Amélie qui est en direct de l'A10, partie depuis ce matin, 4h30 de Dieppe en Normandie, direction Hourtin-Plage dans le Médoc. Bonne journée à tous. Merci pour tous vos messages. À 10h, l'actu, la météo et le trafic. Et à partir de 10h, vous serez accompagnés en provenance et en direction des Pays de la Loire sur la 11, la 80, une partie de la 28 et la 85 par Yoko Trigalo. Moi, je vous retrouve en compagnie de Benoît à 10h. La musique de Tiwayo est à venir. À tout de suite.
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Retour au trafic sur Radio Vinci Autoroute, un chevreuil signalé près des voies de la 11, autoroute entre Nantes et Paris, entre la sortie de Chartres et la sortie numéro 1 à Blis, à hauteur du kilomètre 46. Il y aurait donc peut-être ce chevreuil près des voies. Autre info sur l'A85, pour vous qui circulez actuellement en direction de Tours et de Vierzon depuis Angers, juste avant la sortie 5 Bourgueil, kilomètre 54, une table de camping est signalée sur la voie de droite.

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1: Bonjour, un trafic déjà très dense pour un nouveau samedi d'été de chassé croisé, bison futé, voie rouge dans le sens d'idée départ, c'est même noir en Auvergne-Rhône-Alpes, rouge partout dans le sens d'idée retour, l'infotrafic région par région, juste après ce flash. 64 départements restent aujourd'hui en vigilance orange canicule, par ailleurs de nombreux départements du nord et autour de la Méditerranée restent en risque élevé d'incendie. Plaisanterie, provocation, encore vrai projet, énième sortie de Donald Trump qui a annoncé vouloir faire du fameux Détroit d'Ormuz, un territoire américain. Une fois l'Iran battu, Téhéran qui a réagi ce matin, estimant que ce Détroit d'Ormuz restera iranien. En France, en Alsace, le carburant lui manque en ce moment dans plusieurs stations-service, non pas à cause du conflit au Moyen-Orient, mais en raison de la sécheresse. Essence et diesel sont d'abord transportés par bateau avant d'être livrés par camion pour les derniers kilomètres. Mais le niveau du Rhin est tellement bas que les navires ne peuvent pas être chargés à leur maximum. Et puis les championnats d'Europe d'athlétisme au Royaume-Uni. Et si un titre européen pour la délégation française était possible pour cette avant-dernière journée? Ce soir, à suivre notamment la finale du 10 000 mètres avec notamment Jimmy Gressier. 10h, passé de 1 minute dans 1 heure pour l'actualité Yoko Trigallo. Pour l'instant, place à vos conditions de circulation. Juste après, votre météo. Un ciel un peu plus nuageux aujourd'hui, hein, et même plus humide au sud. Des ondées déjà en cours d'ailleurs par endroits, attendues également cet après-midi entre l'estuaire de la Gironde et le Limousin. En Occitanie, ce sont même des pluies orageuses, plus au nord du soleil, mais voilées. Température au maximum cet après-midi, 24 à Brest, 26 à La Rochelle, 30 à Rennes, 31 à Bordeaux, 33 à Nantes, 35 à Strasbourg, 36 à Clermont-Ferrand.
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1: À 10h02, trafic de plus en plus dense. Évidemment, cette journée de chassé croisé, toujours en compagnie de Benoît Salio, pour évoquer les informations en ce moment sur votre trajet. Alors déjà, quand même, entendez-le bien, en Ile-de-France, vous êtes toujours nombreux. Et sachez qu'une fois passé la barrière de péage de Saint-Arnoult en direction de l'ouest, hein, vous allez peut-être bifurquer sur la 11. Très rapidement, vous serez accompagné par Yoko Trigallo, qui va vous accompagner tout au long de cette journée en direction ou en provenance des Pays de la Loire. Avec Benoît, on se concentre sur le centre et le sud-ouest du pays. Benoît, donc on a une A10 dense, bien chargée, mais qui se passe très très bien, notamment par exemple de l'Île-de-France jusqu'à Orléans. À Orléans, certains de nos auditeurs vont vouloir bifurquer sur la 71 en direction de Vierzon, Clermont ou Toulouse. Et là, on va dire que c'est vraiment le seul gros bouchon du moment.
3: Voilà, juste après Orléans, vous allez arriver dans un bouchon. Il faut maintenant 25 minutes pour traverser ce bouchon conséquent. Pourquoi ? Parce que un accident est survenu tôt ce matin et du coup, il y a des glissières de sécurité qui doivent être absolument réparées. Et donc, sur cette autoroute A71, normalement, il y a deux voies de circulation, mais au kilomètre 109, il n'y a plus que la voie de gauche pour passer une seule voie. Et du coup, le trafic est trop conséquent ce matin pour que ça puisse correctement se passer. Donc, il y a un bouchon de 20 minutes dans ce secteur. Voilà, c'est juste avant la sortie de Olivet et en effet au sud d'Orléans.
1: Mais évidemment, cela ne reste que des bouchons et c'est ce qu'il faut entendre. 100 km plus loin en direction de Bourges, Vichy et Clermont-Ferrand, notez qu'au kilomètre 208, une voiture nous est signalée arrêtée sur la voie de gauche. On est juste avant la sortie numéro 7, Bourges. On revient sur la 10, on l'a dit, ça se passe bien entre Saint-Arnoult et Orléans et en fait, pour l'instant, ça continue de très très bien se passer entre Orléans et Bordeaux, même si le trafic est bien dense. Notez en revanche que Benoît, l'arrivée, on va dire, à Bordeaux est légèrement ralentie actuellement.
3: Voilà, c'est totalement habituel lorsque vous arrivez dans l'agglomération bordelaise sur les derniers kilomètres de l'autoroute A10 avant de vous insérer en fait sur la rocade de Bordeaux, ça bouchonne. Voilà, vous allez passer un viaduc et c'est derrière, après la sortie 41 en baisse, que les ralentissements vont commencer.
1: Voilà, on parle d'un petit quart d'heure, hein, c'est rien de méchant par rapport à d'autres samedis d'été à cette heure-ci. Dans l'autre sens de circulation en direction du nord sur l'autoroute A10, des premiers ralentissements qui apparaissent ici ou là, secteur de Niort ou de Poitiers, mais rien de bien méchant et très traditionnel aussi, hein. Par exemple, secteur de Niort, on a deux autoroutes qui se croisent, d'où effectivement cette zone ralentie. Partout ailleurs, entendez-le, ça se passe bien. Une exception aussi, un obstacle, pardonnez-moi, à vous rappeler sur la 85 pour vous qui circulez en direction de Tours et de Vierzon, kilomètre 54, juste avant la sortie 5 Bourgueil, on nous signale une table de camping sur la voie de droite.
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1: Je vous souhaite de bons départs, de bons retours de vacances et j'ai été ravi d'avoir partagé ce moment avec vous. Merci Benoît et vous allez rester là, mais vous avez l'énorme chance, que dis-je,
4: Francine,
1: nos auditeurs, ils vous attendent.
4: Bien sûr.
1: Francine Thomas, bonjour.
4: Bonjour Sébastien, bonjour Benoît, bonjour à tous. Et petite pensée pour ceux qui ont perdu leur table de camping quand même. J'espère qu'ils sont sur la route des retours parce que si c'est les départs, c'est moche.
1: Voilà, c'est gênant.
4: Ouais, voilà. Et bon, on repart en musique. Albe, tout de suite.
1: Oui, Albe.

0: Et c'était Zawi et Stéphane. Et merci à Kylian qui nous a écrit, qui est sur la route partie de Clamart à 7h ce matin avec la famille pour rejoindre l'île d'Oléron. C'est donc le début des vacances pour Kylian. Et il voulait avoir une pensée pour ses parents, qui pour le remercier pour ses vacances, et avec sa petite sœur Maëlys, son petit frère Loan. Il a l'air très content de partir en bonne compagnie, Kylian. Si vous aussi, vous voulez nous raconter votre route, le trajet du jour, est-ce qu'il s'agit de départ ou de retour? Ça, le 15 août, on se demande toujours à qui on a affaire. N'hésitez pas à vous rendre sur notre site internet radiovinciautoroute.com. Il y a deux bulles sur la droite de l'écran, bulle Messenger, bulle WhatsApp. Vous cliquez sur celle de votre choix pour nous envoyer des messages qu'on partage en temps réel sur cette antenne. Retour du trafic dans 2 minutes.
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0: Et à 10h16, on rejoint tout de suite la voiture trafic.
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0: Et oui, les jours de fort trafic, il y a une voiture Radio Vinci Autoroute qui fait la route à vos côtés. À son bord aujourd'hui, c'est Florian Bonnec avec ses lunettes d'aviateur. On dirait Maverick dans Top Gun. Vous ne pouvez pas le rater sur la route. Bonjour Florian Bonnec.
20: Bonjour Francine, rebonjour Benoît, bonjour à
5: toutes et à tous. Alors vous savez, j'ai un deuxième jeu de lunettes et là j'ai mis les autres lunettes.
0: Ah, zut.
5: Pas des lunettes aviateurs. Parce que je me suis dit qu'on pouvait peut-être avoir de la pluie. Alors là j'ai mis des verres polarisés s'il n'y a jamais des reflets.
0: Oh là là, vous êtes parfait. Oh, vous pensez à tout, oui, c'est fascinant.
5: On passe jusqu'au bout, évidemment, à ce niveau-là. On pense à tout. Alors, moi, je suis sur la 10, en train de rouler direction Orléans, parce que vous allez encore nous parler d'un bouchon dans un instant. Je suis dans la position du traqueur, chasseur de bouchons. Je m'y rends. Là, peut-être que d'ici un quart d'heure, je commencerai à freiner et à rentrer dans ce ralentissement. Et là, en roulant sur la 10 à travers les plaines de Beauce, tout va bien. Je vois des voitures me dépasser. Il y a des sourires dans l'habitacle, comme ça, des voitures, des 4x4, il y en a aussi, des fourgons. Tout est possible aujourd'hui. On le sent sur la route des départs en vacances sur cette autoroute à 10. L'occasion de dire que si jamais vous voulez rouler à allure modérée, bah ne campez pas sur la voie du million. On voit des gens qui font du 100 km/h au milieu des voies. Et bah vous embêtez un peu tout le monde. Il y a même des gens qui vont vous doubler par la droite. C'est vraiment prohibé par le code de la route. Voilà, je ne veux pas être dans la position du redresseur de tort, mais mettez-vous à droite dans ces cas-là si vous voulez rouler à 110 km/h. Donc autrement, bah, que vous dire que tout va bien et j'ai pris tout le long, moi, de bonne vitesse sur cette année.
0: Merci beaucoup.
5: Et
0: oui.
5: Dernière chose, oui, je suis passé à côté de l'aire de service des plaines de Beauce. On a une vue, hein, depuis le tracé autoroutier sur cette aire. Et pour ce qui était des bornes de recharge, je pense qu'elles étaient occupées à 40-50%. Et c'est vraiment l'occasion de redire, anticipez si vous êtes électromobiliste et que vous n'avez pas encore la réflexe là, des charges. Évitez le créneau 11h30-13h30 parce que vous êtes nombreux à vouloir cumuler la pause-déj et la recharge de votre voiture. Et dans ces cas-là, si vous avez tous la même idée, eh ben vous devrez attendre, vous ne pourrez peut-être même pas recharger votre véhicule parce que tous les emplacements seront pris. Donc anticipez là à 10h15, 10h30 pour faire cette petite pause à ce niveau-là.
0: Aire des Plaines de Beauce, kilomètre 57 je crois. Merci beaucoup Florian Bonnec pour ce tips. Vous êtes peut-être sur la 10 dans ce même secteur et vous allez ensuite bifurquer à hauteur d'Orléans sur l'A71 en direction du Massif Central et c'est là qu'il y a un très gros bouchon, Benoît Salio.
20: Absolument, au sud donc d'Orléans, toujours ce gros bouchon. Conséquence en fait de travaux à réaliser sur des glissières de sécurité. Voilà, il y a un accident qui s'est produit ce matin. Il y a des glissières qui sont couchées sur la voie de gauche au kilomètre 108 de la 71 et du coup un gros bouchon derrière parce que ça ne roule que sur la voie de droite au niveau de ces glissières. Maintenant, faut une demi-heure, Francine, pour passer ce bouchon. Ça commence vraiment donc au sud d'Orléans. Une demi-heure donc pour passer ce bouchon. Ça va prendre du temps malheureusement pour réparer ces glissières de sécurité. Faut venir faire venir bien sûr des entreprises spécialisées. Bref, voilà, bon courage si vous êtes dans cette difficulté.
0: Oui, on aura l'occasion d'en reparler. Il y a quelques autres zones de ralentissement à Bordeaux sur la 10, vers le sud-ouest, également vers le nord. Ça se charge vraiment, par exemple, du côté de Poitiers. Les premiers bouchons apparaissent. On en reparlera dans le détail dans 10 minutes.
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0: Et nous avons des ch'tis qui sont à l'écoute. Julie, David et Louise qui rentrent des Landes en ce moment. Nous avons également des auditeurs sur l'A10 au niveau de Mirambeau en direction de Saubion avec nos deux filles Jeanne et Charlotte. C'est les premières vacances pour Charlotte qui a 6 mois. Bon, elle s'en souviendra pas forcément, mais ce sera quand même de très très belles vacances. Et puis il y a Léana, 12 ans, qui est partie il y a 1 heure. Elle arrive dans 4 heures au Puy du Fou. Elle a trop hâte d'arriver dans la piscine de son camping. C'est très précis comme objectif, mais on comprend que la piscine, ça fait rêver. Merci pour tous ces messages envoyés.

0: Cosmic Girl, c'était Jamiroquai à l'instant. Et nous avons Aurélie qui est sur la route. C'est le départ pour direction Douarnenez, nous dit-elle, pour prendre un peu de repos et du répit de la chaleur. Elle arrive de la région bordelaise. Vous, ça devrait aller beaucoup mieux à Douarnenez par rapport à ce que vous avez vécu dans le sud-ouest cette semaine. Nathan et Mathéo saluent leurs cousins Timéo et Ethan, avec qui ils ont passé de super vacances à La Roche-sur-Yon. Retour de vacances pour Jean-Baptiste et Sylvie. Ils étaient en Espagne. Ils ont vu l'éclipse totale avec leurs filles Mathilde, Juliette et Agathe. Ils arrivent dans le secteur de Niort. Vous êtes nombreux, j'imagine, à avoir vu et profité cette semaine de ce très beau spectacle de l'éclipse. Et puis Sacha qui nous dit que le 107.7, en plus de nous divertir, nous dit l'info sur l'autoroute. Continuez comme ça. C'est en effet notre mission. Vous donner toutes les infos. Et un prochain point arrive dans 2 minutes. À tout de suite.
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11: Et il est 10h30.
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11: Et nous partons tout de suite au sud d'Orléans. Pour ceux qui vont prendre l'autoroute A71 en direction du massif central du sud du pays, c'est au sud d'Orléans qu'il y a le plus gros bouchon en ce moment. Et on va faire le point avec David Loé de Vinci Autoroute qui est dans ce secteur. Bonjour.
14: Bonjour.
11: Merci beaucoup d'être avec nous. Alors, est-ce que ce gros bouchon, c'est la conséquence d'un accident, je crois, qui s'est produit ce matin? Est-ce que vous pouvez nous dire ce qui s'est passé?
14: Oui, tout à fait. Ce matin, vers 8h, un accident a eu lieu dans le sens Province-Paris. Et un fourgon a tapé violemment les glissières de sécurité en terre-plein central. Et maintenant, l'accident dans le sens Province-Paris est terminé. Mais les glissières se retrouvent sur la voie de gauche dans le sens Paris-Province.
11: Donc c'est bien en direction de Vierzon, de Bourges, de Clermont, de Toulouse qu'il y a une gêne au trafic, toujours. C'est ça, on ne passe plus que sur une seule voie?
14: Tout à fait. Pour l'instant, nous avons neutralisé la voie de gauche dans le sens Paris-Province et nous commençons à neutraliser maintenant la voie dans l'autre sens pour pouvoir faire les travaux d'urgence.
11: Donc qu'est-ce qu'il faut faire? Il faut réparer ces glissières de sécurité?
14: Tout à fait, il y a à peu près une cinquantaine de mètres de glissière à réparer. L'entreprise arrive, nous l'avons appelée, et il y aura à peu près 3 à 4 heures de travail une fois que l'entreprise sera là.
11: Ah, donc on en a encore pour un bon moment. On ne pouvait pas passer, c'était obligé de mener ces travaux aujourd'hui, un samedi rouge.
14: Oui, tout à fait. Les glissières de sécurité étaient sur la voie de gauche. Et pour des questions de sécurité, il était hors de question de ne pas réparer.
11: Merci beaucoup pour ces précisions. Donc, on a bien entendu que ça va durer, a priori, au moins 4 heures. Hein, c'est ce que vous nous avez dit.
14: Oui, oui, tout à fait. Et malheureusement, avec les retours qui vont commencer, oui, on risque d'avoir des forts ralentissements dans l'autre sens.
11: Parfait. Merci beaucoup d'avoir fait ce point avec nous. Donc, pour l'instant, c'est bien en direction de Vierzon, de Bourges, de Clermont-Ferrand qu'il y a un gros bouchon. Il y a peut-être des solutions pour l'éviter, Benoît Salio.
15: Absolument. En fait, c'est très simple. Vous essayez de vraiment bien repérer le secteur d'Orléans. Alors, c'est facile parce que si vous roulez sur l'autoroute A10, hein, c'est là que vous êtes concerné.

0: Sur la 10, vous allez repérer Orléans. Il y a plein de sorties avec écrit Orléans, des sorties d'autoroute. Et puis donc, vous allez prendre la 71, on l'a dit, en direction de Toulouse ou encore de Clermont-Ferrand. Et c'est vraiment au niveau de la jonction entre la 10 et la 71, essayez sur la 71 de repérer la sortie numéro 1. C'est au tout début de la 71. C'est écrit sortie 1 Orléans-Centre. C'est un itinéraire qu'on peut vous conseiller. Vous sortez par cette sortie numéro 1 Orléans-Centre. Vous allez contourner la ville d'Olivet, qui est juste à côté. Et puis ensuite, vous restez sur le réseau secondaire, ne retournez surtout pas sur l'autoroute, et vous allez jusqu'à une ville qui s'appelle La Motte-Beuvron. Vous allez faire en fait une quarantaine de kilomètres sur le réseau secondaire. À Orléans, vous prenez la 71, vous sortez au niveau de la sortie numéro 1, la première sortie de cette autoroute à 71, et ensuite vous faites une quarantaine de kilomètres sur une départementale qui s'appelle la départementale 20-20, et vous allez récupérer l'autoroute à 71 à La Motte-Beuvron. Voilà, et ensuite vous pourrez récupérer donc la 71 sans problème en direction de Clermont-Ferrand.
1: C'est vraiment la principale difficulté du moment globalement. Ailleurs, il y a quand même quelques autres ralentissements qui commencent à vraiment prendre forme. D'abord sur la 10 en direction du sud-ouest. Benoît Salio, c'est à l'approche de Bordeaux, comme d'habitude, que ça coince.
0: Oui, voilà, comme d'habitude sur les derniers kilomètres de l'autoroute à 10 avant d'arriver sur la rocade. 20 minutes de bouchon quand même, hein. Donc voilà, c'est assez long à passer. Alors bouchon, c'est de l'accordéon, voilà, vous êtes dans un trafic urbain de Bordeaux. Et puis on sent, Francine, que ça charge dans l'autre sens, en direction de Nantes et de Paris sur l'autoroute A10. Ça se charge au niveau des barrières de péage, et puis ça se charge dans le secteur de Niort. Alors pourquoi ? Parce qu'à Niort, il y a deux autoroutes qui se croisent, l'A10 et l'autoroute A83. Si vous restez sur l'A10 en direction de Paris, il y a un peu de monde, donc dans le secteur de Niort, et puis ensuite à Poitiers, quelques coups de frein. Sinon, jusqu'à la région parisienne, aucun problème. Et puis sur l'autoroute A83 en direction de Nantes, c'est juste à l'arrivée à Nantes que ça se charge un tout petit peu.
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1: Et je me demandais tout à l'heure s'il y avait davantage de départs que de retours de vacances. Pas mal de départs, si l'on en croit vos messages. Départ notamment pour Salomé et Léna, 12 ans. Elles sont parties du Val d'Oise à 6h avec leur mère. Elles arrivent dans 1h30 à la Tranche-sur-Mer en Vendée. Ça y est, le plus gros de la route est fait. Courage à vous. On a également Nathan, Camille, Arnaud et Lucie qui, eux, sont de retour, visiblement. Ils reviennent de vacances à l'île d'Oléron, direction l'Alsace. Ils nous disent que le pont pour sortir de l'île d'Oléron était assez bouchonné. Ah, ça, c'est toujours difficile, en effet, quand on revient de cette île-là. Et puis, Juju nous dit qu'il y a des bouchons sur la 10 vers le kilomètre 380 vers Paris. C'est en effet ce ralentissement qui se forme dans le secteur de Niort qu'évoquait Benoît Salio. Il y a un tout petit instant, ça coince à Poitiers également, désormais en direction du nord. On en reparle dans les prochaines minutes.

William, c'est sachez qu'aujourd'hui et demain, à l'occasion du week-end du 15 août, les poids lourds de plus de 7,5 tonnes sont interdits de circulation sur autoroute jusqu'à demain 22h. Mais vous allez quand même en voir. Alors avant de nous écrire pour nous dire comment se fait-il que les poids lourds circulent, sachez qu'il y a de nombreuses dérogations qui existent pour permettre la circulation des véhicules qui transportent des denrées périssables, des animaux vivants et tous ceux qui assurent des missions dites essentielles. Et c'est assez large comme éventail, les missions essentielles. Donc ne regardez pas avec suspicion les chauffeurs qui circulent aujourd'hui, c'est qu'ils ont une mission à effectuer. Lady Gaga sur les prochains kilomètres et l'infotrafic juste après.

0: Gaga. Et à la question de savoir si vous êtes sur la route des retours, des départs de vacances, il y a Laurence qui nous répond. Elle retourne vers l'Aisne, mais ce ne sont pas des retours de vacances. Retour de deux missions de soutien pour les jeunes veuves de nos militaires morts pour la France. Et ben voilà, merci à vous d'assurer ce genre de mission sur la route. Vous pouvez nous raconter également votre trajet. Rendez-vous sur notre site internet radiovinciautoroute.com. Il y a les bulles qui apparaissent sur la droite de l'écran. Vous pouvez cliquer dessus et on relaie tous les messages que l'on reçoit.
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0: 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Et nous retournons au sud d'Orléans, au tout début de l'A71, puisque c'est là qu'il y a le plus gros bouchon que l'on enregistre en ce moment sur les autoroutes où vous nous entendez. Et Florian Bonnec, à bord de la voiture Radio Vinci Autoroute, est maintenant dans ce bouchon. Florian, il commence où exactement?
22: Alors moi, j'ai remarqué qu'il commençait au
2: kilomètre 103 vraiment autour de cette borne là que vous voyez au niveau du terre-plein central. Et pour tout vous dire, donc j'ai fait 2 kilomètres, j'ai passé le kilomètre 105. Il m'a fallu un quart d'heure pour faire ces deux premiers kilomètres dans le bouchon sur le début de cette A71. Je vous ai entendu le redire, là il y a un quart d'heure en amont, une sortie conseillée évidemment, la sortie 1 Orléans-Centre, et vous la trouvez directement, hein, vraiment quelques centaines de mètres après avoir pris déjà la direction de la 71, s'offre à vous cette sortie 1 Orléans-Centre, il faut la prendre, il ne faut pas la manquer parce que donc ensuite vous tombez dans ce bouchon bien dense, on avance par choc, contre par choc, j'ai vu un peu, oui, des gens blasés autour de moi, une copilote là dans une voiture néerlandaise, une mère de famille là qui, je ne sais pas comment le dire, fait un souffle de cheval, vous voyez, quand vous parlez des pieds, vous soufflez fort dans vos lèvres, à la base je voyais ça autour de moi.
3: D'accord, et donc, on a l'image.
2: Oui, voilà, vous voyez. Et le paramètre à prendre en compte, c'est la chaleur, parce que là, en un quart d'heure, je suis passé sur mon tableau de bord de 28 à 30 degrés. Donc, évidemment, oui, on va prendre en compte cela, le soleil qui tape de plus en plus fort en cette fin de matinée.
3: Merci beaucoup, Florian Bonnec, et on vous retrouve tout à l'heure pour un temps de parcours. Benoît Salio, Florian l'évoquait, cette sortie conseillée, c'est quoi l'itinéraire, hein?
22: Alors, donc, dès que vous prenez l'autoroute A71 direction Toulouse et Clermont-Ferrand, comme Florian l'a dit, c'est vraiment une centaine de mètres après, vous prenez la sortie numéro 1, Orléans-Centre. Voilà. Et là, ensuite, vous allez contourner la ville d'Olivet. Bon. Et vous allez rejoindre la départementale 2020. La départementale 2020. En fait, l'idée, c'est qu'une fois que vous quittez l'autoroute A71 au niveau d'Orléans-Centre, vous ne retournez surtout pas sur la 71, quoi qu'il en coûte, jusqu'à La Motte-Beuvron. Et donc, vous allez faire quand même 40 km sur le réseau secondaire. En effet, vous allez contourner Olivet, entre autres, mais d'autres communes. C'est quand même une belle départementale à côté. Donc, n'hésitez pas. Il faut absolument, enfin, c'est vraiment le meilleur conseil, hein, qu'on vous donne, quitter l'autoroute A71 dès ses premiers mètres au niveau d'Orléans-Centre et vous la récupérez au niveau de cette commune de La Motte-Beuvron, 40 km plus au sud.
3: Merci beaucoup pour ces infos et pour avoir ressuscité le quoi qu'il en coûte, Benoît Salio. On a quelques autres ralentissements sur la 10 à l'approche de Bordeaux, sur la 10 vers le nord également, du côté de Niort, de Poitiers. On en reparle après le flash de 11h.
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3: Il y a Lily qui nous écoute, elle est à Orléans, elle a hâte que les bouchons se terminent parce que ma sœur Rose m'embête trop, elle part dans Dordogne pour les vacances. Bah oui, là il y a quand même une demi-heure à supporter la sœur qui embête dans ce bouchon d'Orléans. La nostalgie des vacances, 15 jours merveilleux en famille avec son mari et ses formidables enfants, nous dit Mimi, elle est de retour à Normandie. Je le vois très bien, ce sentiment de nostalgie quand on est sur la route et qu'on est vraiment très triste que ces vacances se soient terminées. Retour de vacances également pour Nathalie et David qui étaient en Vendée et en Bretagne et qui rentrent à Annecy. Ils sont du côté de Romorantin en ce moment en compagnie de leur chienne Havana, cocker américain de 14 ans. À le tarif, Nathalie et David, c'est en général quand on évoque la présence d'un animal de compagnie, nous envoyer une petite photo. On a un instinct toutou, un insta toutou sur le 177 qu'on aime beaucoup et on adore avoir les photos de vos animaux de compagnie. La musique, tout de suite, on l'adore aussi. C'est Angèle et Justice.

0: 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Vous les reconnaissez, elles sont annoncées. 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
1: Bonjour à toutes et à tous. Le feu de forêt dans les Landes s'est à nouveau propagé à l'aube. 1580 hectares ont brûlé désormais. Une centaine de nouvelles évacuations ont eu lieu dans les communes de Garines et Luglon. Mais les conditions météorologiques s'annoncent plus favorables avec des températures moins caniculaires aujourd'hui et de possibles pluies en soirée. Environ 550 pompiers luttent contre ce troisième feu majeur de l'été. Et il n'y a pas que dans les Landes que les soldats du feu sont sur le qui-vive puisque 64 départements restent aujourd'hui en vigilance orange canicule et que de nombreux départements du Nord et autour de la Méditerranée maintiennent leur alerte incendie sur le niveau élevé. Sur la route, c'est le septième week-end de l'été et un nouveau chassé-croisé. Un trafic dense particulièrement dans le sens d'idées retours depuis la façade atlantique et la Méditerranée. Vos conditions de circulation détaillées par région, c'est à la fin de ce flash. Si vous préférez l'avion, attention à la grève chez EasyJet. Aujourd'hui et demain, une centaine de vols au départ de la France est annulée, soit la moitié de ceux qui sont prévus. Le personnel de cabine dénonce des plannings constamment remaniés, parfois la veille pour le lendemain. Et puis un mot évidemment des championnats d'Europe d'athlétisme au Royaume-Uni qui se poursuivent à Birmingham. Et si un titre européen pour la délégation française était possible pour cette avant-dernière journée, c'est ce qu'on espère. Sont attendus ce matin Clémence Beretta sur le semi-marathon et Aurélien Quignon sur le marathon. Et ce soir, eh bien, on assistera à la finale du 10 000 mètres avec notamment Jimmy Gressier ou encore la finale du 1500 mètres avec Asdine Abs et Romain Mornet. Il est 11h, passé de 1 minute, c'est la fin de ce flash. On se retrouve dans une heure pour l'actualité. Et pour l'instant, c'est la météo. Et je le disais, il faut rester vigilant puisque 64 départements sont toujours en vigilance canicule aujourd'hui, en particulier sur le nord-est et le sud-est du pays. Mais malheureusement, la Loire-Atlantique, le Maine-et-Loire, encore la Vendée sont aussi concernés, tout comme la Sarthe et la Mayenne. Ce matin, on a un petit peu de grisaille et une ambiance assez lourde, assez chargée, puisqu'il y a déjà des averses orageuses qui sont notamment prévues en Île-de-France, de la grisaille en Nouvelle-Aquitaine, dans le centre Val-de-Loire ou encore les Pays de la Loire, un ciel voilé et des orages qui sont attendus cet après-midi encore et toujours. En revanche, du côté de l'Alsace, c'est plutôt dégagé avec du soleil bien présent et toujours à des températures caniculaires puisqu'il fait 36 à Strasbourg cet après-midi. C'est ce qui est prévu. Comptez 35 degrés à Tours, 35 notamment également à Paris, 34 à Nantes, 34 à Bordeaux ou encore un petit peu plus frais quand vous vous approchez de l'océan avec 26 degrés à Biarritz. Et puis en Bretagne, il fera 26 à Brest.
2: Merci beaucoup Yoko Trigallo. Et sachez que tous ceux qui nous écoutent peut-être au départ de l'Île-de-France et qui vont prendre ensuite la 11 en direction de l'Ouest ou alors si vous êtes sur l'A85 en direction d'Angers, très vite en restant branché sur le 107.7, c'est la voix de Yoko Trigallo qui vous informera, qui vous donnera les nouvelles du trafic vers les Pays de la Loire, la Bretagne. Sachez que si vous êtes justement en direction d'Angers, à l'approche de cette zone, ça coince un petit peu sur la 11 dans cette région. Yoko vous dit tout dans un petit instant. Nous, on s'intéresse au centre Val-de-Loire et à la Nouvelle-Aquitaine notamment. Ah bah non, c'est pas la météo, ça c'est déjà fait. Allez, on y va pour le trafic.
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2: Voilà, c'est le bon jingle, l'infotrafic. Donc un mot d'abord pour ceux qui nous écoutent peut-être du côté de Strasbourg. Vous êtes sur l'A355, le contournement ouest de la ville. Sachez que tout se passe très très bien pour vous. Beaucoup plus de monde en direction par exemple du centre Val-de-Loire avec quand même un début de parcours qui se passe très bien sur l'autoroute A10 entre Paris et Orléans. Il y a du monde, mais pas de grosses difficultés à prévoir. En revanche, dès que vous arrivez sur l'A71 direction Bourges, Clermont, Toulouse, Benoît Salio, là, c'est une autre histoire.
3: Absolument. Donc vraiment, vous prenez depuis la 10, la direction de la 71, et vraiment, c'est au tout début de cette autoroute à 71, vous prenez la première sortie, c'est la sortie numéro 1 Orléans-Centre, et ensuite, ne retournez pas sur l'autoroute à 71 pour contourner donc un gros bouchon. Vous prenez le réseau secondaire sur une quarantaine de kilomètres et vous récupérez l'autoroute à 71 en direction donc de Toulouse et du Massif Central au niveau de la Motte-Beuvron. Voilà, vous aurez fait 40 kilomètres sur la départementale départementale d'à côté, en ayant contourné quelques communes, notamment celle d'Olivet au tout départ. Mais donc vraiment, c'est notre conseil de quitter l'autoroute A71 dès ses premiers mètres au niveau de la sortie numéro 1 Orléans-Centre. Pourquoi ? Parce que on vous rappelle que sur cette autoroute A71, au kilomètre 109, il y a des travaux d'urgence de réaliser. La voie de gauche est neutralisée et au kilomètre 109, il y a que deux voies de circulation. Donc bah, ça roule que sur une seule voie, celle de droite. Et du coup, il y a un très gros bouchon derrière avec à peu près 40 minutes pour traverser ce bouchon. Mais on va retrouver tout à l'heure à 11h15 Florian Bonnec qui est dans le secteur à bord de la voiture Radio Vinci Autoroute et il nous donnera, Francine, un temps de traversée de ce bouchon très précis.
2: Exactement. Alors pour ceux qui ne vont pas emprunter la 71 qui reste après Orléans sur la 10, sachez que ça roule très très bien globalement sur cette autoroute A10. Au sud d'Orléans, vous allez passer de 3 à 2 voies. Là, le trafic sera plus chargé. Ça veut dire que vous n'imprimez pas forcément toujours les 130 km/h, mais il n'y a pas de vrai gros bouchon. Vous êtes à l'arrêt en direction de Bordeaux. À partir de Sainte, c'est encore plus chargé. Et en arrivant à Bordeaux, là, ça va un petit peu ralentir.
3: Oui, sur les derniers kilomètres de l'autoroute A10, on est dans un secteur urbain, hein. C'est avant de s'insérer sur la rocade de Bordeaux, où il y a un quart d'heure donc de circulation en accordéon.
2: Et puis dans l'autre sens, c'est finalement là qu'il y a le plus de monde maintenant, Benoît. Mmh. C'est en direction du nord sur l'autoroute A10.
3: Absolument. Alors bon, cette autoroute A10 entre Paris et Bordeaux, elle est très très grande, hein, très longue. C'est plus de 500 km. Donc il y a beaucoup d'endroits où il y a des ralentissements en effet. Mais Francine, pour résumer, il y a vraiment deux secteurs plus ralentis que d'autres. D'abord donc sur cette autoroute A10 en direction de Nantes, de Poitiers et de Paris. C'est après la sortie 34 Saint-Jean-d'Angélique, il y a une dizaines de kilomètres de circulation bien ralentie, un bouchon de 20 minutes hein, dans ce secteur, donc après cette sortie Saint-Jean-d'Angélis et en approchant de Niort. Et puis il y a une autre zone de ralentissement importante en direction du nord, en direction de Paris, c'est à Poitiers. Ça commence à ralentir après la sortie 30 Poitiers-Sud, pareil, sur une vingtaine de kilomètres de circulation en accordéon. Vous allez passer en gros une petite demi-heure dans une zone de bouchon. C'est long, hein. Donc si vous voulez faire des pauses avant d'affronter ces bouchons, ben faites-le donc sur l'autoroute A10 en direction de Nantes et de Paris avant donc d'arriver à Niort ou alors donc au sud de Poitiers.
2: Et puis pour terminer, Benoît, vous évoquiez la direction de Nantes. Ceux qui vont aller à Nantes par l'A83, une fois que vous avez passé le péage du Bignon au sud de Nantes, sachez qu'il y aura une zone de 10 grosses minutes de ralentissement avant de rejoindre le périphérique sud de la ville.
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2: Et merci d'avoir choisi Radio Vinci Autoroute pour accompagner la route des vacances. Merci pour ces messages que vous nous envoyez. J'en relayerai quelques-uns juste après la musique de Raoul Paz.

0: Et ça, c'est une chanson de vacances. Merci à Ona et Martin, 14 ans, qui voyagent sur l'A83 en direction de Tinténiac, entre Rennes et Saint-Malo, après 15 jours de vacances en Espagne. Pas de bouchons, mais le ciel est couvert. Oui, mais ça fait un peu de bien quand même d'avoir aussi le ciel couvert. Ça permet peut-être un peu de fraîcheur de revenir. Isabelle nous a écrit « Merci pour votre bonne humeur », nous dit-elle. Merci à vous, Isabelle, de le souligner. Nous sommes sur le chemin du retour avec nos deux garçons, Paul et Jules, et notre berger australien, Jack. Ah, Isabelle, j'espère que vous allez nous envoyer une photo de votre chien, on adore ça. Et puis il y a Clotilde également qui est sur l'A10 au niveau de l'aire de Maillé. Après 3 semaines en vacances du Pays Basque, on rentre vers l'est de la France. Au moins, on a encore du soleil sur la route. Donc un peu plus au sud du côté de Maillé, il y en a. Et Léonore et Virgile, nos enfants, vous font coucou. Ça, c'est sympa de leur part. 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On a pensé à tout. 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
3: Et on vous donne tout de suite un temps de parcours très précis concernant le bouchon au sud d'Orléans.
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3: Et on rejoint Florian Bonnec à bord de la voiture Radio Vinci Autoroute. Florian, il est avec vous sur l'A71 au début de cet axe. Il a traversé un très gros bouchon en cours en ce moment. Vous avez mis combien de temps, Florian ?
7: J'ai mis au total 43 minutes pour faire les 6 km tout pile embouteillés au sud d'Orléans sur la 71. Une zone donc au bout de laquelle eh bien, on ne peut passer que sur voie de droite car il y a des travaux au niveau du terre-plein central. Et je l'ai vu, les glissières sont endommagées. Ça ne peut pas passer sur voie de gauche. Alors ce bouchon, il prend racine vraiment juste avant la borne kilométrique 103 et on en sort juste avant la borne kilométrique 109. C'est pour vous dire qu'il y a ces 6 km et progressivement on passe de 3 à 2 puis une seule voie. Il y a cet effet entonnoir progressif et donc 40 minutes de bouchon. Quand tout va bien, on fait ces 6 km en 3 minutes, 43 minutes, c'est ce qu'il m'a fallu. Et si on décompte tout ça, je vous le redis, donc pour être complet, 40 minutes dans ce bouchon. Depuis, j'ai repris un petit peu d'élan sur cette A71. Je vais prendre la sortie 3 à la mode Beuvron et reprendre la 71 dans l'autre sens parce que je me suis aperçu que ça bouchonnait aussi dans ce sens dit des retours depuis le centre, le sud-ouest du pays en remontée vers Orléans, vers Paris. Un petit kilomètres embouteillés juste avant cette zone au kilomètre 109 où des travaux sont menés.
3: Parfait. Et vous nous donnerez également un temps de parcours pour cette zone-là. Benoît Salgueux, il faut quand même rappeler et redire qu'on peut éviter quand même ce ralentissement de la 71.
8: Mais oui, c'est vivement conseillé en fait. Il y a deux possibilités dans la vie. Soit vous passez 43 minutes dans un bouchon, soit vous quittez l'autoroute à 71 dès ses premiers mètres. Donc en fait, c'est à Orléans que ça se passe parce que l'autoroute à 71, elle commence à Orléans. Donc à Orléans, vous prenez la 71 et puis tout de suite sur la 71, sur ses premiers mètres, vous prenez la sortie numéro 1 Orléans-Centre et puis vous retournerez pas sur l'autoroute à 71 avant la mode Beuvron. Ça veut dire que vous allez faire 40 km sur le réseau secondaire et puis une fois arrivé au niveau de la mode Beuvron, vous pourrez reprendre la 71 en direction de Toulouse et du Massif Central sans souci et ainsi vous aurez évité 43 minutes de bouchon comme ce que vient de vivre Florian.
3: Bon, sinon ailleurs, c'est une route des vacances assez classique. C'est surtout en direction du nord qu'il y a des bouchons en ce moment. Il y a eu 40 minutes environ de bouchons cumulés sur la 10 en direction de Paris. On en reparlera dans le détail à 11h30.
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3: Et merci à Isabelle qui nous a envoyé une photo de son berger australien Jack qui est superbe et il va rejoindre notre petite galerie d'Insta Toutou. On adore ça. Il y a un très beau message qu'on a reçu de Romain, Antoine et Thibaut. Très beau message parce qu'il nous dit merci pour votre super station. Je me branche à chaque fois que je suis sur l'autoroute. C'est un magnifique réflexe et ça nous fait chaud au cœur de lire ça. Et pour le coup, Romain, il est parti de Brest ce matin à 7h pour rejoindre Bayonne. Arrivée prévue en milieu d'après-midi. Midi. On alterne les conducteurs avec les amis avec qui on va passer de super vacances en faisant des pauses régulières. Ça me semble parfait comme programme. C'est comme ça qu'on arrive à destination en toute sécurité.

tous ceux qui nous écoutent du côté de La Roche-sur-Yon d'être extrêmement prudents sur la 87 en direction d'Angers. Pour vous qui quittez La Roche-sur-Yon au niveau de la sortie La Roche-sur-Yon, centre sortie 31, il y a des vélos sur les voies et il y a Eric, un homme en jaune, qui est en protection. Ça veut dire qu'il y a un homme en jaune potentiellement sur les voies de circulation. Donc vous levez le pied au maximum à l'approche de ce kilomètre 118 sur la 87 en direction d'Angers. Vous êtes d'ailleurs nombreux à quitter la Vendée, à emprunter cette autoroute à 87. Peut-être un petit peu d'attente au niveau du péage dans ce secteur. On reparle du trafic avec un point très détaillé après un détour par Tokyo grâce à Ayama.

0: Et c'était Ayam à l'instant. Il y a Cédric qui nous a écrit, il est parti de région parisienne ce matin à 5h40, direction le Morbihan avec Juline et Stéphanie pour des noces bretonnes qui auront lieu dimanche à Saint-Guyoma en costume traditionnel. Alors ça doit pas être mal, des noces bretonnes en costume. Merci de partager cette petite tranche de vie avec nous. Je vous retrouve pour le trafic, pour un point complet à 11h30.
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0: En effet, alors sur cette autoroute A10, il y a vraiment une grosse zone de ralentissement qui commence donc en direction de Nantes et de Paris après la sortie 34 Saint-Jean-d'Angély. On vous en parle depuis tout à l'heure. C'est 25 km de circulation en accordéon. Au total, vous passez 40 minutes dans ce bouchon. Alors, vous savez peut-être pas où se trouve Saint-Jean-d'Angély, mais essayez donc de repérer cette, de regarder les sorties d'autoroute. Et c'est vraiment après cette sortie 34. Donc, si vous pouvez, faites une pause en amont. Voilà. Bon, de toute façon, on est quand même au cœur là du pic de trafic. Hein. Il est 11h30. Les bouchons, c'est maintenant, et ils sont en effet assez conséquents, notamment dans ce secteur. Si on continue la route, Francine, en direction de Paris, il y a d'autres zones de ralentissement. Alors, pour le coup, à Poitiers, ça commence, tout à l'heure, je vous disais que ça commençait vraiment au niveau de la sortie 30 Poitiers Sud. Maintenant, c'est un peu au sud. C'est après la sortie 32, Saint-Mexan, Lusignan. Après cette sortie 32, des zones de ralentissement qui se poursuivent jusqu'au nord de Poitiers. Bon, voilà, là, au total, si, en cumulé, vous allez passer 20 à 25 minutes dans plusieurs zones de ralentissement. Et puis une fois passé donc ce secteur de Poitiers, sur l'autoroute A10 jusqu'à la région parisienne, il reste 300 km pour l'instant sans aucun problème. Ça roule bien à Tours, ça roule bien à Orléans, ça roule parfaitement bien, on le dit jamais, mais en Île-de-France, pour l'instant, c'est ça vrai. Se passe pas là. Hein. Au péage de Saint-Arnoult, tout ça c'est fluide, c'est super, tout se passe bien.
1: Parfait. Et puis pourtant qu'on est sur la 10, sachez que dans l'autre sens, en direction de Bordeaux, ça ira globalement très bien, sauf à l'approche de Bordeaux, mais ça c'est classique. Il y a une vingtaine de minutes de bouchons avant Bordeaux sur la 10 et une vingtaine de minutes de bouchons après Bordeaux sur la 63 pour ceux qui vont prendre la direction du Pays Basque et de l'Espagne. Voilà pour l'autoroute A10. On a quand même cette autre très grosse zone de ralentissement en centre-Val de Loire, au sud d'Orléans, sur la 71.
0: Oui, parce que au kilomètre 109 des travaux d'urgence sont réalisés sur la voie de gauche. Il s'agit de réparer 50 mètres de glissière. Alors, 50 mètres de glissière de sécurité, ça vous paraît peut-être pas grand-chose, mais en fait, faut faire venir des entreprises compétentes. C'est beaucoup de travaux. Et donc, dans les deux sens de circulation sur cette autoroute A71 au sud d'Orléans, au kilomètre 109, la voie de gauche est neutralisée. Du coup, il y a des bouchons dans les deux sens. Vous êtes beaucoup plus nombreux en direction du Massif Central et de Toulouse. Et du coup, il y a 45 minutes de bouchons derrière cette zone de travaux. Et dans l'autre sens, vous êtes un peu moins nombreux, mais quand même, ça coince sur quelques kilomètres, et donc il y a un bouchon d'une petite dizaine de minutes. Francine, je rappelle, du coup, il est un itinéraire de déviation, un itinéraire conseillé, parce que je vous disais, donc, sur cette A71, au sud d'Orléans, en direction d'Orléans et de Toulouse, il y a 45 minutes de bouchon. La seule solution pour contourner ce bouchon, c'est de quitter l'autoroute A71 dès ses premiers mètres au niveau de la sortie numéro 1 Orléans-Centre. Vous faites 40 kilomètres sur le réseau secondaire. Vous récupérez l'autoroute A71 au niveau de Lamotte-Beuvron et vous aurez contourné donc ce gros bouchon.
1: Voilà donc pour les principales difficultés. Sachez qu'il y a du monde quand même partout en ce moment. Donc dès que vous arrivez au niveau d'un péage, il peut y avoir un petit peu d'attente. C'est le cas par exemple en sortie de La Roche-sur-Yon sur l'autoroute A83. C'est le cas également au sud de Nantes, sur l'A87, pardon, La Roche-sur-Yon. Et au sud de Nantes sur l'A83, il y a un petit peu d'attente au niveau du péage avant d'arriver à Nantes. Et après ce péage, avant de rejoindre le périphérique sud de la ville, il y a 10-15 minutes également de bouchons. Le trafic se charge un petit peu partout, mais vous l'avez dit, Benoît, on approche là vraiment du pic de trafic.
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1: Et j'ajoute ce danger pour ceux qui nous écoutent sur l'A85 en direction de Tours, danger, kilomètre 145. Nous sommes après la sortie 12 Saint-Aignan-sur-Cher. Il y a une voiture en panne qui gênerait le trafic sur la voie de droite. Donc mieux vaudrait serrer sur la voie de gauche, kilomètre 145 de l'A85 en direction de Tours. Et danger, le retour de la musique tout de suite, c'est This Is.

0: Il ne vieillit pas, ce titre de Kezia Jones. Il date de 2003, extrait de son album Black Orpheus. C'était Beautiful Emily à l'instant sur Radio Vinci Autoroute. Mégane nous remercie pour notre bonne humeur. Ça, c'est sympa de le dire. Elle est sur la route en direction du Mans où la pluie nous accompagne en compagnie de ses enfants Joyce et Sacha. C'est vrai qu'il y a un peu de pluie, parfois même des orages possiblement sur la route. Il y a eu un petit peu d'orage tout à l'heure dans le secteur de Tours. Donc méfiez-vous. On n'est plus habitué à rouler sur chaussée humide. Donc je vous rappelle quand même les règles du code de la route. Ça fait longtemps qu'on les a pas révisées. Mais quand la chaussée est humide, il faut abaisser sa vitesse. Dans les zones où d'habitude on roule à 130 km/h, et ben c'est pas plus de 110 dès que la chaussée est humide. Charlotte nous a également écrit avec Johan, Oscar, Isor, Céleste et Ritz, le chien. Ils partent du Pouligan en direction du Cap Ferret. On fait tout nos trajets avec vous. On vous adore. Merci de veiller sur nous. Vous êtes nombreux à le dire ce matin. Alors soit vous êtes vous avez envie de nous faire plaisir, soit c'est sincère. Je vais dire que c'est sincère et c'est très gentil à vous de le souligner. Sabrina également est à l'écoute. On vous écoute chaque année, bah elle aussi, dans la voiture. Chaque départ de vacances, c'est avec vous. Et puis merci à mon mari Siri de conduire seul pour nous amener dans le sud suite à mon accident du pied. Ah bah oui, ça c'est sympa de devoir assurer la route seule. N'oubliez pas de rappeler à votre mari qu'il doit faire des pauses toutes les 2 heures au minimum. Ça c'est indispensable pour arriver en vacances en toute sécurité.
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0: principe, c'est qu'on s'intéresse aux principales difficultés. On fait un point détaillé au point suivant. Sur l'autoroute A10, ça se charge vraiment en direction du nord. Sachez qu'il y a entre 45 minutes et une heure de bouchons cumulés au total sur l'A10 en direction du nord. On détaillera tout ça à midi. Dans l'autre sens, il y a en gros une demi-heure de bouchons à l'approche de Bordeaux. Mais ça reste sur l'A71 qu'il y a cette situation également un petit peu délicate. Benoît Salion, on va rappeler ce bouchon et surtout le moyen de l'éviter, ce bouchon.
18: Oui, si vous êtes dans la région d'Orléans, vous avez l'intention de prendre la direction du Massif Central ou encore de Toulouse. À Orléans, vous allez suivre la direction de l'A71 et vraiment sur les premiers mètres de cette autoroute A71, je crois qu'on fait à peine un kilomètre, sérieusement, vous verrez la sortie numéro 1, Orléans Centre, et c'est vraiment notre conseil, il faut quitter l'autoroute A71 dès ses premiers mètres par cette sortie numéro 1, Orléans Centre, pour éviter un bouchon de 45 minutes qui s'est produit un peu plus loin, au kilomètre 109, l'autoroute A71. Il y a eu un accident ce matin avec des glissières de sécurité en métal à réparer. Et du coup, au kilomètre 109, la voie de gauche s'est neutralisée dans les deux sens, ce qui crée un bouchon de 10 minutes en direction d'Orléans et de Paris. Et dans l'autre sens, un bouchon donc de 45 minutes, je le rappelle. Donc pour éviter ce bouchon, prenez cette sortie Orléans-Centre, la sortie 1. Faites une quarantaine de kilomètres sur le réseau secondaire. Ne retournez pas sur l'autoroute, vous récupérez la 71 au niveau de la Motte-Beuvron.
0: En direction du nord également, il y a quelques ralentissements en amont de cette zone de travaux. Florian Bonnec, à bord de la voiture Radio Vinci Autoroute, vous avez passé ce bouchon, rien à voir vers le nord par rapport à celui de l'autre sens?
19: Alors je suis encore dans le 110 des départs.
0: Ah pardon.
19: Oui.
0: Ah bah zut, on vous a perdu. Florian, non. Bon, bah on l'a perdu. Donc il était sur une aire, j'ai cru qu'il s'était arrêté avant, après avoir passé ce bouchon, mais non. Donc il a fait une pause, Florian Bonnec, il va bien, ne vous inquiétez pas, c'est simplement que ça ne capte pas, il vient pas de tomber dans un trou, mais donc il faisait une pause après ce gros bouchon. C'est une bonne idée de faire des pauses après avoir vécu ces très très grosses difficultés sur la route.
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0: Et pourquoi cette année 2026 restera dans les annales? Eh bien pour cette chaleur bien sûr, et pour ce temps en Bretagne. Il y a Fanny qui nous a écrit de retour de 15 jours merveilleux en Bretagne avec Karim. 15 jours bretons sans une seule goutte de pluie, ça n'existe pas ça normalement. Eh bien bravo Fanny, et elle est sur la route des retours désormais sous la pluie. Bah oui, il faut rentrer et ça fait du bien quand même, même un petit peu de pluie sur la route des retours, ça apporte un petit peu de fraîcheur. Pour la musique tout de suite, c'est Gaëtan Roussel.
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0: Et c'était Gaëtan Roussel. 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

Dance Eteria, le nouveau Madonna, extrait de son album Confessions 2, sorti début juillet. Rida, Maddy et Julie sont à l'écoute. Ils rentrent d'Espagne, direction l'Alsace. Ça bouche un peu, mais on garde le sourire. C'est ça, la bonne énergie sur la route des vacances. Christophe, Jade, Malo et Virginie sont sur la route en direction des Côtes d'Armor pour 10 jours de vacances bien méritées. Je n'en doute pas. Et puis, il y a Maëlys également qui nous écrit. C'est la petite sœur de Kylian qui nous écrivait tout à l'heure. Ils sont sur la route avec Loan également en direction de l'île d'Oléron. Ils sont partis ce matin tôt depuis la région parisienne et on vous souhaite d'excellentes vacances. Aurélie, enfin, est à l'écoute depuis... Elle retourne à Cherbourg avec son chat et elle vient de passer une semaine à Biscarrosse-Plage. Pauline Croix sur les prochains kilomètres et juste après, on retrouve Yoko Trigalo pour les infos. À tout à l'heure.

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1: Bonjour à toutes et à tous, on va commencer par des bonnes nouvelles. Une nouvelle médaille française au championnat européen d'athlétisme. La délégation tricolore en a 7 désormais, grâce à Aurélien Quignon qui a décroché le bronze dans les rues de Birmingham ce matin après un marathon de marche de 2h59. C'est l'Italien le favori Massimo Stano qui a terminé premier. En natation, suite des championnats d'Europe à Paris, Maxime Grousset s'est qualifié pour les demi-finales du 50 mètres nage libre de natation, tout comme Johan Endoy-Brouard dans le 100 mètres d'eau. Ça passe aussi pour Mewen Tomac et on attend ce soir la finale du relais 4 fois 200 mètres nage libre mixte avec les Français qui sont en lice. Dans le reste de l'actualité, la progression de l'incendie des Landes a été moindre que la nuit précédente, mais les flammes ont tout de même grignoté des hectares supplémentaires. 1580 au total, environ 550 pompiers luttent toujours contre ce troisième feu majeur de l'été. Les conditions météo devraient s'annoncer plus favorables avec des températures moins caniculaires et de possibles pluies ce soir. Et puis un trafic déjà très dense pour un nouveau samedi d'été et de chassés croisés. Bison futé voie rouge dans le sens des départs, c'est même noir en Auvergne-Rhône-Alpes, rouge partout dans le sens des retours. L'infotrafic région par région juste après ce flash. Et puis en pleine vacances scolaires, les hôtesses et les stewards de la compagnie EasyJet sont en grève. Une centaine de vols au départ de la France sont annulés aujourd'hui et demain, soit plus de la moitié des vols prévus, programmés. Le personnel de cabine dénonce des plannings constamment remaniés, parfois la veille pour le lendemain. Il est midi et une minute plutôt, c'est la fin de ce flash. Je vous retrouve dans une heure. Pour l'instant, c'est l'infotrafic après la météo. Avec cette journée qui s'annonce donc un petit peu moins chaude, un pic de canicule qui a déjà été atteint dans les derniers jours, les jours précédents, mais il va faire encore chaud dans certaines régions et surtout une tendance orageuse, notamment dans le nord du pays en Ile-de-France, mais aussi du côté d'Aurillac, de la Grisaille en Nouvelle-Aquitaine ou encore dans les Pays de la Loire avec un ciel voilé. Cet après-midi, on aura aussi de la pluie du côté de Bordeaux ou encore de Limoges, à Alençon, en région parisienne, des orages qui seront plus ou moins marqués. Pour les températures cet après-midi, il faudra compter 25 degrés du côté de Brest, 30 à Rennes, 31 à Bordeaux, 33 degrés du côté de Tours, Bourges, il fera 35, 31 à Alençon, 35 aussi à Strasbourg, 25 degrés du côté de Biarritz.
2: Et merci beaucoup Yoko Trigallo pour toutes ces infos. Vous serez de retour dans une heure, non pas à minuit, mais à 13h pour le flash. Et puis pour tous ceux qui nous écoutent au départ de l'Île-de-France ou qui sont en direction d'Angers, par exemple sur l'A85, vous restez branchés sur le 107.7 et très vite, c'est la voix de Yoko Trigallo qui prendra le relais et qui vous informera avec quelques ralentissements à prévoir dans cette région d'Angers.
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2: On s'intéresse ensemble au trafic en Ile-de-France, en Centre-Val de Loire, en Nouvelle-Aquitaine, en Pays de la Loire et même en Alsace. Mais ça roule très bien. Sur la 355, on parle peu de vous, mais tout va bien pour vous. Vous êtes peut-être donc sur l'autoroute A10, par exemple, en ce moment, cette grande autoroute entre Paris et Bordeaux. C'est vraiment en direction du nord qu'il y a les plus grosses difficultés. Depuis la rocade bordelaise, vous arrivez très nombreux, Benoît Salio.
3: Oui, depuis la rocade de Bordeaux, il y a déjà des premiers ralentissements sur les premiers kilomètres donc de cette autoroute A10, vraiment en quittant Bordeaux. Voilà, là il y a 10 minutes de bouchon. Et puis beaucoup plus au nord, en fait, c'est une fois passé la sortie 34 Saint-Jean d'Angély en direction de Nantes et de Paris que les choses se compliquent considérablement parce que vous allez au total passer une trentaine de minutes dans différentes zones de circulation en accordéon, de vrais bouchons. Parfois vous êtes à l'arrêt, parfois ça roule assez bien. Voilà, il y a une grande zone donc de trafic après cette sortie 34 Saint-Jean-d'Angély qui est donc ralentie. Si vous voulez faire la pause avant, il est midi, c'est peut-être le moment de vous restaurer. Avant ces gros bouchons de Saint-Jean-d'Angély, bah, vous pouvez le faire sur l'aire de Saint-Léger au kilomètre 556 de cette autoroute A10 ou alors sur l'aire de Fenioux Est au kilomètre 422. Si on poursuit la route en direction de Paris et du nord, bah, ça coince également dans le secteur de Poitiers. Une fois passé passer la sortie 30 Poitiers Sud. Il y a pareil une zone de circulation en accordéon sur une quinzaine de kilomètres. Au total, c'est 20 minutes à passer dans des bouchons. Donc vous pouvez également vous arrêter avant Poitiers. Il y a une aire à votre disposition sur cette autoroute A10 qui s'appelle l'aire de Rouillé Sud, kilomètre 339. Voilà Francine pour l'autoroute A10. Un mot quand même de l'A10 dans l'autre sens, c'est-à-dire pour vous qui nous écoutez en région bordelaise, en direction de Bordeaux et du Sud-Ouest. Il y a énormément de monde et cette autoroute A10 est complètement congestionnée. En fait, sur ces 15 derniers kilomètres, 15 kilomètres au nord de Bordeaux, il y a un péage qui s'appelle Virsac. À partir de Virsac et jusqu'à la rocade, c'est complètement bouchonné. C'est 40 minutes donc de bouchon à passer dans ce secteur.
2: Voilà pour cette autoroute A10. C'est un samedi de vacances et ça y ressemble. Un mot si vous nous écoutez du côté des Charentes-Maritimes sur l'A837. Secteur de Sainte, c'est quasiment au niveau de la jonction avec l'A10. On nous parle d'un piéton sur le bord des voies au début de cet axe en direction de Rochefort. Donc une personne qui ne serait pas forcément en protection derrière les glissières de sécurité. Donc attention à elle, s'il vous plaît. Vous êtes peut-être en Vendée, pas mal de retours de vacances de Vendée en ce moment. Ça peut donner lieu à un petit peu d'attente. Par exemple, au niveau du péage de La Roche-sur-Yon sur l'A87 ou au sud de Nantes, il y a un péage vers Nantes, péage du Bignon, un petit peu d'attente. Et au-delà également, ça coincera pour rejoindre le périphérique nantais. L'autre zone, l'autre grosse zone de difficulté, Benoît Salio, c'est en centre-Val de Loire. On change complètement de région. Nous partons au sud d'Orléans.
3: Sur l'autoroute A71, en fait, vous êtes concerné par cette grosse difficulté si vous prenez la direction de Clermont-Ferrand ou encore de Toulouse, donc en provenance de l'autoroute A10, de l'Île-de-France. Bon, bref, essayez de repérer le secteur d'Orléans. Et si vous prenez l'A71, juste sur ces premiers, juste après avoir vous êtes arrivé sur l'autoroute A71, il faut absolument quitter l'autoroute au niveau de la sortie 1 Orléans-Centre. À Orléans, quittez l'autoroute A71 à Orléans-Centre. Pourquoi ? Parce que derrière, en effet, il y a toujours les conséquences de travaux d'urgence qui sont réalisés, des glissières de sécurité à réparer. Et du coup, en direction de Clermont-Ferrand, il y a 3/4 d'heure de bouchon. Et dans l'autre sens de circulation, 1/4 d'heure de bouchon. Voilà, donc en fait, c'est précisément au kilomètre 109 de cette autoroute A71 que ces travaux sont réalisés. Ça ne roule dans les deux sens que sur une seule voie, celle de droite. Une seule voie pour passer, ça suffit pas. Et du coup, je rappelle donc ce gros bouchon de 3/4 d'heure sur l'A71 en direction de Clermont-Ferrand et de Toulouse. Et du coup, on vous incite fortement à quitter l'autoroute A71 dès ses premiers mètres au niveau de la sortie 1 Orléans-Centre. Vous faites une 40aine de kilomètres sur le réseau secondaire pour récupérer la 71 beaucoup plus au sud, au niveau de la Motte-Beuvron.
2: Et puis attention aux conditions de circulation. Il y a certains secteurs où il pleut, notamment dans les régions de Tours, de Château-Renaud. Les chaussées sont humides également sur la Vendée. Parfois, il faut bien sûr penser à abaisser votre vitesse.
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2: Et je vous demande depuis ce matin si vous êtes sur la route des départs ou des retours de vacances. Eh bien, il y a ceux qui sont sur la route de milieu des vacances. Après une semaine entre amis à côté de Tours, on poursuit nos vacances en direction de Longeville-sur-Mer, nous dit Laetitia. Merci d'égayer notre route. Elle est en compagnie de Teddy, de Timothée et d'Étienne. Je vous souhaite donc une très bonne suite de vacances. À l'écoute de Jerry Halliwell tout de suite.

Retour au trafic et vous êtes peut-être en Île-de-France. Méfiez-vous en direction du péage de Saint-Arnoult pour vous qui quittez la région parisienne. Kilomètre 20, il y aurait peut-être des branches d'arbres sur les voies. C'est ce qui vient de nous être signalé. Kilomètre 20 de la 10 en direction du péage de Saint-Arnoult.

Retour au trafic en Ile-de-France. Vous commencez tout juste à nous entendre sur l'A10 et sur le réseau Vinci Autoroute en direction du péage de Saint-Arnoult, kilomètre 4. Il y aurait peut-être une voiture arrêtée sur les voies du milieu. Donc attention, peut-être une grosse gêne au trafic au milieu des voies de l'autoroute, kilomètre 4 de l'A10 vers le péage de Saint-Arnoult.

0: France, mais il pleut de la pluie, de la vraie eau de pluie en ce moment, et ça fait du bien hein, par endroit, mais méfiez-vous bien sûr, parce que parfois ça s'accompagne de quelques coups de tonnerre, possiblement sur le centre Val-de-Loire. S'il y a des averses un peu trop importantes, n'hésitez pas à faire une pause sur une aire de service, une aire de repos, le temps que ça se calme, pour reprendre la route ensuite dans de bonnes conditions. David et Vanessa sont à l'écoute, de retour de 15 jours à Saint-Raphaël, en direction de la Bretagne. Ils arrivent de la rocade bordelaise et de ses bouchons, et en effet il y a beaucoup de monde sur la rocade bordelaise, beaucoup de monde qui converge sur la 10 vers le nord, ce qui laisse à penser que le flux de trafic important qu'on a sur la 10 en direction du nord n'est pas terminé. On a également Oriane qui elle aussi est sur la route en direction de Paris, retour de vacances avec son mari, c'est lui qui conduit, et il y a les amis Saïda et Alexei qui sont également sur la route derrière eux. Et puis un grand big up à Marjorie qui est sur la route des retours également sur l'autoroute A10 avec son mari Laurent et leur petite chienne, un berger allemand qui s'appelle Alaska et qui a 10 mois, et on a eu le droit à une photo, et c'est pour ça que j'adressais un chaleureux merci à Marjorie, parce qu'elle est magnifique cette chienne et qu'on adore définitivement les photos de Toutou. Beaucoup de monde sur la route des retours hein. C'est clairement le clan des retours qui gagne dans vos messages depuis ce matin, et ça se traduit sur la route. On refait un point dans un tout petit instant.
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5: Et à 12h16, on reparle de vos conditions de circulation.
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5: On refera un point détaillé sur les bouchons de l'autoroute A10, bouchons en direction du nord, bouchons en direction du sud, exclusivement à hauteur de Bordeaux. Ça n'a pas beaucoup bougé depuis tout à l'heure, donc on en reparle dans le détail à 12h30. Là, on s'intéresse aux bouchons de l'A71 qui nous occupe également depuis ce matin. Alors, c'est surtout en direction de Bourges et Clermont. On va y revenir dans un tout petit instant, mais c'est également en direction du nord. On a Florian Bonnec à bord de la voiture Radio Vinci Autoroute qui est désormais dans ce bouchon. Comment ça se présente, Florian ?
9: Ça se présente mal, presque, j'ai envie de dire. Non, mais c'est surtout qu'on va rouler pare-choc contre pare-choc. Et ça a commencé pour moi déjà depuis 3 bonnes minutes. J'ai perdu le fil des kilomètres. Il y a beaucoup de véhicules avec de forts gabarits sur la voie de gauche et ils ont obstrué là, la borne kilométrique. Mais je pense qu'on était aux environs du kilomètre 113, 114. Donc, on venait partir allez, pour 3-4 kilomètres ralentis. Je vous donnerai un temps de parcours un peu plus loin. En tout cas, pas trop de nervosité. Là, je ne vois pas des gens trop blasés autour de moi parce que tout à l'heure, bah oui, au bout de 3 quarts d'heure de bouchon, dans l'autre sens, c'était compliqué. On va voir comment cela évolue donc sur cette A71 et à vous écouter. Donc on a bien la voie de gauche neutralisée encore et toujours pour les travaux de réparation de la glisse de sécurité. On ne passera qu'à droite. Et puis bah, je confirme l'impression autrement à propos de chiens. Je vois beaucoup de toutous autour de moi dans des voitures, des copilotes, la Labrador qui se tiennent des fois comme un i assis sur le siège comme cela du copilote et qui me toise un peu du regard.
5: Et ils vous toisent. Ah ouais, les chiens vous toisent.
9: Oui, oui, oui. Et puis, non, on a pu gagner un petit peu de fraîcheur aussi, là, cet aller-retour en Sologne. Je suis tombé de 31 à 27 degrés.
5: Le rêve.
9: Et oui, il y a vraiment un effet de la forêt. Voilà, c'était pour vous faire une carte postale complète de ce que l'on vit en ce moment sur la 71.
5: On y est complètement. Merci beaucoup, Florian Bonnec, et vous nous donnez un temps de parcours tout à l'heure. Donc, ça se charge nettement en direction du nord sur la 71, mais le gros du bouchon, il reste quand même dans l'autre sens, Benoît Salio.
10: Absolument, parce que c'est 45 minutes de bouchon dans l'autre sens. Alors, l'autre sens, ça vous concerne, hein, pour vous qui roulez en direction de Clermont-Ferrand et de Toulouse, sur l'autoroute A71, au sud d'Orléans, vous repérez Orléans, et puis vous allez à Orléans prendre cette direction de la 71. Sur les premiers kilomètres, même les premiers mètres de la 71, vous allez vite voir la sortie 1 Orléans-Centre. Vous prenez cette sortie parce que sinon, 45 minutes de bouchon. Donc c'est la sortie conseillée Orléans-Centre. Vous ferez une quarantaine de kilomètres sur le réseau secondaire. Franchement, il y a une belle départementale à côté, hein, donc allez-y. Et puis, et vous récupérez l'autoroute A71 à la Meute-Beuvron. Ça, c'est le conseil donc pour contourner donc ce bouchon de 45 minutes en direction de Clermont-Ferrand et d'Orléans. Dans l'autre sens, Florian nous donnera donc un temps de parcours tout à l'heure, mais mon petit doigt me dit qu'on approche malheureusement la demi-heure de bouchon.
5: Et pas de retour à la normale avant un bon moment, vous l'expliquiez tout à l'heure, ce sont des travaux qui sont menés. Et on avait un responsable Vinci Autoroute sur cette antenne en milieu de matinée qui nous évoquait une durée de travaux assez importante, donc pas avant 14-15 heures a priori, hein, une amélioration dans ce secteur.
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5: Et je voudrais vous rappeler un danger sur la route des vacances en Ile-de-France. Vous commencez tout juste à nous entendre. Kilomètre 6, c'est le début du réseau Vinci Autoroute en direction du péage de Saint-Arnaud. On nous parle d'une voiture arrêtée sur l'une des voies du milieu avec les occupants qui sont restés à l'intérieur. Donc c'est extrêmement dangereux. Donc vous levez le pied s'il vous plaît au maximum au début de votre parcours sur l'A10, kilomètre 6 en direction du péage de Saint-Arnaud. Grosse gêne au trafic avec un véhicule immobilisé au milieu des voies.

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0: Loan, dans la famille par exemple de Maëlys et de Kylian qui nous ont tous les deux écrit en direction de l'île d'Oléron, il manquait Loan. Et voilà, Loan nous a écrit, j'espère qu'il n'y a pas 8 frères et sœurs et que vous n'allez pas tous nous envoyer un message. Mais en tout cas, il leur reste 2 heures de route avant d'atteindre l'île d'Oléron. Et j'imagine que ça fait passer le trajet un petit peu plus vite d'entendre son prénom à la radio. On a également Christelle et Rodolphe qui eux sont partis depuis 8 heures de Socoa au Pays Basque. On rentre dans le nord à 25 km de l'île, ça va faire une longue route, mais entre votre compagnie, c'est cool. Tout se passe bien pour le moment sur L10, ça roule très bien en kilomètre 419. C'est un message également à son époux qui conduit et qui ne s'y attend pas. Bon bah voilà, vous avez Christelle et Rodolphe, c'était une petite dédicace pour vous. Kilomètre 419, ça roule, mais vous allez vite entrer dans les difficultés. On va faire un point très précis dans 2 minutes.
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2: Un point trafic complet à 12h31. On va prendre l'autoroute A10 dès l'Île-de-France en direction du péage de Saint-Arnoult. Pour vous qui quittez cette région parisienne, kilomètre 6, il y aurait peut-être un véhicule arrêté en travers des voies de circulation. Un danger donc sur la route, kilomètre 6, il faut être extrêmement vigilant. Sinon sur l'A10, Benoît Salliot, en direction du sud et de Bordeaux, il y a en gros finalement une seule zone de ralentissement.
3: Absolument, c'est l'arrivée à Bordeaux. Alors par contre, elle est conséquente, hein. Une quinzaine de kilomètres au nord de Bordeaux, il y a un péage qui s'appelle le péage de Virsac. Il y a un peu d'attente au niveau de ce péage. Et puis, une fois que vous avez passé la barrière, bah c'est de la circulation en accordéon jusqu'à la rocade de Bordeaux. Ensuite, ça fait beaucoup de kilomètres, hein, une vingtaine, on va dire, en accordéon. C'est 40 minutes de bouchon. Tiens, d'ailleurs, on vous en parle pas trop, mais si vous poursuivez votre route en direction du sud-ouest après Bordeaux, naturellement, j'allais dire, parce que c'est toujours le cas l'été, notamment le week-end, ça coince sur les premiers kilomètres de l'A63, hein, en direction d'Arcachon ou encore de l'Espagne. Au sud de Bordeaux, plus loin, il y a d'autres voies du 177 qui vous renseigneront.
2: Ouais, mais c'est une demi-heure de bouchon à partir de Sestas, donc c'est un gros bouchon, mais vous avez sans doute l'habitude si vous connaissez la zone. On fait demi-tour. Vous êtes sur la rocade bordelaise, vous nous entendez peut-être sur les derniers mètres, kilomètres de cette rocade en direction du nord. Énormément de monde arrive par là et ça veut dire que vous avez un petit peu de mal à vous insérer sur l'autoroute A10.
3: Voilà, et puis une fois que vous êtes arrivé sur l'A10, bah vous tombez également dans plusieurs kilomètres de circulation en accordéon, dans des bouchons. Sur ces premiers kilomètres de l'A10, vraiment à Bordeaux, hein, en direction de Nantes et de Paris, il y a 10 kilomètres de bouchons. Ensuite, quand vous poursuivez votre route en direction de Nantes et de Paris, là sur l'A10, c'est clairement d'ailleurs cet axe et cette destination, cette direction, la plus chargée ce samedi midi. Il y a toujours un gros ralentissement. Après la sortie 34 Saint-Jean d'Angély, on parle de 20 km de circulation en accordéon. Faut une demi-heure pour passer cette zone. N'hésitez pas à faire la pause en amont. Il y a des aires à votre service, l'aire de Saint-Léger ou encore l'aire de Fenioux sur l'autoroute A10 en direction donc de Niort, Paris, Nantes. Vous pouvez vous arrêter parce que donc ça coince après la sortie 34. Et puis toujours une zone de ralentissement à Poitiers après avoir passé la sortie 30 Poitiers Sud en direction de Paris. Il y a 20 minutes à passer dans un bouchon qui fait une vingtaine de kilomètres, donc au nord de Poitiers.
2: Au-delà, eh bien, vous retrouverez ensuite à l'approche de Tours 3 voies de circulation et ça va aider le trafic à bien s'écouler. Avant d'aller sur la 71, on a toujours de grosses difficultés. Quelques mots ailleurs, beaucoup de monde au départ de la Vendée par exemple, mais ça va globalement bien. Si vous êtes en direction de Nantes, peut-être pour rejoindre au-delà la Bretagne, avant Nantes, il y aura une vingtaine de minutes de ralentissement au total à partir du Bignon jusqu'au périphérique sud de Nantes, mais là aussi c'est assez habituel. Si vous nous écoutez depuis la 85, vous êtes en direction d'Angers. Sachez qu'en arrivant dans la région d'Angers, il y a des bouchons. Vous restez branchés sur cette antenne et c'est la voix de Yoko Trigalo qui vous informera. Mais c'est donc en centre-Val de Loire, sur l'A71, qu'on a une autre très grosse difficulté à évoquer. Et ça coince au sud d'Orléans dans les deux sens.
3: Oui, et avec une nouveauté. Une nouveauté, Francine. Alors la nouveauté, malheureusement pour vous qui êtes dans le secteur, c'est pas que les glissières sont déjà réparées. Hein, ça. Alors d'ailleurs, très sérieusement, on vient d'appeler évidemment les équipes de Vinci Autoroute pour savoir un peu où ça en était. Malheureusement, il n'y a pas d'évolution au niveau de l'heure, hein, de fin de travaux annoncée. On nous parle toujours de 14-15 heures. C'est très long. Il faut faire venir des entreprises spécialisées qui sont sur place pour réparer 50 mètres de glissière. C'est considérable. Et donc évidemment, ça prend beaucoup de temps. Quelle est la nouveauté? C'est que désormais le bouchon sur la 71 dû donc à une zone de travaux au kilomètre 108. Ce bouchon, donc il y a un bouchon dans les deux sens et il est quasiment de durée égale. C'est 35-40 minutes de bouchon dans les deux sens et du coup, dans les deux sens de circulation, on vous conseille désormais de quitter l'autoroute. Alors on va prendre les choses dans l'ordre. Pour vous qui venez de la région parisienne du nord de la France, si vous prenez la direction de Clermont-Ferrand et de Toulouse, au tout début de la 71 à Orléans. À Orléans, vous prenez la sortie 1 Orléans-Centre et là, vous allez contourner l'autoroute A71, faire une quarantaine de kilomètres sur le réseau secondaire pour récupérer la 71 en direction de Clermont-Ferrand. Au niveau de Lamotte-Beuvron. Dans l'autre sens, vous venez en fait du sud-ouest ou du massif

0: Centrale. Vous roulez en direction de Paris, vous roulez donc sur cette autoroute A71, quittez également l'autoroute A71, c'est ça la nouveauté, par cette sortie numéro 3, la Motte Beuvron. C'est également une sortie conseillée donc en direction d'Orléans et de Paris. C'est important parce que donc au kilomètre 108, il n'y a qu'une seule voie pour rouler sur cette autoroute A71 parce qu'il y a des travaux et du coup 35-40 minutes de bouchons dans les deux sens.
1: Et profitez-en parce que le trafic a l'air de plutôt bien s'écouler selon les remontées GPS sur le réseau secondaire, donc ça vous fera quand même vraiment gagner du temps.
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0: C'est l'un des gros tubes de cet été 2026. Clan à l'instant sur le 107.7. Il y a Mélissa qui nous écrit. Elle rentre de vacances, elle aussi, ce sont des retours. Elle était à Saint-Palais-sur-Mer avec son mari Faouzi et ses enfants Ella et Camille. Et merci à vous, car c'est vous le copilote de mon mari pendant que moi je gère les enfants derrière. La route se passe très bien aujourd'hui. Moins de monde qu'à l'aller il y a 15 jours. C'est vrai que finalement, si l'on excepte l'autoroute A71, où là il y a quand même une configuration assez particulière, on s'en sort pas si mal ailleurs et on va reparler du trafic dans un tout petit instant.
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0: Pas beaucoup de changements à vous signaler sur la route depuis tout à l'heure. Sur l'autoroute A10, il y a des difficultés dans les deux sens qui sont complètement stables. Et en gros, vous mettez dans chaque sens 30 minutes de plus que lorsque tout va bien pour parcourir la totalité de l'A10. On en reparle dans le détail à 13h. On va s'intéresser de nouveau à cette autoroute A71 parce qu'il y a toujours de grosses difficultés, notamment en direction du nord. Florian Bonnec, vous êtes à bord de la voiture Radio Vinci Autoroute. Vous avez traversé le bouchon sur la 71 vers le nord. Comment ça s'est passé?
14: Eh ben, ça s'est passé plutôt bien, avec des moments où on a vraiment le sentiment de pas du tout avancer, pare-choc contre pare-choc. On reste avec les mêmes véhicules autour de nous, comme cela, pendant 20, 25 minutes, une demi-heure. Au total, il m'a...
0: Ah, c'est pas possible. La malédiction de Florian Bonnec dans la voiture Radio Vinci Autoroute. Vous n'êtes plus là, Florian? Bah non, il est plus là. Donc il nous a donné son temps de parcours en direction du nord. Dans l'autre sens, c'est un temps de parcours à peu près équivalent, Benoît?
15: Oui, absolument. Voilà, 30-35 minutes de bouchon, donc dans les deux sens sur cette autoroute A71. La 71, on rappelle que c'est l'autoroute entre Orléans et Clermont-Ferrand. Donc vous roulez en direction du Massif Central ou Toulouse, juste après Orléans. On vous incite à prendre la sortie numéro 1, Orléans-Centre, de cette autoroute A71. Dans l'autre sens, vous roulez en direction de Paris. du nord de la France ou encore d'Orléans, vous prenez la sortie 3, la Meute-Beuvron. Voilà, il faut suivre cet itinéraire de déviation. Voilà, sur dans les deux cas de figure, vous allez faire une quarantaine de kilomètres en dehors de l'autoroute pour contourner donc ce bouchon. Qu'est-ce qui se passe? On rappelle qu'au kilomètre 109 de cette autoroute A71, vous ne roulez que sur une seule voie dans les deux sens, la voie de droite, parce que la voie de gauche est neutralisée, parce qu'il faut réparer des glissières. Il y a eu un accident ce matin. Les glissières de sécurité en métal, elles sont à refaire sur 50 mètres. Et donc, ça prend beaucoup de temps. Ça sera pas réparé avant 14, 15 heures. Voilà. Donc, une bonne demi-heure de bouchon dans les deux sens, au sud d'Orléans, sur l'A71.
0: Merci beaucoup Benoît Salio, et je reviens simplement à la région bordelaise qui est assez chargée dans les deux sens de circulation. Une demi-heure de bouchon vers le sud-ouest, beaucoup de monde qui arrive depuis la rocade bordelaise en direction du nord, et c'est ce que nous confirme Lucille, une auditrice qui vient nous dire qu'elle a mis une heure pour traverser Bordeaux du sud vers le nord, de 11h45 à 12h45 j'imagine, donc pour faire la rocade bordelaise. Donc en effet, Bordeaux est vraiment une zone assez difficile en ce moment. Et merci beaucoup pour tous ces messages envoyés. On fait la route ensemble et avec vous depuis notre site internet Radio Vinci Autoroute au pluriel.com. Vous pouvez nous envoyer ces messages en cliquant sur les petites bulles à droite de l'écran, bulle Messenger ou bulle WhatsApp. On fait la route en musique également sur le 107.7, l'excellente musique de Sébastien Tellier et Juliette Armanet tout de suite.

0: vous avez pris la route à 11h ou si vous n'avez pas fait de pause depuis 11h, il est de nouveau temps de vous arrêter. La pause, c'est toutes les 2h pour rouler en toute sécurité, des pauses de 15 à 20 minutes au moins pour prendre le temps de sortir de l'habitacle de sa voiture, de s'étirer, de s'aérer. Et c'est comme ça qu'on roule en toute sécurité.
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0: Et quelle est la suite du programme ? Eh bien, on va se retrouver à 13h avec Yoko Trigalo pour un nouveau point sur l'actualité du jour, les prévisions météo, et on reparlera du trafic dans le détail. Toujours un petit peu de monde sur la route des vacances, mais si vous n'êtes pas en ce moment sur l'A71 au sud d'Orléans, globalement, votre route se passe quand même pas si mal. Pour terminer l'heure en musique, c'est Whitney Houston tout de suite. Et...

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1: Bonjour à toutes et à tous. Nouvelle grève annoncée des pompiers qui sont à bout. 9 syndicats ont été reçus jeudi par le ministre de l'Intérieur. Ils réclament davantage de moyens alors qu'environ 120 000 hectares ont brûlé depuis le début de l'été dans l'Hexagone. 5 revendications ont été formulées, notamment plus de recrutement de pompiers professionnels, mais aussi une augmentation du budget pour protéger leur propre santé. Sans réponse concrète à leurs yeux, ils ont donc prévu d'installer un campement du 26 au 28 septembre, place de la République, avant d'organiser une grande manifestation prévue le 29 septembre. Sur le front des incendies dans les Landes, 550 pompiers luttent toujours contre ce troisième feu majeur de l'été. La progression a été toutefois moindre que la nuit précédente, mais les flammes ont grignoté au total 1580 hectares. À noter que 64 départements restent aujourd'hui en vigilance orange canicule et que de nombreux départements du Nord et autour de la Méditerranée maintiennent leur alerte incendie. En natation, suite des championnats d'Europe à Paris, Maxime Grousset s'est qualifié pour les demi-finales du 50 mètres nage libre, tout comme Johan Endoy-Brouwer dans le 100 mètres d'eau. Ça passe aussi pour Mewen Tomac. On attend donc ce soir la finale du relais 4 x 200 mètres nage libre mixte avec les Français qui sont en lice. Et puis, plus de lucidité à l'arrivée, mais une jolie médaille de bronze pour Aurélien Quignon à Birmingham. Le Français termine 3e du marathon de marche. C'est historique puisqu'il s'agit de la première course de ce type dans l'histoire des championnats d'Europe. Depuis cette année, le semi et le marathon marche ont remplacé les 20 et 35 km habituels. L'Italien Stano, vainqueur de la course ce matin, établit d'ailleurs un record du monde. 13h et bientôt 2 minutes, c'est la fin de ce flash. Prochain rendez-vous avec l'actualité dans une heure. D'ici là, bon appétit. C'est le retour de l'infotrafic après la météo. La chaleur régresse et le temps est tout de même un petit peu plus respirable sur la moitié nord-ouest et le nord du pays, mais l'atmosphère sera quand même assez lourde avec des averses orageuses attendues en Île-de-France notamment et un ciel voilé le long de la façade atlantique et dans les pays de la Loire. On aura des températures cet après-midi qui restent quand même très chaudes, hein, puisque du côté de Brest, il fera 26, 30 degrés pour Rennes, 33 à Nantes ainsi qu'à Tours ou encore à Paris, 35 à Bourges ou encore à Strasbourg, où vous nous écoutez depuis la 355, à Bordeaux 31 degrés et un petit peu plus frais à Biarritz avec 26 degrés, mais avec de la pluie prévue cet après-midi.
2: Merci beaucoup Yoko Trigallo, vous êtes de retour pour les infos à 14h et vous êtes là pour tous ceux qui roulent en direction des Pays de la Loire. Vous restez branchés sur le 107.7 et naturellement c'est la voix de Yoko Trigallo qui vous donnera les infos et notamment des nouvelles des bouchons que vous rencontrez dans le secteur d'Angers sur l'autoroute A11.
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2: Nous sommes ensemble pour couvrir d'autres autoroutes et par exemple la 355 à l'ouest de Strasbourg où le trafic est absolument parfaitement fluide en ce moment. Globalement, ailleurs, y compris sur l'autoroute A10, il y a des difficultés bien sûr, mais ce sont des difficultés assez habituelles et assez limitées par endroit. En revanche, le gros bouchon que l'on rencontre en ce moment, là c'est dans un secteur plus inhabituel, Benoît Salio, c'est toujours sur l'A71 au sud d'Orléans.
3: Absolument. Conséquence d'un accident survenu ce matin, il faut réparer des glissières de sécurité, 50 mètres de glissières à réparer. Et du coup, au kilomètre 109 de cette autoroute A71, la voie de gauche est neutralisée dans les deux sens. Voilà, dans les deux sens, c'est la voie de gauche neutralisée. Donc dans les deux sens, vous ne roulez que sur une seule voie, la voie de droite. Et du coup, il y a des gros bouchons. Pour vous qui venez de la région parisienne, du nord de la France, dans le secteur d'Orléans, vous prenez la 71, direction Toulouse et Clermont-Ferrand. Vous devez, enfin c'est notre conseil en tous les cas, quitter l'autoroute A71 dès la sortie numéro 1 Orléans-Centre. C'est au tout début de la 71, vraiment au tout début. Vous ferez une quarantaine de kilomètres sur le réseau secondaire pour récupérer la 71 au niveau de la Motte-Beuvron. Dans l'autre sens, vous rentrez de Toulouse, vous êtes passé par le Massif Central, peut-être vous rentrez de Clermont-Ferrand, pourquoi pas. Bref, vous roulez tous en direction d'Orléans, de Paris et du nord de la France. Il y a également 30-35 minutes de bouchon, conséquence donc de ce même incident de glissière, cette zone de travaux. Et du coup, il y a également une sortie conseillée, c'est la sortie numéro 3, la Motte-Beuvron. Vous sortez à la Motte-Beuvron, vous faites 40 km sur réseau secondaire et puis vous récupérez l'autoroute A71 à Olivet, tout près d'Orléans.
2: Oui, voilà. Sauf ceux qui ont une passion pour les bouchons, ils peuvent rester sur la 71.
3: Ça, c'est une autre option.
2: Voilà. Mais sinon, c'est quand même la meilleure
3: solution.
2: Avec les
3: copains, de galère, exactement. Tout ça. Voilà.
2: Voilà. Bon. Mais sinon, sachez que c'est quand même la meilleure solution, c'est de sortir. Voilà pour cette difficulté de la 71. Ailleurs, si vous n'êtes pas sur la 10, on y arrive dans un tout petit instant, mais sachez que le trafic est dense partout. Ça peut donner lieu à un petit peu d'attente, par exemple, en arrivant au niveau des barrières de péage. Mais ça se passe plutôt bien. On a simplement des difficultés à prévoir au sud de Nantes. Pour vous qui nous écoutez peut-être sur l'A83, vous souhaitez rejoindre le périphérique nantais, mais même là, on sent la pause déjeuner et son effet, puisqu'on avait tout à l'heure quasiment 20 minutes de bouchon. Il y a moins de 10 minutes de difficulté désormais dans cette région nantaise. On peut donc en venir à l'autoroute A10. D'abord, en direction du sud-ouest, il y a un petit obstacle à prévoir sur les voies après Niort, kilomètre 393. Méfiez-vous, ça peut vous gêner sur la route. Mais sinon, sur l'A10 vers Bordeaux, Benoît, les difficultés, elles se concentrent vraiment à Bordeaux.
3: Au nord de Bordeaux, il y a un péage, 15 km au nord de Bordeaux, le péage de Virsac. Ça coince à partir de ce péage et jusqu'à la rocade de Bordeaux. Voilà, donc au total, faut 35 minutes réaliser ces 15 km entre Virsac et la rocade de Bordeaux. Bon, une fois que vous êtes sur la rocade de Bordeaux, il y a encore beaucoup de bouchons, et notamment au sud-ouest de Bordeaux, sur l'autoroute A63, direction l'Espagne et Arcachon. C'est surtout dans l'autre sens des circulations que l'autoroute A10, l'axe Bordeaux-Paris est très chargé. D'abord à Bordeaux, toujours sur les premiers kilomètres de l'autoroute A10, ça coince. Hein, une fois arrivé sur l'autoroute A10 en provenance de la rocade de Bordeaux, il y a un bouchon d'une petite dizaine de minutes. Et puis ensuite, c'est bien au-delà. Après la sortie 34 Saint-Jean d'Angély, c'est votre point de repère. Nous sommes dans le secteur à peu près de la ville de Niort. Là, il y a un bouchon. Tout à l'heure, fallait une demi-heure dans ce bouchon. Maintenant, c'est un quart d'heure. Donc, vous voyez, en effet, Francine, ça diminue, mais quand même, après sa sortie 34 Saint-Jean d'Angély en direction de Nantes et de Paris, il y a ce fort coup de frein, donc 15 minutes même de bouchon. Et puis c'est le secteur de Poitiers, sinon toujours bien chargé en direction de Orléans ou encore de Paris. C'est après la sortie 31 Saint-Mexant-Lusignan que ça coince, et puis ensuite d'autres ralentissements dans le secteur de la sortie 28 Futuroscope.
2: Voilà, et puis au-delà, vous allez très vite retrouver 3 voies de circulation et ça roulera bien, y compris en Ile-de-France.
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2: Et depuis ce matin, je demande à nos auditeurs s'ils sont sur la route des départs ou des retours de vacances. Pour vous, Benoît Salio, ça y est, c'est l'heure des départs en vacances.
3: Voilà, oui, absolument, absolument.
2: Ça y est, vous avez le droit de décrocher. Merci beaucoup.
3: Allez, bonne route. Merci,
2: pour cette
3: Francine.
2: Matinée. Et pour vous remplacer, parce que je ne reste pas seule, c'est Clément Finot qui est là pour prendre le relais. Bonjour Clément.
4: Bonjour Francine, bonjour Benoît, bonjour à toutes et à tous. Et oui, en effet, certains partent en vacances et certains, justement, assurent pendant ce temps-là. Bon après-midi à tous, bon après-midi. On se retrouve à 13h15 pour un premier point de trafic ensemble.
2: Et d'ici là, il y a Ed Sheeran.

Et c'était M Pokora à l'instant, et il y a Jessica qui nous écrit. Elle revient du Portugal et elle fait la route. Ils sont nombreux. Hein. Il y a Papy Carlos, il y a Christine, il y a Stélina et il y a Paola. Merci de ce petit message que vous nous avez adressé. Vous pouvez faire de même depuis notre site internet radio-vinci-autoroute-au-pluriel.com. Vous cliquez sur les bulles Messenger ou WhatsApp à droite de l'écran et on partage ainsi la route ensemble. Retour du trafic dans un tout petit instant.

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5: Il est 13h16.
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5: Trafic Express, ça veut dire qu'on détaillera vraiment l'ensemble des difficultés à 13h30. Sachez qu'il y a toujours du monde sur la 10 en direction du nord avec plusieurs zones de ralentissement. En direction du sud-ouest, c'est toujours une demi-heure de bouchon à Bordeaux, ça ne change pas. Avant d'en venir quand même à la principale difficulté, je voulais simplement vous donner cette nouvelle information pour vous qui roulez en Vendée sur l'A87 en direction d'Angers. Après la Roche-sur-Yon, kilomètre 95, il y aurait des morceaux de pneus sur les voies et un camping-car arrêté sur le bord de l'autoroute. Donc attention à hauteur de ce kilomètre 85 de l'A87 en direction d'Angers. Nous repartons au sud d'Orléans, c'est cette zone qui nous occupe depuis ce matin parce qu'il y a de très gros bouchons dans les deux sens de circulation. Clément Finot, il y a quasiment maintenant, je sais même pas quasiment, c'est il y a plus d'attentes en direction du nord.
9: Exactement, ça c'était une tendance hein, de tout à l'heure qui se confirme dans le temps. Ce bouchon, eh bien de la 71 hein, entre la sortie numéro 3 de la mode Beuvron et cette sortie numéro 2 d'Olivet, eh bien dans les deux sens de circulation, on rappelle que des glissières de sécurité sont réparées dans les deux sens de circulation. La voie de gauche est inaccessible. 40 minutes de bouchon en direction d'Orléans, 25 minutes de bouchon en direction du sud, donc avec une sortie que l'on vous conseille très vivement hein, c'est le moins qu'on puisse dire, à la mode Beuvron en direction de Paris. Prenez cette bretelle de sortie numéro 3 pour prendre notamment la départementale 2020 qui vous fait revenir à Olivet et l'échangeur numéro 2 en direction de Clermont-Ferrand. C'est encore avant qu'il faut sortir, c'est à Orléans centre, le premier échangeur, avec pour objectif de retrouver la mode Beuvron également.
5: C'est ça, donc pour vous qui nous écoutez, anticipez ça depuis l'autoroute A10, dès que vous emprunterez l'autoroute A71, il faut sortir de cette autoroute. Si vous êtes sur l'A10 un petit peu plus au nord en direction de Paris, vous aurez peut-être l'occasion de croiser Florian Bonnec à bord de la voiture Radio Vinci Autoroute. Vous êtes un très beau conducteur, donc vous faites des pauses, Florian Bonnec.
10: Je compte en faire une petite dernière avant de regagner notre base du 107.7 et ensuite eh bien de vous abandonner. Ça roule bien sur cet A10, je suis à mi-chemin entre Orléans et Paris. Il y a des nuages bien gris, des averses qui font descendre la température du jamais vu pour moi là depuis un petit moment. 23 degrés affichés sur mon tableau de bord, de la fraîcheur. Vraiment, ça nous fait du bien. Et bon, je parle de ciel gris, d'averses, on est loin d'être sur un temps de chien quand même. Voilà, pour rester sur la note des chiens hein, que j'ai vu quand même en nombre dans des véhicules et même sur les aires de repos, de service, je ne sais pas pourquoi, mais ce week-end du 15 août était propice à la sortie au voyage des chiens, Francine, voilà. Et puis, pas tant que j'y suis pour prolonger l'instant canin, et ma petite clin d'œil à Clément Finot, parce que Finot, c'est vrai que c'est le nom du chien
9: de l'inspecteur Gazelle.
5: Bien sûr.
10: Voilà, écoutez, on restait là-dessus, voilà. Et je vous ai évité plein de jeux de mots pourris, à base de Audrey Toutou, ou un chien...
5: Ah zut, mais voilà, mais oh là là, le réseau a voulu qu'on n'entende pas vos derniers jeux de mots. Vous voyez, il y a une censure du réseau téléphonique, Florian Bonnec, oui c'est ça. Merci de nous avoir accompagnés, merci d'avoir traqué ce bouchon d'Orléans pour nous tout au long de cette matinée et de ce début d'après-midi. Et bon retour à vous.
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5: Et Florian Bonnec évoquait la pluie. On n'a plus l'habitude du tout de conduire sur chaussée humide. Alors je vous rappelle, je le fais depuis ce matin, le code de la route, hein, dans ce cas-là, il faut pas l'oublier. Mais dès que la chaussée est humide, même s'il ne pleut plus, il faut abaisser votre vitesse. Dans les zones où d'habitude vous circulez à 130, vous ne devez plus excéder les 110 km/h. Allez, le retour de la musique tout de suite, c'est Trinix.

0: Extrait de l'album Palais d'Argile, sorti en 2021. C'était Feu Chatterton à l'instant sur le 107.7. Aurélie est à l'écoute sur l'autoroute A71. Ça roule bien et en direction de Val d'Isère. Il y a encore un petit peu de route et elle roule en compagnie de son mari Doudou, 52. On a dit qu'on jugeait jamais les surnoms sur le 107.7. Donc on adresse nos chaleureuses pensées, nous aussi, à Doudou, 52.
1: C'est mignon, Doudou.
0: C'est mignon, hein.
1: C'est mignon.
0: Ouais, voilà, c'est très bien. On a également une route en famille de Bill qui nous écrit avec ses enfants, Léana et Camilla, qui nous écoutent depuis ce matin. J'espère qu'ils résistent. Et puis, nous avons Tom qui pense, lui, à son beau-père, Loïc, qui conduit tout le monde jusqu'à Mazan et puis jusqu'à Valence, en Espagne. Et ça va faire une longue route. Elena, on a encore un petit peu de temps pour son titre Capuche. Et puis, on se retrouve juste après pour le trafic.

0: Elena, à l'instant, et pour le trafic, on se retrouve en compagnie de Clément Finot dans un tout petit instant.
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2: Et une pensée pour Amira qui est sur la route avec nous, avec son mari et ses enfants Kenzie et Alia. Ils sont sur la 71 et ils se sont branchés juste après la sortie 3 qu'ils n'ont donc pas emprunté. Ils se retrouvent dans le grand bouchon. Ben oui, sur la route, il faut toujours être branché sur le 107.7 parce qu'on a des fois de précieux conseils à vous donner. La preuve tout de suite.
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0: cette journée, eh bien l'autoroute ne peut pas
1: absorber
0: voilà, c'est ça exactement, absorber une seule voie de circulation quand on voit tous les véhicules. Donc ce gros bouchon, et malheureusement il gagne de l'intensité. La solution, eh bien c'est d'anticiper et c'est de sortir donc à la mode Beuvron, la sortie 3. Vous empruntez notamment la départementale 2020 qui vous fera passer par la Ferté-Saint-Aubin. D'ailleurs le passage par la Ferté-Saint-Aubin est un petit peu compliqué, mais c'est toujours plus pertinent au moment où on se parle de prendre le réseau secondaire.
1: Dans l'autre sens aussi, voilà, petite autoroute.
0: C'est, il faut même encore un petit peu plus anticiper puisque vous arrivez peut-être de la 10 justement de Paris ou de Tours, vous arrivez à Orléans pour converger vers la 71, bah va falloir sortir tout de suite à Orléans centre, l'échangeur numéro 1 cette fois pour retrouver eh bien la mode Beuvron et la sortie numéro 3, puisque là le bouchon est certes un peu moins intense mais c'est quand même 25 minutes de bouchon sur à peine 4 km, c'est très dur.
1: Et voilà, c'est un gros point noir en ce moment et a priori, il y en a encore pour minimum une heure de travaux dans ce secteur. Ailleurs, vous nous écoutez peut-être par exemple sur l'autoroute A85 en direction d'Angers. Il y a toujours des difficultés dans la région d'Angers. Vous restez branchés sur le 107.7 et c'est la voix de Yoko Trigallo qui vous informera. Je vous parlais tout à l'heure de difficultés qui persistaient au sud de Nantes. On sent vraiment l'effet de la pause déjeuner. Toujours en début d'après-midi, comme ça, les bouchons baissent et ça va beaucoup mieux. Par exemple, tout au bout de la 83 en arrivant à Nantes, c'est quasiment redevenu fluide. Les autres difficultés que l'on a à vous signaler se concentrent vraiment sur l'autoroute A10. D'abord, en direction du sud-ouest, c'est à l'approche de Bordeaux qu'il y a toujours du monde, Clément.
0: Exactement, avec 20 minutes de bouchon sur les 17 derniers kilomètres de cet axe. Eh bien, en fait, là, vous allez arriver dans les premières difficultés, juste après la barrière de péage de Virsac. C'est un petit peu le déclencheur, et ensuite une circulation en accordéon, avec des à-coups, une vitesse parfois bonne, une vitesse où vous êtes quasiment parfois à l'arrêt. Eh bien, tout cela vous accompagne donc jusqu'à Bordeaux, mais bien ce n'est que le début, puisque si vous allez dans la continuité de cette A10 et de la rocade bordelaise, et bien d'autres perturbations vous attendent sur l'autoroute A63 en direction du sud-ouest.
1: Vous êtes très nombreux à l'arrêt en ce moment quasiment sur la rocade bordelaise en direction du nord. Vous nous entendez peut-être à l'approche de Lormont. Et bien c'est que vous arrivez très nombreux du sud-ouest et tout le monde se retrouve sur les premiers kilomètres de l'autoroute A10 et il y a du monde également dans ce secteur vers le nord.
0: Exactement, mais là pour le coup, voilà, vous, une fois que vous êtes sur la 10, on est au bout de la difficulté avec quand même presque 10 minutes de bouchon sur 10 km, entre 5 et 10 minutes de bouchon, donc cela reste quand même quelque chose qu'il faut surveiller de votre côté, adopter les bons réflexes, hein, essayer de maintenir de bonnes distances de sécurité.
1: Et sinon, et ben la tendance est clairement à l'amélioration dans les secteurs de Saint-Jean, d'Angély, de Niort. Il y a eu de très très gros bouchons en fin de matinée dans ces régions, ça va beaucoup mieux. Il reste des petits coups de frein un peu plus au nord, Clément, mais ça s'arrange aussi. Hein.
0: Ça s'arrange aussi, oui, en cumulé en fait, quand vous allez passer par Poitiers, hein, vous allez avoir peut-être 5 minutes de bouchon entre Poitiers Sud et Poitiers Nord, les sorties 30 et 29 direction Paris, puis d'autres difficultés vous attendent un petit peu plus loin vers le nord de la Vienne, hein, après le Futuroscope et la sortie numéro 28, 5 minutes de bouchon sur 5-6 kilomètres.
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réserve. Merci pour votre compagnie tout au long de notre voyage. Toutes les informations que vous nous avez données étaient correctes et très utiles. Bravo Clément Finot. Bravo pour ces informations. Tout bénef en effet. Et sachez qu'Ilsa n'a même pas été payée pour nous envoyer ce très gentil message que je me fais un grand plaisir de relayer. Grand plaisir également d'avoir un quart d'heure de musical 100% féminin. On a eu Louisa et Janet Jackson. Il nous manque Taylor Swift pour les prochains kilomètres.

0: Et c'était donc Taylor Swift à l'instant sur Radio Vinci Autoroute. Pour le trafic, on vous donne rendez-vous dans une minute.
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0: Trafic Express. Et ça va quand même de mieux en mieux à peu près partout, sauf au sud d'Orléans. On y revient dans un instant. On refera le détail des difficultés qui vous attendent sur l'A10. Mais sachez qu'on a toujours une demi-heure de bouchon à l'approche de Bordeaux vers le sud-ouest. Et en direction du nord, quelques zones de difficultés à Bordeaux, à Poitiers notamment. Mais ça s'améliore quand même vraiment en direction du nord. Là où ça ne s'améliore pas, c'est sur l'A71, Clément Finot. Ça reste compliqué dans les deux sens.
6: Et oui, parce que entre Orléans et Bourges, sur cette autoroute A71 au kilomètre 109, dans les deux sens de circulation, la voie de gauche est neutralisée pour cause de travaux de réparation urgente des glissières de sécurité du terre-plein central, et donc la voie de gauche neutralisée dans les deux sens sur un axe qui n'a que deux voies. Forcément, ça a un impact réel. 20 à 25 minutes de bouchon peu après Orléans en direction de Clermont-Ferrand, 45 minutes de bouchon en direction d'Orléans et de Paris. Donc sortie vivement conseillée à Olivet, à Orléans Centre, la toute première sortie de la 71, qui est vraiment à 500 mètres après que vous ayez accédé à l'autoroute en direction de Clermont-Ferrand. La Motte Beuvron, c'est la sortie numéro 3 qui est vivement conseillée en direction de Paris, passée notamment par la départementale 2020 pour contourner autant que faire se peut ces deux zones de bouchons. Bon courage encore une fois à toutes celles et ceux qui sont dans ce secteur.
0: Et un mot pour tous ceux qui roulent au volant d'un véhicule électrique. Il y a beaucoup de monde, surtout les samedis de l'été, quand le trafic est dense, sur toutes les aires de service pour se recharger. Ces aires avec les stations-service, les boutiques où vous voulez en profiter parfois pour déjeuner le temps de la recharge. Et c'est là qu'il peut y avoir de l'attente. Et le bon plan, ça peut être de se charger sur les aires de repos, celles donc sans station-service, puisque certaines sont maintenant équipées de bornes de recharge électrique. Alors comment les reconnaître sur votre route? Vous allez apercevoir le logo « voiture électrique » à poser sur les panneaux qui annoncent ces aires, et ça peut vraiment être une bonne solution pour limiter l'attente. Retour de la musique tout de suite avec Jungle.

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1: Nouveau retour au trafic et vous êtes peut-être en Ile-de-France, vous commencez à nous entendre en direction du péage de Saint-Arnoult, kilomètre 11. Il y aura un obstacle, une pièce de véhicule sur la voie la plus à droite.

possible de tourner en rond à l'écoute du 107.7. On vous dit toujours quel itinéraire suivre. Un nouveau point sur vos conditions de circulation arrive sur cette antenne juste après le flash de 14h, le flash et la météo de Yoko Trigallo. Pour terminer, un souvenir de la BO de Dirty Dancing.

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1: Bonjour à toutes et à tous. Une centaine de vols EasyJet au départ de la France est annulée ce week-end. La raison, un mouvement de grève des stewards et hôtesses de l'air de la compagnie qui dénoncent leurs conditions de travail et notamment une grande instabilité des plannings avec des modifications permanentes et tardives. Sur la route, si vous avez opté pour cette option pour vos vacances ou les retours, eh bien, c'est encore un samedi d'été de chassé-croisé. Bison futé voie rouge dans le sens dit des départs. C'est même noir en Auvergne-Rhône-Alpes. C'est rouge partout dans le sens dit des retours. L'infotrafic arrive région par région juste après ce flash. La progression de l'incendie des Landes a été moindre que la nuit précédente, mais les flammes ont tout de même grignoté des hectares supplémentaires. 1580 au total ont brûlé. Environ 550 pompiers luttent toujours contre ce troisième feu majeur de l'été, avec des conditions météo qui s'annoncent légèrement plus clémentes aujourd'hui, des températures un petit peu moins chaudes et de possibles pluies en soirée. Médaille de bronze pour le marcheur Aurélien Quignon sur le marathon marche lors des championnats d'Europe d'athlétisme de Birmingham. L'épreuve a été remportée par l'Italien Massimo Stanno. Le Français avait fait le tour des télévisions lors des JO de Paris il y a 2 ans parce qu'il avait pris la 8e place sur l'épreuve du 20 km après avoir passé une partie de la nuit à l'hôpital pour assister à la naissance de sa première fille. Quant aux sportives françaises engagées dans ces championnats en Angleterre, Agathe Guillemot et Hilary Pacha se sont qualifiées en finale du 1500 mètres pour la première et du saut en longueur pour la seconde. Ce soir, on suivra également la finale du 10 000 mètres messieurs avec notamment Jimmy Gressier ou encore celle du 1500 mètres avec Asdine Abs et Romain Mornay. 14h et bientôt 2 minutes, c'est la fin de ce flash. On reparle de l'actualité dans une heure. Pour l'instant, c'est l'infotrafic qui arrive après la météo. La journée s'annonce donc un petit peu moins chaude, le pic de la canicule ayant déjà été atteint dans les Pays de la Loire. En Bretagne, tout va bien, c'est au vert en ce qui concerne la canicule ou encore les risques de feux de forêt. Tout va bien donc de ce côté-là. Pour les températures cet après-midi, comptez 30 degrés à Châteaubriant, 31 à Mayenne, 32 à La Flèche, Cholet, Angers, 33 à Thiercé, à Clisson, 33 aussi à Paris et 34 à Bordeaux. Et il y aura également des orages qui sont attendus en Ile-de-France cet après-midi. Quelques gouttes de pluie aussi du côté de la Gironde ou encore du côté de Biarritz. En revanche, sur la façade atlantique en direction du nord de l'Hexagone, eh bien, ce sera plus clément.
2: Merci beaucoup Yoko Trigallo. Vous êtes de retour pour les infos à 15h. Et en parlant de Clément, il y a Clément Finot qui est avec moi pour un nouveau point sur vos conditions de circulation.
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2: Et vous êtes peut-être en direction des Pays de la Loire, de la Bretagne, par la 11, la 81. Vous restez branchés sur le 107.7 et naturellement, il y a des points où c'est la bascule se fera. Et c'est Yoko, justement, que vous entendiez à l'instant aux infos, qui vous donnera la tendance sur les autoroutes à 11, à 81. Sachez que ça coince toujours un petit peu dans le secteur d'Angers, mais rien de bien méchant désormais. Vous êtes peut-être en Alsace, sur la 355, le contournement ouest de la ville. Là aussi, vous nous entendez en ce moment sans aucun souci, trafic fluide. Il y a plein d'autoroutes également sur lesquelles vous m'entendez et où ça se passe très très bien. Et même sur la 10, ça va de mieux en mieux. La 10 en direction du nord où ça a été assez compliqué en fin de matinée. Clément, là on sent vraiment qu'il y a une première vague en tout cas qui est passée.
4: Exactement, hein, si on regarde vraiment l'intégralité de cette A10 en direction de Paris. Alors évidemment, vous allez, si vous rejoignez la 10 à Bordeaux, vous n'allez pas forcément avoir l'impression que tout va bien puisqu'il y a encore 10 minutes de bouchon sur les 10 premiers kilomètres de cette autoroute A10. Mais force est de constater qu'après, franchement, ça roule très bien. Il y a un seul petit impair, encore une fois, c'est le secteur du nord de Poitiers, le Futuroscope, avec autour de cet échangeur 28, allez, 5 à 10 minutes de bouchon, mais là aussi c'est sur 10 km, donc c'est une circulation en accordéon avec une vitesse qui est tout à fait correcte, puis un abaissement de la vitesse, donc l'idée c'est dans les deux cas, que ce soit à Bordeaux comme à Poitiers, c'est d'avoir une conduite souple.
2: Et merci pour l'emploi de cette expression, force est de constater, que j'aime particulièrement.
4: J'ai 80 ans, vous savez.
2: La 10, dans l'autre sens, alors peut-être pour vous qui quittez l'Île-de-France, on nous parle possiblement d'obstacles sur les voies, kilomètre 11, on ne sait pas trop si c'est vers le péage de Saint-Arnoult ou vers Paris, donc méfiez-vous peut-être des obstacles sur les voies entre les kilomètres 11 et 13 de la 10 en Île-de-France. La 10 vers Bordeaux, là il y a d'autres infos, notamment un véhicule en feu signalé.
4: Ouais, exactement, c'est un fourgon dans le département de la Charente-Maritime. au kilomètre 423, 11 kilomètres après Saint-Jean-d'Angély et la sortie numéro 34. Ce serait un fourgon qui serait en feu. Tout cela est pour l'instant au conditionnel. Mais en attendant, eh bien, là aussi, soyez très attentifs, le personnel de la route, bien évidemment, les pompiers et le patrouilleur Kevin arrivent sur place.
2: Autre info, autre danger un petit peu plus au sud. Là, cette fois, c'est un piéton sur le bord des voies.
4: Et dans le même département, d'ailleurs, entre les sorties 35 pour Sainte et 36 pour Pont, au kilomètre 450, un piéton se trouve. Là, par contre, c'est une certitude, c'est confirmé, c'est avéré. Un piéton se trouve à proximité des voies de circulation, au kilomètre 450. Ce n'est pas Kevin, mais Tristan qui se rend sur place, le patrouilleur.
2: Et puis enfin, à l'approche de Bordeaux, on est toujours ralenti.
4: Exactement, avec encore une fois un chiffre qui est en baisse. On est à 15 minutes de bouchon sur 7 km. Vous allez arriver dans les premières difficultés juste après le pont de Dordogne.
2: Voilà, et puis sinon, eh bien on en vient à cette situation sur l'A71 au sud d'Orléans, parce que c'est difficile depuis ce matin sur cet axe suite à un accident qui avait eu lieu tôt ce matin. L'accident est terminé depuis longtemps, mais les conséquences sont toujours là.
4: Exactement, et cet accident, il s'était produit au kilomètre 109, donc entre Olivet et la Motte-Beuvron, les sorties 2 et 3 sur cette A71. Et cela a un impact dans les deux sens de circulation. Les glissières de sécurité du terre-plein central étant réparées en ce moment même, les voies de gauche sont neutralisées dans les deux sens. Et bien, le fait de n'avoir qu'une voie dans les deux sens, là aussi, amène son lot de bouchons et de ralentissements. 15 minutes de bouchons en direction de Clermont-Ferrand sur 3 km seulement, donc c'est quand même assez compact. Mais ce n'est rien comparé à l'autre sens, avec 9 km de retenue et 45 minutes. Ça, malheureusement, c'est stable et c'est très long de bouchons. Donc l'idée, eh bien, c'est de contourner ces difficultés en passant par le réseau secondaire en direction de Paris. Le gros conseil qu'on peut vous donner, c'est de sortir en amont à La Motte-Beuvron, sortie numéro 3. Vous passez par le réseau secondaire et notamment la départementale 2020. Vous allez avoir un passage un petit peu compliqué à La Ferté-Saint-Aubin, mais ensuite ça roule tout à fait normalement. Objectif, se réinsérer à Olivet, l'entrée numéro 2. Dans l'autre sens de
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4: Et il y a ceux qui vont vers le sud aussi.
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2: Ça s'appelle vraiment saboter la tâche de son collègue. Toutes mes excuses, Clément Finot, vous étiez en train de parler.
4: Il
2: n'y
4: a pas
2: donc
4: de problème, mais qu'allions nous dire à ceux qui vont vers
2: Clermont, ben voilà.
4: Bien sûr, bien voilà. Il faut sortir juste avant, il faut anticiper un maximum et sortir à Orléans Centre pour retrouver le secteur de la Motte-Beuvron. Là, pour le coup, on a été complet, ma chère Francine.
2: Vous avez fini? Vraiment?
4: Je le crois bien.
2: Est-ce que je peux lancer la musique?
4: Je le crois bien.
2: Magnifique, c'est Avicii.

0: Et nous avons des nouvelles d'Aurélie qui nous a écrit tout à l'heure sur la route en direction de Val d'Isère. Elle avait une pensée pour son mari surnommé Doudou 52.
1: Comment va Doudou 52?
0: Alors Doudou 52, visiblement, il était très content du message. Mais il y a Anna, leur fille, qui est jalouse. Donc Aurélie voulait avoir une pensée pour Anna et l'embrasser. Bah voilà, c'est fait. Vous aussi, vous pouvez nous raconter, alors pas forcément nous donner tout le monde des nouvelles de Doudou 52, mais nous raconter votre route. D'où est-ce que vous êtes parti? Où est-ce que vous allez? La grande question du jour, c'est est-ce que vous partez en vacances? Où est-ce que vous revenez? Depuis ce matin, visiblement, c'est la team retour de vacances qui l'emporte dans vos messages. Rendez-vous sur notre site internet radiovinciautoroute.com. Il y a deux bulles qui apparaissent sur la droite de l'écran, bulle Messenger, bulle WhatsApp. Vous choisissez la vôtre et vous nous envoyez ces messages qu'on partage en temps réel sur cette antenne. Retour du trafic dans un petit instant après Manon Lisa.

0: Sofiane est à l'écoute. Retour de Vendée avec les enfants Gabriel et Paul qui font la fierté de Sofiane parce qu'ils sont très courageux pour la voiture. Bravo à eux. Et bah oui. Tiens d'ailleurs, petit tips au passage pour ceux qui n'en peuvent plus, pour les enfants qui n'en peuvent plus en voiture. On a pensé à tout sur le 107.7. 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L'infotrafic est de retour dans 2 minutes. À tout de suite.
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0: À 2h15, pas de changement sur la 10. Ça coince à l'arrivée et au départ de Bordeaux sur une grosse dizaine de minutes. Et puis, on a toujours également du côté de Poitiers une vingtaine de minutes de ralentissement en direction du nord. On en reparlera à 14h30. Les grosses difficultés, alors grosses finalement, c'est toujours au sud d'Orléans sur la 71. Mais c'est surtout vers le nord que ça coince parce qu'en direction du Massif central, ça va beaucoup mieux.
13: Ça va beaucoup mieux, en effet, hein, Francine. On est passé de 25 à 10 minutes de bouchon sur donc les premiers kilomètres de la 71 en direction de Clermont-Ferrand. Au niveau en fait d'Olivet, voilà, vous arrivez à cet échangeur numéro 2 et vous avez 10 minutes de bouchon. Donc ça va de mieux en mieux de ce point de vue-là. Par contre, c'est toujours compliqué en direction de Paris avec 10 kilomètres de bouchon et 45 minutes. Ça ne bouge pas malheureusement. Il n'y a pas d'amélioration du trafic de ce point de vue-là. Ça reste très très concentré. Donc n'hésitez pas, vraiment pas, à sortir de la 71 en direction de Paris à la Motte Beuvron, sortie 3. Prenez le réseau secondaire en passant notamment par l'affaire Saint-Aubin pour retrouver Olivet et l'échangeur numéro 2.
0: Oui, alors qu'en direction du Massif central, vos GPS ne sont peut-être pas encore complètement remis à jour et vous indiquent encore qu'il faut quitter la 71 en direction de Bourges et Clermont. Ça ne vaut plus le coup. Là, franchement, mais faites l'itinéraire dit par Clément Finot. En effet, sortie 3, c'est la bonne solution.
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0: Très très nombreux messages reçus depuis 10 minutes. Là, il y a un regain de messages d'un coup. Il y a Lo notamment qui nous écrit, qui voulait avoir une pensée à Julien, notre chauffeur, et Mia, ma fille à l'arrière, qui est adorable comme toujours. Ils vont en vacances. Là, ce sont des départs aux alentours de Bayonne pour 2 semaines et c'est Laura qui nous écrivait. Il y a également Freddy qui nous écrit de retour de Saint-Laurent de Médoc, direction Angers, avec une pensée pour Cyril, pour Elodie et pour ma fille Lilia. Et puis parmi les messages reçu également, nous avons Maj qui est de retour de l'éclipse totale en Espagne.
13: Sympa.
0: Ben oui, ça devait être très bien en Espagne. De retour en direction de la côte vendéenne, 2 semaines et demie de vacances à bord de notre van avec notre loulou Usco dans le Pays Basque français et espagnol. Alors qu'est-ce que le... Ah si, il y avait un petit emoji patte de chien, invisiblement. Parce que j'avais demandé ce que c'était Usco, le loulou Usco. Mais donc visiblement c'est un animal. Voilà. Il y a d'autres messages, je les lirai après chaque

0: Un souvenir de la dernière Coupe du Monde où la France a décroché son troisième titre de champion du monde. C'était beau quand même.
1: Oui,
0: hein.
1: oui. Vous êtes. Je vous récupère, vous êtes endormi.
0: Zut, j'étais dans un monde parallèle. Il y a Fausto qui nous écrit, lui, dans notre monde, de retour de Saint-Palais-sur-Mer. Ma femme Mélissa a repris le volant pendant que nos deux enfants, Ella et Camille, dorment à l'arrière. Bah, la vie est belle, Fausto, du coup. Madame conduit, les enfants dorment. Tout se passe bien pour vous, visiblement. Benjamin et lui, de Rennes, nous sommes sur l'A10 en direction de Bordeaux pour nous rendre dans les Landes. Pouvez-vous dire à mon fils Louis, surnom Titus, de se calmer et d'arrêter de demander l'heure d'arrivée. Et bisous à Cracotte et Juliette. Cracotte, de qui s'agit-il? On ne sait pas. Nous avons également Yuki qui nous a envoyé une photo de Rico, le petit caniche actuellement sur l'A10 depuis le Pays Basque pour rentrer à Paris. Le voyage est un peu long, mais il est très courageux. Et alors franchement...
1: Est-ce qu'on peut dire que c'est le meilleur message pour l'instant? On a la photo
0: C'est la
1: en
0: meilleure
1: plus.
0: Photo du voilà. jour. Il est mignon, mais c'est incroyable. Oh, merci pour cet émerveillement. Et puis Kathleen voudrait faire un rappel en français et en anglais pour dire qu'il est interdit de rester sur la voie du milieu et la voie de gauche. C'est vrai que ce sont des voies dédiées au dépassement, mais quand on roule, sinon c'est sur la voie de droite qu'on doit rouler. Pour la partie en anglais, je vous laisse faire, Clément Finot.
1: You can stay in the middle. Voilà.
0: Ça s'arrête là. Ah oui, très bien.
1: Je vais pas non plus.
0: On va pas faire. Et inutile de nous demander de le faire dans une autre langue, on n'y arrivera pas. Merci en tout cas pour ces nombreux messages. Tic tac, oui, l'heure tourne, c'est bientôt le trafic, mais on va prendre le temps d'écouter Maëlle.

0: Élodie est de retour d'Espagne après une semaine de vacances. Elle nous dit merci pour les indications, jamais déçues. Et bravo à notre conducteur qui a conduit pendant toutes les vacances. Et puis on a Léa qui voulait adresser un message à Rodolphe et Christelle, ses parents qui ont pris à la route à 8h ce matin. Elle a trop hâte de les retrouver ce soir, il lui manque. Oh, ça c'est trop mignon comme message. Bon, pour l'infotrafic, ce sera assez mignon aussi, promis, parce qu'il y a quand même de gros bouchons. Mais la bonne nouvelle, la tendance globale, c'est quand même que ça s'améliore petit à petit.
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0: et il est 14h33.
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0: Et on va commencer tout de suite avec une bonne nouvelle, c'est la fin des travaux sur l'autoroute A71 au sud d'Orléans, Clément Finot.
3: Exactement, très très bonne nouvelle hein, sur cette autoroute A71 au kilomètre 109. Ça fait des heures maintenant hein, que le personnel autoroutier intervient pour réparer les glissières de sécurité du terre-plein central au kilomètre 109, des suites d'un accident qui s'est produit ce matin. Entre Orléans et Clermont-Ferrand, eh bien ça roule presque normalement en direction de Clermont-Ferrand. Il va falloir un petit peu de temps pour que le trafic s'améliore en direction de Clermont-Ferrand. Peut-être qu'on est au moment où
0: En direction d'Orléans.
3: En direction d'Orléans, oui, pardon, et de Paris. Et, alors, au moment où on se parle, là, tout de suite, maintenant, il est peut-être encore conseillé de prendre la sortie numéro 3 pour la mode Beuvron et rouler sur le réseau secondaire. Mais ce conseil sera bientôt obsolète. Donc, voilà, pour l'instant, on est sur un passage où c'est encore plutôt conseillé de sortir à la mode Beuvron et de rouler sur la départementale 2020 pour se réinsérer sur la 71 direction Orléans et Paris à Olivet.
0: C'est ça. Pour ceux qui arrivent vraiment au niveau de cette sortie, n'hésitez pas. Et puis, pour les autres, on en reparlera dans un quart d'heure. Ailleurs, comment ça se passe? Eh bien, globalement, plutôt bien. Si vous n'êtes pas sur la 10, on va parler de la 10 dans un instant. Juste un petit détour par la 83. C'est une autoroute entre Nantes et Niort. Si vous roulez en direction de Niort et de la 10, kilomètre 91, après la sortie 7, s'en termine. Il y aurait des morceaux de pneus, a priori, sur la voie de droite. La 10, on vous parle également de cette autoroute depuis ce matin. Alors, il n'y a pas eu d'énormes bouchons, en tout cas pour un samedi de vacances. C'était assez limité. Pour vous qui roulez en direction du Nord, c'est finalement les premiers kilomètres de la 10 qui sont les plus difficiles.
3: Oui, en plus, on regardait tout à l'heure, il y avait énormément de monde qui circulait sur la rocade en sens extérieur pour rejoindre la 10 en direction de Paris. Eh bien, ce trafic très concentré, il a migré forcément vers la 10 et donc, en ce moment, on a des bouchons un peu plus importants que tout à l'heure avec 18 km de bouchons, en fait, jusqu'à la barrière de péage de Virsac. Vous êtes dans des bouchons et puis ensuite, le fait de passer à la barrière de péage fait que le trafic se dilue, s'améliore et que vous reprenez une vitesse à peu près normale. Donc, sur ces 18 premiers kilomètres, vous avez 20 à 25 minutes de bouchon au total. Bon courage.
0: On va quand même surveiller après parce que s'il y a de plus en plus de monde à Bordeaux, ça veut dire qu'il va y avoir de plus en plus de monde également ensuite en direction du Nord. Dans ces cas-là, ça peut coincer par exemple à l'approche de Niort. Pour l'instant, ça passe. L'autre bouchon que l'on trouve, c'est après Poitiers.
3: Exactement. Après la sortie 29 pour Poitiers-Nord, vous allez tout de suite arriver dans une difficulté. 10 km et 10 minutes de bouchon, donc dans le secteur du Futuroscope.
0: Ensuite, vous êtes très nombreux à arriver en Île-de-France. Ce sera la troisième zone un petit peu chargée au niveau du péage de Saint-Arnoux. Sur les voies télépéage, aucun souci, à droite et à gauche de la barrière, mais sur les autres voies du milieu, il y a 10-15 véhicules par file, donc c'est un tout petit peu d'attente au niveau de ce péage de Saint-Arnoux. Rassurez-vous, au-delà, en Île-de-France, globalement, ça roule très bien. 16 km de bouchons cumulés pour toute la région parisienne, selon la direction des routes d'Île-de-France. La 10 dans l'autre sens, vers Bordeaux, comment ça se passe, Clément?
3: Eh bien, fort bien, ça roule tout à fait normalement jusqu'à Bordeaux, avec seulement donc 10 minutes de bouchons sur les tout derniers kilomètres, sur les 10 derniers kilomètres en fait, de l'autoroute A10 à partir du pont de Dordogne jusqu'à la rocade.
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0: Et nous avons de nombreux cousins-cousines à l'écoute. Il y a Paul, 2 ans et demi, qui est dans la voiture sur le retour de ses vacances avec ses cousins Thibaut, Thomas et Maureen. Et Cindy, pensez à eux. Et puis Brian, lui, il pense à son beau-père qui est sur la route en direction du Nord. Il va se reconnaître, nous dit-il. Vive l'anneau stéqué. Je sais pas ce que c'est. Bon, voilà.
3: Je l'ai pas non plus.
0: On l'a pas non plus. Bon, bah voilà, écoutez, ça c'est dit. Bon, pour la musique, tout de suite, que diriez-vous d'un petit passage sous la lune avec Christophe Maé ?

Et petit coup d'œil à la pendule, il est 14h30, un petit peu plus. Si vous roulez depuis midi et demi après votre pause déjeuner, il est de nouveau temps de marquer la pause. C'est toutes les deux heures sur autoroute pour circuler en toute sécurité. La suite du programme musical, c'est Sienna Spiro tout de suite.

0: Et quelques nouveaux messages, puisqu'Inès est de retour de vacances. Décidément, les retours de vacances l'emportent cet après-midi. Retour de Bretagne vers Lyon avec Thomas, mon super nageur qui conduit tout du long, et Goody, Cooper et copains qui se reconnaîtront. Et puis Caroline voulait avoir une pensée pour son mari. Qu'est-ce qui est pas mal, Caroline?
1: À la fin du message, c'est plutôt rigolo.
0: Ah, son mari qui conduit pendant tout le trajet depuis Osgore jusqu'à Paris. Désolé pour les miettes dans la voiture. Vous êtes reconnu peut-être. Vous êtes toujours à mettre des miettes dans la voiture.
1: Oui, c'est possible en tout cas.
0: J'ai horreur de ça. Je veux jamais conduire avec vous. Et Caroline, elle avait une pensée pour Anna, Arthur et Lilou. Tiens, d'ailleurs, j'ai pas remercié Florian Bonnec qui faisait la route à bord de la voiture Radio Vinci Autoroute tout au long de cette journée. Il chassait les bouchons et il s'est arrêté passer l'aspirateur dans la voiture. Figurez-vous, ça, c'est un bon copilote.
1: Il est plein de qualités de toute façon.
0: Il est plein de qualités. Allez, l'infotrafic revient dans un tout petit instant.
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0: Il est 14h47.
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0: Il n'y a pas de changement sur la 10, ça coince toujours dans les deux sens à hauteur de Bordeaux et puis on a une vingtaine de minutes de ralentissement du côté de Poitiers vers le nord et un petit peu d'attente à Saint-Arnoult, on en parlera dans le détail après le flash de 15h. On va sur la 71 parce qu'on vous disait qu'on verrait tout à l'heure s'il fallait continuer de quitter l'autoroute ou pas en direction du nord. Où est-ce qu'on en est, Florian? Clément Finot.
1: Ça n'a pas changé malheureusement, hein. La longueur et la durée du bouchon restent les mêmes, toujours 9 km de bouchon et 45 minutes de difficulté au total. Alors ce bouchon, il est entre la mode Beuvron sortie 3 et Olivet sortie 2 de la 71 en direction d'Orléans et de Paris. Donc le conseil, encore une fois, c'est de sortir à la mode Beuvron, la sortie numéro 3, de prendre la départementale 2020 et de retrouver l'autoroute à 71 à Olivet, l'entrée numéro 2.
0: On rappelle que c'était la conséquence de travaux qui, eux, sont terminés, donc ça devrait évoluer quand même.
1: Exactement, oui, les travaux qui sont terminés depuis un petit quart d'heure seulement, hein, donc il va falloir un petit peu de temps, et on le sait, avec un bouchon aussi dense, aussi compact, forcément ça prend du temps, le trafic repart de l'avant, mais si vous êtes même un kilomètre ou deux après la tête de bouchon, bah forcément pour l'instant vous n'avez peut-être pas du tout ressenti cette amélioration, c'est l'affaire de quelques minutes encore.
0: Oui, d'autant plus qu'il y a beaucoup de monde sur la route des retours, il y a une nouvelle vague clairement qui est en train d'arriver, donc ce qui explique que ce bouchon n'arrive pas pour l'instant à se résorber.
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0: Et on surveille bien sûr l'évolution de cette difficulté sur l'autoroute A71. Pour l'instant, c'est le retour de la musique et c'est Benabar.
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0: Et à 15h, on a rendez-vous avec Yoko Trigalo pour un point sur l'actualité du jour et on reparlera du trafic juste après. À tout à l'heure.
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1: Bonjour à toutes et à tous. Alors que les pompiers continuent de lutter contre l'incendie dans les Landes qui a ravagé 1580 hectares de pins et où les renforts sont arrivés, en Belgique, au moins 1650 hectares sont partis en fumée dans l'incendie d'un parc naturel de l'est du pays. Vous êtes nombreux sur les routes à l'écoute du 107.7 pour ce nouveau week-end de chasse et croisée. 345 km de bouchons cumulés à 15h selon Bison Futé qui avait vu rouge dans le sens du départ au niveau national. L'infotrafic région par région arrive juste après ce flash. Et puis en pleine vacances, les hôtesses et stewards de la compagnie EasyJet sont en grève. Une centaine de vols au départ de la France sont annulés aujourd'hui et demain, soit plus de la moitié des vols prévus. Le personnel de cabine dénonce des plannings constamment remaniés, parfois la veille pour le lendemain. Trois Françaises en finale, job is done. La sortie est signée Agathe Guillemot en zone mixte des championnats d'Europe d'athlétisme à Birmingham. La Française est candidate à une médaille sur le 1500 mètres. Elle retrouvera en finale demain deux compatriotes, Adèle Gay et Augustine Aquet. Sur l'épreuve de la longueur, la Française Hilary Pacha, quatrième des mondiaux de 2025, s'est qualifiée dès son premier tour à 6,88 m. Sa compatriote Yanis David a décroché le dernier ticket pour la finale prévue demain soir. Et puis on suivra également, on a suivi également ce matin, une nouvelle médaille française à grâce à Aurélien Quignon qui a décroché le bronze dans les rues de Birmingham après un marathon de marche qu'il a parcouru en 2h59. Et c'est l'Italien, le favori Massimo Stano, qui a terminé premier. Moi, j'en ai terminé. Vous retrouverez dans une heure pour l'actualité Clément Finot. Pour l'instant, c'est le retour de l'infotrafic et ça arrive après la météo. Et c'est une météo qui reste quand même dans une atmosphère assez orageuse, des orages notamment en Île-de-France, de la pluie également dans le sud de la Nouvelle-Aquitaine cet après-midi. Ce soir, les orages vont se propager même dans le centre du pays et en Gironde notamment, de la pluie donc prévue, mais des températures qui restent assez élevées, même si la canicule semble quand même se calmer un petit peu. Il y a toujours 64 départements placés en vigilance orange. Comptez cet après-midi 28 degrés du côté de La Rochelle, 34 à Nantes, 31 à Rennes, 35 à Paris, 36 à Strasbourg, 35 à Limoges ou encore 26 degrés à Biarritz. Et ce soir, on aura des températures comprises entre 20 et 28 degrés toujours.
2: Et merci beaucoup Yoko Trigallo pour toutes ces infos et puis pour l'accompagnement des auditeurs sur les autoroutes A11 et A81 notamment. Nous prenons le relais avec Clément Finot, mais vous avez bien travaillé, a priori vous avez le pouvoir de fluidifier le trafic si j'ai bien
1: N'est-ce
2: compris.
1: J'ai trouvé que j'étais assez forte pour un jour de fort trafic. Ouais. Écoutez, il n'y a plus de difficultés du côté d'Angers, donc je vous laisse ça en de bonnes conditions.
2: Je vous félicite, merci beaucoup Yoko Trigallo.
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2: De retour donc des Pays de la Loire, de la Bretagne, ça se passe très bien pour vous et c'est une bonne nouvelle. Il y a de nombreuses zones à vrai dire dans lesquelles ça se passe bien. La plus grosse difficulté, elle résiste, elle fait de la résistance sur l'autoroute A71 en direction du nord parce qu'il n'y a plus de gêne au trafic, mais il y a toujours un bouchon Clément Finot.
3: Exactement, et ça met du temps hein, à se fluidifier dans ce secteur entre Orléans et Clermont-Ferrand et plus précisément sur l'A71 entre la mode Beuvron sortie 3 et Olivet sortie numéro 2. On était à 45 minutes de bouchon. Bon, c'est difficile de vous donner un temps de parcours effectif et assez réel puisque les choses évoluent de minute en minute, mais on a à peine passé la barre des 30 minutes de bouchon, donc il est encore pertinent au moment où on se parle, probablement même sûrement, de sortir à la mode Beuvron et d'emprunter le réseau secondaire par la départementale 2020 qui longe d'une certaine manière la 71. Objectif, retrouver l'autoroute A71 à Olivet, l'entrée 2.
2: Une info un petit peu plus au nord, dans le Loiret, pour ceux qui circulent peut-être sur l'A19 en direction de l'A10. Il y a des obstacles sur les voies. On nous parle de sacs sur la chaussée au kilomètre 86 après la sortie 6 Beaune-la-Rolande. Méfiez-vous, ça va vous surprendre dans ce secteur. La seule autre autoroute sur laquelle on a des difficultés à vous signaler, c'est sur l'autoroute A10. Pas de gêne particulière au trafic, simplement une circulation dense. Vous êtes encore nombreux sur l'A10 à l'approche de Bordeaux en direction du sud-ouest.
3: Exactement, avec avec un bouchon d'une dizaine de minutes sur 12 km. C'est assez, c'est plutôt fluide quand même, mais voilà, vous allez être ralenti. C'est vraiment la définition de la circulation en accordéon avec une vitesse qui va fluctuer beaucoup jusqu'à Bordeaux. Ça roule bien sur la rocade, mais par contre, dès que vous arrivez sur la 63 en direction du sud-ouest, c'est une autre voie du 177 qui vous racontera tout. Mais attendez-vous quand même à connaître quelques kilomètres difficiles sur cette portion de la 63. Vous avez d'abord deux voies et après la bifurcation avec la 660 qui vous emmène vers Arcachon, on passe à trois voies et ça se fluidifie.
2: La 10 dans l'autre sens. Alors, toujours beaucoup de monde en fin de rocade bordelaise à vouloir s'insérer sur l'autoroute A10 et bah, ça se ressent sur les premiers kilomètres de la 10.
3: Exactement, avec un bouchon assez dense sur les premiers kilomètres de la 10. En fait, jusqu'à la barrière de péage de Virsac qui se trouve 18 kilomètres après avoir rejoint la 10. Sur ces 18 premiers kilomètres, vous avez quasiment une demi-heure de retenue au total. Bon courage à vous.
2: Et puis ensuite, c'est très très dense sur la 10 qui n'a que deux voies jusqu'au sud de Tours. Donc méfiez-vous à l'approche par exemple de Sainte ou de Niort où vous êtes rejoint par tous ceux qui arrivent de l'A83. Ça peut donner lieu à des vitesses moyennes qui s'abaissent un petit peu. Et puis à Poitiers, il y a encore des ralentissements.
3: Ouais, il y a beaucoup de densité à Poitiers. Et eh bien, vous allez passer Poitiers Sud, la sortie numéro 30 sans encombre. Et ensuite, bah, malheureusement, vous arrivez dans un bouchon, 15 minutes de bouchon sur 15 kilomètres. Ça va à peu près, mais il y a des passages un peu difficiles, notamment dans le secteur du Futuroscope et de l'échangeur 28.
2: Au-delà, au sud de Tours, vous retrouverez trois voies, ce qui aide vraiment le trafic à se fluidifier. Donc tout se passera bien, y compris en Ile-de-France. Je vous signalais tout à l'heure qu'il y avait beaucoup de monde au niveau du péage de Saint-Arnoux. Ça s'est beaucoup calmé durant le précédent quart d'heure. Donc pour l'instant, en région parisienne, tout va très bien.
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2: Et moi, je vais faire comme Yoko Trigallo. Je vais m'arrêter là parce que la relève est arrivée. C'est Charles Dodon qui est là désormais. Bonjour Charles.
4: Bonjour Francine. Bonjour Clément. Bonjour à tous. Et le retour également de la musique avec Peter Chincotti. Retour du trafic au plus tard dans 10 minutes.

0: Another sur le 107.7, toujours des difficultés majoritairement au départ de Bordeaux et dans la traversée de Poitiers pour vous qui roulez encore nombreux sur l'autoroute A10. Difficultés aussi au sud d'Orléans et on y va dans un instant.
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0: Merci de nous avoir choisis pour vous accompagner sur la route en ce samedi 15 août. Il est 15h16.
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0: Encore du monde en direction du sud-ouest et de Bordeaux sur l'autoroute A10 avec une arrivée à Bordeaux ralentie encore sur une dizaine de minutes à un quart d'heure pour vous qui approchez du secteur de Saint-André-de-Cubzac et Blaye. Nous sommes en Gironde à l'approche de Bordeaux et ce sont encore les 10 à 11 derniers kilomètres de cette autoroute A10 qui sont ralentis. Des difficultés encore aussi au sud de Bordeaux sur l'autoroute A63 si vous poursuivez peut-être en direction du bassin d'Arcachon ou d'un peu plus loin, le Pays Basque ou l'Espagne. Mais c'est vraiment cet après-midi dans l'autre sens de circulation, Clément Finot, que nos auditeurs nous écoutent bien les plus nombreux sur l'autoroute A10 et ça va commencer dès Bordeaux, dès la rocade bordelaise, vraiment très empruntée en ce moment en direction du nord.
21: Exactement, Charles. Et bien, c'est simple, vous mettez quasiment 15 minutes, il y a quasiment 15 minutes de bouchon en direction de Bordeaux, et bien, c'est deux fois plus long en direction de Paris. La rocade bordelaise jusqu'au péage de Viersac, qui se trouve 18 km plus loin, il y a une demi-heure de bouchon au total, donc sur 18 km, c'est une circulation en accordéon, mais dans laquelle franchement les difficultés sont quand même assez notables.
0: C'est dense au-delà de la Gironde, en Charente-Maritime, dans les Deux-Sèvres, dans la Vienne particulièrement. Alors un petit coup de frein dans la région de Niort, vous êtes rejoint par les automobilistes en provenance de la Vendée, de la Loire-Atlantique et qui roulent sur l'autoroute A83, comptez 5 à 10 minutes en ce moment de difficultés. C'est vraiment du côté de Poitiers qu'il y a entre guillemets la deuxième grosse grosse zone de bouchon, Clément.
21: Exactement, au nord de Poitiers, à peine après avoir passé la sortie 29 pour Poitiers Nord, il y a un quart d'heure de bouchon qui vous attend sur une toute petite dizaine de kilomètres. À l'intérieur de ce bouchon, d'ailleurs, vous avez l'aire de service de Poitiers-Chancé, donc si vous ressentez les effets de la chaleur, n'hésitez pas à vous arrêter sur cette aire de service, marquez la pause.
0: Alors la bonne nouvelle quand même, c'est que sur les 300 kilomètres qui arrivent derrière, qui suivent, ça se passe bien dans la traversée de Tours, du Loir-et-Cher, d'Orléans ensuite, et puis en Ile-de-France, certes, vous êtes nombreux, et c'est le cas notamment de nouveau au niveau du péage de Saint-Anneau, hein, pensez vraiment à bien vous répartir sur l'ensemble des voies, il y en a beaucoup en ce moment d'ouvertes au niveau de ce péage, et puis si vous avez un badge télépéage aux extrémités, bien évidemment, pas d'attente et peu ou pas de véhicules devant vous. Au-delà du réseau Vinci Autoroute, quelques difficultés, mais dans l'ensemble, ça se passe bien en ce moment sur les axes franciliens. On va terminer par bien l'autre perturbation et que vous avez d'ailleurs peut-être rencontré un peu plus tôt aujourd'hui. C'est sur l'autoroute A71 en provenance de Vierzon, de Bourges, de Clermont-Ferrand à l'approche d'Orléans.
21: Exactement, à l'approche d'Orléans, après la sortie 3 pour la Motte-Beuvron, on a toujours les conséquences de cette zone de travaux du kilomètre 109, zone de travaux qui est désormais levée. Hein. Vous avez à nouveau deux voies pour circuler et ça y est, on commence à voir une vraie amélioration du trafic. Il y a toujours quelques kilomètres un peu difficiles, mais le trafic repart de l'avant et donc il n'est plus forcément très conseillé de prendre le réseau secondaire au moment où on se parle, hein, via la bretelle de sortie 3 pour la Motte-Beuvron. Le trafic s'améliore à condition bien sûr que vous, à l'intérieur du bouchon, vous repreniez une conduite souple, bien évidemment, réduisant un maximum le risque d'accident. On le voit, une simple neutralisation de voie peut avoir de vraies conséquences dans ces secteurs.
0: Et puis un mot finalement entre Orléans et Paris pour terminer, la présence signalée en tout cas d'un piéton à proximité des voies de l'autoroute A10 à proximité de Jeanville-Allaine, c'est la sortie 12. Piéton signalé direction l'Île-de-France, attention dans l'autre sens, hein, on ne sait jamais. Le patrouilleur Nicolas se rend en ce moment sur place.
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0: Et en direction, en provenance de la Bretagne, des Pays de la Loire, ça continue vraiment de très très bien se passer en ce moment. On poursuit la route en musique tout de suite avec Mylène Farmer.

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Allez, on poursuit la route avec Sia.

0: Unstoppable, signé Sia sur le 107.7. On va se retrouver dans un instant pour faire un nouveau point sur vos conditions de circulation qui, eh bien, dans l'ensemble sont bonnes si vous n'êtes pas, en tout cas sur l'autoroute A10. Partout ailleurs, ça roule très bien, et même sur l'autoroute A10 en ce samedi 15 août. Pour vous qui est bien rentré, peut-être, hein, vous êtes nombreux à circuler sur l'A10 dans le sens Bordeaux-Paris. Il y a des zones ralenties et notamment, eh bien, au départ, hein, de Bordeaux et de Sarrecade, beaucoup de monde en ce moment et des difficultés pour vous qui circulez donc direction Poitiers et Paris. On y revient dans un instant, on reparlera aussi de l'A71 hein, que vous empruntez nombreux en provenance du centre, du sud du pays. Ça freine encore toujours, mais de moins en moins à l'approche d'Orléans.
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8: Pas de changement depuis notre dernier point, il y a un quart d'heure. Hein, l'essentiel des difficultés, vous les rencontrez en ce moment sur l'autoroute A10 en direction du Nord. Hein, beaucoup de monde en ce samedi après-midi a circulé sur cette autoroute en provenance du Sud-Ouest et donc vers le centre et la région parisienne notamment. Notez que partout ailleurs, ça se passe vraiment très très bien. Si vous circulez eh bien en provenance ou en direction de la Bretagne, des Pays de la Loire, hein, ça se passe bien également. Eh bien globalement, en Île-de-France aussi, hein, il faut le dire. Certes, vous êtes de plus en plus nombreux, mais si vous roulez eh bien en direction de Paris, sur le réseau Vinci Autoroute et même au-delà, quelques très légères perturbations en cours. Clément, on va rappeler tout d'abord eh bien cette information pour nos auditeurs. Hein, ça roule de mieux en mieux en ce moment à l'approche d'Orléans. Alors non pas sur l'autoroute A10, mais l'autoroute A 71.
9: Ah, exactement, Charles, avec la fin de ces travaux qui ont occasionné pas mal de difficultés au fil de cette fin de matinée, début d'après-midi. On est en train de retrouver un trafic normal, très progressivement, sur ce secteur de la 71, direction Orléans, en provenance de Clermont-Ferrand, après la sortie 3 pour la Motte-Beuvron. On est à, allez, on va dire 5 à 10 minutes de bouchon sur 8 km, donc il est très probable que d'ici 16 heures, il n'y ait plus aucun point de blocage dans ce secteur.
8: Ça bloque un petit peu tout au bout de l'autoroute A10 à l'approche de Bordeaux. On a actuellement, eh bien, trafic ralenti à proximité d'Ambès, hein, sortie 41, et même un peu avant, hein, sur le pont qui enjambe la Dordogne actuellement, mais ça roule pas trop mal, hein, franchement, désormais à l'approche de Bordeaux. Et si vous faites d'ailleurs le tour de Bordeaux et que vous poursuivez sur l'autoroute A63, là, en revanche, il y aura des difficultés. Une bonne vingtaine de minutes à une demi-heure de bouchons avant d'arriver au niveau de la bifurcation avec l'autoroute A660, direction Arcachon. Vous êtes vraiment les plus nombreux dans l'autre sens, en provenance notamment de cette autoroute A63, à faire le tour de Bordeaux et à récupérer l'autoroute A10 avec pas moins d'une demi-heure en ce moment au bas mot, hein, de difficulté. Vous circulez vraiment au pas sur les premiers kilomètres de l'autoroute A10 jusque dans le secteur de Virsac et le franchissement du péage de Virsac. Alors une fois que vous l'avez franchi, Clément, globalement, eh bien ça roule, mais il y a quand même, alors essentiellement en Nouvelle-Aquitaine d'ailleurs, hein, des difficultés en ce moment en direction du Nord.
9: On en note 3, des points de blocage après le péage de Virsac. Quelques kilomètres seulement, d'ailleurs, après avoir passé ce péage, vous avez entre Blaye-Montendre et la sortie le péage de Virsac, à 5 minutes de bouchon sur 5 kilomètres, donc un léger ralentissement à noter, hein, aux alentours du kilomètre 500. Quelques kilomètres plus loin à Niort, là où eh bien ça, il y a la bifurcation

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1: Mettre la gomme, appuyer sur le champignon, roule ma poule, vous les utilisez sans y penser. Mais savez-vous vraiment d'où viennent ces expressions de la route? Cet été, on vous emmène au cœur de leur histoire. Coup de projecteur sur l'une d'entre elles, juste après Stani.

0: On rentre des Sables d'Olonne, direction Fontainebleau. On est triste de rentrer, mais la météo a aidé à partir. Maëlle a hâte de revoir ses chiens restés à la maison avec papy et mamie. Merci encore pour toutes vos indications, les MMMs sur le 107.7 qui nous envoie ce petit message. Et pour vous qui bien circulé en ce samedi après-midi et qui n'êtes pas sur l'autoroute A10, hein, globalement ça se passe bien pour vous partout ailleurs. On refera le point à 15h45 sur l'infotrafic.
1: En voiture, c'est molle et la gomme.
2: Roule ma poule,
3: pété une durite.
4: Allez, en route, mauvaise troupe.
0: Et sur la route des vacances, il y a les kilomètres et puis il y a toutes ces expressions qu'on utilise sans y penser. Tiens, vous avez déjà dit, appuie sur le champignon, vous, Benjamin Sirvent nous en parle.
5: Allez, appuie sur le champignon. On l'a tous déjà dit ou entendu. Mais pourquoi un champignon permettrait d'aller plus vite ? On ne parle pas de Mario Kart. L'expression remonte aux origines de l'automobile. À l'époque, les pédales d'accélérateur étaient souvent recouvertes d'un embout en forme

0: De champignons. Quand le conducteur voulait accélérer, il appuyait sur le champignon. L'expression devient populaire dans les années 50, au moment où la voiture devient reine, que l'autoroute débarque et que les Français découvrent la vitesse.
1: Faudrait quand même pas prendre tous ces risques pour moi, hein. Je voudrais pas qu'on vous enlève votre permis à cause de moi, hein.
2: Vous inquiétez pas, monsieur. Je n'ai pas le permis.
0: Aujourd'hui, dire « appuie sur le champignon », ce n'est pas juste parler de conduite, c'est dire « vas-y à fond ». Autrement dit, accélérer, au sens propre comme au figuré. Et quand on accélère, on peut aussi mettre la gomme. Mais ça, c'est une autre expression.
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1: Jimmy Colum sur Radio Vinci Autoroute. On se retrouve dans un instant pour l'infotrafic.
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5: Il est 15h45.
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5: Au minimum tous les quarts d'heure tout au long de l'année pour vous qui circulez en ce samedi 15 août. Les difficultés sont bien quasi exclusivement sur l'autoroute A10 dans le sens Bordeaux-Paris vers le nord. Partout ailleurs sur l'autoroute A10, certes, eh bien vous restez nombreux et ça freine un petit peu encore à l'approche de Bordeaux, mais pratiquement plus rien. Et sur toutes les autres autoroutes sur lesquelles vous nous écoutez, ça se passe vraiment très très bien. Encore un petit coup de frein aller sur l'autoroute A71. À l'approche d'Orléans pour vous qui avez passé la Meute-Beuvron, mais c'est plus grand chose. C'est donc sur l'autoroute A10 et c'est particulièrement en ce moment en Gironde, au départ de Bordeaux, que vous circulez vraiment au pas. Clément Finot, à nos auditeurs, circule vraiment à vitesse très réduite en ce moment, et alors ce qui pourrait ne rien arranger, c'est qu'un accident est signalé.
8: Exactement Charles, ce qu'il faut retenir c'est que de l'accès à l'A10 depuis la rocade bordelaise jusqu'au péage de Virsac, il y a 18 km à couvrir, et bien ces 18 km sont perturbés et donc vous allez avoir quasiment une demi-heure de bouchon hein, sur ces premiers kilomètres de la 10. Et à l'intérieur de ce bouchon, à hauteur de Saint-André-de-Cubzac-Blaye et de la sortie numéro 40, un accident se serait produit. Pour l'instant, on ne connaît pas le nombre de véhicules ni l'éventuelle gêne au trafic. Une chose est sûre, c'est que parfois il ne suffit qu'une simple gêne visuelle pour créer des bouchons supplémentaires. Donc attention à cela et bien sûr ne cédez pas à la curiosité. Pensez à vos partenaires de route qui sont derrière vous. Si vous abaissez votre vitesse, ça va augmenter le bouchon. Donc on la joue collectif.
5: Et puis une fois que vous passez le péage de Virsac, ça va rouler mieux, mais vous restez très très nombreux et ça peut freiner notamment au niveau de l'aire de service, des terres de l'estuaire en ce moment. Et une fois quitté la Gironde, quelques coups de frein toujours dans la traversée de Poitiers, dans la traversée de Niort, une dizaine de minutes à chaque fois de perturbation pour vous qui empruntez cette autoroute A10 en direction donc de Tours, de Paris. Vous êtes très nombreux à circuler. Alors au niveau du péage de Saint-Arnoult dans les Yvelines, quelques véhicules devant vous, des files qui se remplissent. Poncez toujours, et on le répète, bien vous répartir sur l'ensemble des voies. Et puis, si vous êtes aux extrémités, vous utilisez vos badges télépéage. Une fois franchi, ça continuera de bien se passer. Vous n'êtes pas seul, mais ça roule. Et puis, au-delà du réseau Vinci Autoroute, ça roule toujours aussi bien, pour l'instant en tout cas. Une vingtaine de kilomètres de bouchons cumulés, seulement recensés en ce moment par la direction des routes de l'Île-de-France.
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5: On part en musique sur le 107.7 avec Mister Broken Wings. Amanda Bourneuf également arrive juste après avec Oxygène. Et puis Clément Finot, on le retrouvera pour l'essentiel de l'actualité de ce 15 août. Ce sera bien évidemment à 16h. Très bonne route à tous.

vous roulez eh bien au ralenti, hein, très nombreux. Vous êtes en ce moment au départ de Bordeaux sur l'autoroute A10. Alors la bonne nouvelle, c'est que les deux véhicules accidentés, c'est confirmé au kilomètre 530, sont sur la bande d'arrêt d'urgence, donc pas de gêne direct au trafic. Le retour du trafic, ce sera dans quelques minutes et précédé de l'actu, car il sera à 16h. On jettera également un coup d'œil sur la météo. On termine cette heure avec Mrs. Jackson.

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1: Bonjour à tous. Les pompiers continuent de lutter contre l'incendie dans les Landes. 1580 hectares de pins sont déjà partis en fumée. Si les renforts sont arrivés, le feu n'est pas encore fixé, hein, annonce la préfecture du département. Deux canadaires et deux dashs poursuivent leur rotation dans les airs. En Belgique, au moins 1650 hectares sont partis en fumée dans l'incendie d'un parc naturel de l'est du pays et un village a dû être intégralement évacué. Une enquête ouverte par le parquet de Paris après le piratage du système d'information des impôts qui a pu extraire des données de près de 700 000 Français. Les investigations confiées à la section cybercriminalité du parquet concernent, je cite, l'extraction frauduleuse de données contenues dans un système de traitement automatisé de données à caractère personnel mis en œuvre par l'État. Les hommages se multiplient après la mort de Jason Hardy. C'est le plus jeune professeur noir de la prestigieuse université de Cambridge. L'homme décédé à 41 ans avait démissionné de son poste de professeur de sociologie il y a 10 jours à peine, après avoir été victime d'une campagne de harcèlement et de racisme. Il était accusé d'avoir plagié certaines parties de sa thèse de doctorat, ce qu'il a toujours nié. En sport, début du Masters 1000 de Cincinnati pour les têtes de série. Arthur Fils, 21e, entame son dernier tournoi majeur en préparation de l'US Open. Le Français joue aux alentours de 21h30 contre l'Allemand Hanfmann. Tirage plus difficile pour le qualifié Quentin Alice qui joue ce soir contre Alex de Minaur, tête de série numéro 5. Le rendez-vous est pris à 18h30 avec la finale masculine du 200 mètres papillon et Léon Marchand fait figure d'ultra favori avec son objectif d'aller chercher à Saint-Denis à domicile le record du monde de Christophe Milak. Beryl Castaldello est attendu quelques minutes plus tard avec la finale du 50 mètres nage libre et en début de soirée, grande chance de médaille à 20h47 précise avec la finale du 4 x 200 mètres nage libre. Et puis un dernier mot de sport avec les Europes d'athlétisme et un rebond est attendu pour Jimmy Gressy après la déception sur le 3000. Le Français est attendu à 21h25 sur la finale du 10 km, distance pour laquelle il avait remporté la médaille d'or mondiale l'an dernier à Tokyo. 16h02 sur le 107.7, prochain rendez-vous avec l'actualité dans une heure. Retour au trafic après la météo.
2: Les plus grosses chaleurs encore hein, sont en ce moment en Bourgogne, le long de la Méditerranée, dans le nord-est aussi, mais chaleur également encore hein, bien présente sur nos régions et tout particulièrement, tiens, si vous traversez la région Centre-Val de Loire, hein, grosse chaleur en ce moment. Clément devrait avoir normalement cet après-midi et ce soir aussi des orages hein, sur certaines de nos régions.
1: Exactement, des orages qui vont s'implanter dans la deuxième partie de cet après-midi en région Centre-Val de Loire, aussi probablement en région Paris. Des orages qui vont ensuite migrer un petit peu vers le nord, mais rester bien ancrés en région Centre-Val de Loire, ce qui va permettre et ce qui devrait permettre donc un abaissement des températures un peu plus sensible qu'aujourd'hui, avec des températures demain estimées entre 23 et 32 degrés. Il continuera de faire très chaud en Bourgogne et en région Centre-Val de Loire, mais les températures vont baisser notamment sur les bords de la Manche avec ce flux d'air frais qui arrive de Grande-Bretagne.
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2: Et vous avez été nombreux peut-être à prendre des vacances dans le sud-ouest ou alors à quitter le sud-ouest et à prendre des vacances ailleurs. En tout cas, vous êtes très nombreux en ce moment en Gironde sur le secteur de Bordeaux, secteur stratégique où se rejoignent plusieurs axes. Et vous êtes nombreux à emprunter en ce moment la rocade bordelaise en provenance de l'autoroute A63. Si vous avez été du côté de Biscarrosse, du bassin d'Arcachon, de Mimizan, au Cap Breton, pourquoi pas aussi hein, le Pays Basque, ou l'Espagne, vous arrivez à Bordeaux, vous avez rencontré des difficultés sur l'autoroute A63 à l'approche de Bordeaux. Et pour faire le tour de Bordeaux, ça se passe mieux. On a un gros flot de trafic en ce moment, Clément, qui se trouve sur l'autoroute A10. Alors encore, si j'ose dire, à l'approche de Bordeaux, une bonne vingtaine de minutes, hein, mais ce sont les seules difficultés à vous signaler sur l'autoroute A10 en direction de Bordeaux. Le gros des difficultés en ce moment, c'est donc en provenance toujours de Bordeaux.
1: Exactement, et en direction de Paris, si on prend l'intégralité du département de la Gironde, sur la 10, il y a quasiment 35 minutes de bouchon. 35 minutes qui se séparent en deux parties. Une première sur les 18 premiers kilomètres de l'axe, 25 minutes de bouchon de Bordeaux et de la Rocade jusqu'au péage de Viersac. Notez que dans ce secteur, au kilomètre 530, à hauteur de Saint-André, Cul-Blac-Blaye et de la sortie 40, deux véhicules sont accidentés sur la bande d'arrêt d'urgence. On en sait un petit peu plus hein, après cette collision, on le sait. Je le disais tout à l'heure, même si les véhicules sont plutôt en sécurité, il y a une gêne visuelle visuel. Malheureusement, vous pouvez, et il ne faut pas le faire, céder à la curiosité. Le fait de céder à la curiosité, eh bien, vous baissez votre vitesse, vous ralentissez un peu trop, et cela a un effet domino qui fait que le bouchon augmente derrière vous. Donc on la joue collectif, hein. Bien sûr, comme je le disais tout à l'heure, on garde la vitesse requise dans ce secteur qui est déjà bien ralenti, et ensuite, eh bien, voilà, on passe à côté de l'accident. Sans regarder ce qui se passe.
2: Les difficultés vont eh bien persister, en tout cas en ce qui concerne ce trafic bien ralenti, hein, quasiment jusqu'au péage de Virsac. Une fois franchi, ça va rester bien chargé avec une autre zone d'une dizaine de minutes en ce moment de perturbation. À l'approche d'une aire, l'aire de service des terres de l'estuaire, vous êtes peut-être très nombreux à vous y arrêter, à vous reposer un petit peu après avoir eh bien affronté, si j'ose dire, les difficultés dans cette région de Bordeaux. Alors la bonne nouvelle quand même, c'est qu'une fois que vous quittez la Gironde, vous circulez sur l'autoroute A10 et vous restez nombreux, mais à part toujours une dizaine de minutes de perturbation à Niort et même désormais moins du côté de Poitiers, 5 à 10 minutes seulement, eh bien ça se passera très très bien sur toute la remontée de l'autoroute A10. Et si vous arrivez en Ile-de-France, au niveau du péage de Saint-Arnoult, il y aura un petit peu d'attente car vous êtes rejoint aussi par les automobilistes nombreux en provenance de l'autoroute A11, de Nantes, du Mans, d'Angers, en provenance aussi de la Bretagne. Mais globalement, là, ça se passe encore bien hein, sur le péage de Saint-Arnoult, pardon, et même au-delà si vous roulez donc sur l'autoroute A10 en direction de Paris.
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2: Et à part donc l'autoroute A10, hein, vous l'avez entendu et vous l'avez compris, ça se passe bien pour vous qui circulez ailleurs et c'est tant mieux. On continue tout de suite avec Tensha.

0: traîne des pieds, ce classique d'Olivia Ruiz sur le 107.7. Vous appuyez sur le frein beaucoup en ce moment, toujours au départ de Bordeaux sur l'autoroute A10. Tiens, un message de Antoine et Agnès, les parents de Lise et Noémie. Les chamailleries entre sœurs perturbent les conducteurs. Sinon, sur l'autoroute A71, au kilomètre 287 direction Bourges, RAS, ça roule bien. Nous disent Antoine et Agnès, et effectivement, pour vous qui circulez en ce moment en région centre, pas de difficulté à signaler sur l'autoroute A71. C'est vraiment d'ailleurs uniquement sur l'autoroute A10 en ce moment que vous rencontrez des bouchons. On en reparle dans un très court instant.
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11: Il est 16h17.
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14: Pas de changement par rapport à ce qu'on a pu vous dire il y a un bon quart d'heure sur cette antenne. Hein. Globalement, en tout cas, si vous n'êtes pas sur l'autoroute A10, ça roule très bien. Et dans les deux sens de circulation, hein, que vous rouliez en direction ou en provenance des Pays de la Loire, de la Bretagne, du centre ou de la région parisienne, c'est quasi exclusivement en ce moment des difficultés que vous rencontrez sur l'autoroute A10 vers le nord en Nouvelle-Aquitaine. Alors pour vous qui roulez encore cet après-midi nombreux en direction de Bordeaux, toujours une dizaine de minutes à parcourir. Courir. Dans une arrivée à Bordeaux ralentie, ça freine à proximité d'Ambès, sortie numéro 41. Ça reste encore et toujours dans le même sens qu'il y a le plus gros des difficultés. On a un temps de parcours global en ce moment sur l'autoroute A10 entre Bordeaux et Paris, rallongé de 3 bons quarts d'heure, hein, à minima entre 3 quarts d'heure et quasiment 1 heure de bouchons. Clément, toujours en gros répartis en plusieurs points en Nouvelle-Aquitaine et ça commence dès Bordeaux.
15: Ouais, c'est même principalement à Bordeaux d'ailleurs que vous allez avoir du mal à circuler. Il y a quasiment 40 minutes de bouchons en fait, hein, jusqu'à ce que vous quittiez la Gironde dans le secteur de Blaye-Montendre, hein, vraiment sur les, on va dire sur les 30 premiers kilomètres de l'autoroute A10, 40 minutes de bouchon. Il y a d'abord une demi-heure difficile jusqu'au péage de Virsac et puis ensuite une dizaine de minutes un peu plus compliquées mais ça s'allonge sur une vingtaine de kilomètres, hein, cette dizaine de minutes. Donc voilà, restez quand même très attentifs parce que votre vitesse peut s'abaisser un petit peu à tout moment dans ce secteur. Je rappelle qu'au kilomètre 530 à hauteur de Saint-André-de-Cubzac-Blaye et de l'échangeur 40, deux voitures sont accidentées sur la bande d'arrêt d'urgence. Veuillez bien vous décaler lorsque vous appréhendez ce kilomètre 530.
14: Et si l'on quitte bien la Nouvelle-Aquitaine, hein, si vous passez en ce moment dans la région de Tours, ça se passe très bien. Orléans, même chose, hein, en direction de Paris. Du monde au niveau du péage de Saint-Arnoult, mais globalement ça se passe plutôt bien encore à cette heure-ci, si j'ose dire. Alors attention, juste après visiblement le péage, un camion serait en panne direction Paris, juste après le péage. Ailleurs, quelques coups de frein dans la région de Vierzon, sur l'autoroute A85, hein, si vous approchez de Vierzon. Et puis dans l'ouest, Clément, on a un petit peu de de monde aussi en ce moment sur l'autoroute A83 et qui roule en direction de Nantes, c'est ça?
15: Ouais, exactement. Juste après, enfin dans la continuité du réseau Vinci Autoroute, après le péage du Bignon, eh bien là où vraiment on est à l'approche du périphérique nantais, il y a 5 grosses minutes de bouchon. C'était le cas déjà tout à l'heure aux alentours de midi. Eh bien ça revient, un petit peu de monde qui se rapproche du périphérique nantais par le sud.
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14: Et nous, on va poursuivre la route sur le 107.7 en musique avec Soprano DJ.
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0: On the beat, BBN Q-Band sur le 107.7. L'infotrafic arrive dans une poignée de secondes.
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11: Et pour un samedi 15 août à 16h30, globalement, hein, ça se passe quand même bien, même si vous êtes toujours très nombreux à circuler sur l'autoroute A10 en provenance du sud-ouest en direction du centre et de la région parisienne. Dans l'autre sens, vous avez été nombreux aujourd'hui et particulièrement ce matin. Et vous restez encore nombreux, particulièrement toujours à l'approche de Bordeaux, avec une dizaine de minutes de perturbation pour accéder, rallier la rocade bordelaise. Et si vous poursuivez au-delà du monde, et encore quelques perturbations sur l'autoroute A63, une vingtaine de minutes de difficulté entre Sestas et la bifurcation avec l'autoroute A660 direction le bassin d'Arcachon. Vous êtes toujours aussi nombreux à circuler sur l'autoroute A10, mais en direction du nord. Et Clément, il y a toujours, le gros, si j'ose dire, des perturbations, reste encore à cette heure-ci, du côté de Bordeaux.
12: Ouais, j'ai même envie de dire que malheureusement les choses se dégradent un petit peu sur les 20 premiers kilomètres de la 10. En vérité, le point de blocage, il est entre donc l'accès à la 10 et le péage de Virsac. Le fait de passer le péage, ça dilue forcément un petit peu le trafic avec ces voies de péage et certains qui peuvent même passer par les voies de télépéage notamment le flanc droit et le flanc gauche de ce péage. Ça se dilue un petit peu, ça s'améliore après, mais par contre vraiment sur les 18 premiers kilomètres de l'autoroute A10, on a presque 45 minutes de bouchon maintenant, donc c'est de plus en plus dense, c'est de plus en plus dur, donc je n'ai plus qu'à vous souhaiter vraiment beaucoup de courage à l'approche de ce secteur compliqué.
11: La bonne nouvelle, c'est quand même, une fois que vous aurez franchi ce secteur, ça restera encore très très chargé sur l'autoroute A10, mais une fois globalement quitté le département de la Gironde, désormais plus de difficultés, ou très très peu sur votre route. Je pense notamment à Niort, où encore il y a un petit coup de frein du côté de Niort, mais pratiquement plus à Poitiers. Et puis en Île-de-France, même si vous arrivez nombreux au niveau du péage de Saint-Arnoult, globalement, là encore, pensez à bien vous répartir sur l'ensemble des voies. Le franchissement de ce péage et la continuité se passe bien direction Paris.
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0: Softly, Arlo Parks sur le 107.7. Retour de l'infotrafic au plus tard dans 10 minutes.
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0: L'un de nos rendez-vous de l'été hein, sur le 107.7, on vous fait revivre l'ambiance des boîtes de nuit qui ont marqué des générations de clubbeurs. Direction Paris, tout de suite avec Francine Thomas.
2: Sur les Champs-Élysées, les flashs des touristes le soir venu pendant plus de 25 ans se taisent et laissent la place aux clubbeurs au 102 de la plus belle avenue du monde. C'est là que se trouve l'un des clubs les plus branchés de la capitale, le Queen. Il ouvre en 1992 dans les 1500 mètres carrés qui étaient occupés auparavant par un cinéma et il devient très vite la grande adresse incontournable pour ses soirées électro et son ambiance avant-gardiste. Le Queen est dès son ouverture un temple de la culture gay. L'un des tout premiers directeurs artistiques de l'établissement est David Guetta. Il écrit une partie de l'histoire de ce club et il y mixe aux côtés notamment de Carl Cox, Bob Sinclair ou encore Philippe Corti. Ici, les soirées font l'événement, les people s'y pressent, l'entrée est gratuite en semaine. Encore faut-il réussir à y entrer. L'accès au Queen est très sélect et les physionomistes sont réputés pour leur intransigeance.
3: Bon, je vous préviens, c'est moi qui dis qui rentre dans la discothèque et qui rentre pas, ok ?
2: Au Queen, c'est aussi ici qu'a éclos la French Touch, Cassius, Étienne de Crécy ou encore Daft Punk s'y sont produits dès leur début. De grandes stars internationales comme Cher ont également donné des concerts. Il y a eu aussi des défilés de mode, de Paco Rabanne à Jean-Paul Gaultier en passant par Vivienne Westwood. Le Queen, dans les années 90 et début des années 2000, est synonyme de liberté absolue. Et durant cet âge d'or, sont organisées les légendaires soirées Respect, tirées du morceau éponyme de la chanteuse américaine Adeva. Respect. Et puisque rien ne dure, dans la deuxième moitié des années 2000, le Queen s'ouvre un peu plus, mais les prix y flambent. Et malgré des rendez-vous comme le Disco Queen du lundi ou le Ladies Night du mardi, l'esprit n'est plus là. La boîte déménage en 2015 avant de fermer définitivement en 2018.
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0: Pinky Up de Katsai sur le 107.7. L'infotrafic arrive dans un instant.
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10: Et à 5h moins le quart, les difficultés se concentrent au départ de Bordeaux en ce moment sur l'autoroute A10. Pour vous qui venez peut-être d'un peu plus loin en amont de Bordeaux dans le sud-ouest et en provenance du sud-ouest, et bien une fois que vous faites le tour de Bordeaux, ça coince dès Lormont avec toujours une bonne quarantaine de minutes, bien difficile, jusqu'au péage de Virsac. On rappelle qu'il y a eu un accident survenu sur le kilomètre 530. Pas de gêne directe au trafic, c'est sur la bande d'arrêt d'urgence, mais à l'approche notamment de ce secteur, il y a encore du monde en intervention, donc ralentissez. De toute façon, vous êtes globalement au ralenti en ce moment, mais une fois là encore, ça reste toujours la même chose, si j'ose dire, et dans un sens c'est tant mieux, une fois que vous quittez la Gironde, à part quelques coups de frein dans la traversée de Niort, où vous êtes rejoint par les automobilistes en provenance de l'A83, ça se passe vraiment très très bien sur votre trajet. Ça se charge quand même, on peut le signaler, du côté du péage de Saint-Arnoult en Ile-de-France, pour vous qui roulez direction Paris, avec désormais une grosse dizaine de véhicules devant vous sur les fils. Pensez à bien vous répartir. En ce moment, vous êtes nombreux à être au milieu et sur la droite, un peu moins sur la gauche. Donc n'hésitez pas à aller sur les fils de gauche et puis aux extrémités gauche et droite pour le TPH. Bien évidemment, aucune attente. Et puis une fois que vous franchissez le péage, ça se charge au-delà du réseau Vinci Autoroute. Sur l'autoroute A10, une dizaine de minutes de perturbation après la jonction avec la Francilienne. Mais à part là, et bien pour l'instant, ça se passe bien. On a fait court et tant mieux. Et si on n'a pas évoqué l'autoroute sur laquelle vous roulez ni votre direction, c'est que ça se passe vraiment très très bien. Ligne tout de suite avec dans ton téléphone.

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Beaucoup de monde en provenance du sud-ouest de l'Hexagone, mais il y a aussi certains d'entre vous qui arrivaient d'ailleurs, bien évidemment, notamment Anthony avec ce message. Anthony qui nous dit qu'il a pris la route du Jura ce matin, direction la Bretagne, donc est-ouest pour Anthony. Pour Étienne, Lucille et Agathe qui sont très sages à l'arrière pendant que papa et maman gèrent le meilleur itinéraire grâce à l'infotrafic. Belle route à vous Anthony, pour vous qui rôterez en Bretagne, et c'est vrai qu'en ce moment ça se passe bien, hein, sauf pour nos auditeurs qui roulent en Gironde et très nombreux en provenance de Bordeaux, hein, ça reste bien ralenti en ce moment sur l'autoroute A10. On retrouvera Clément Finot à 17h pour l'actualité, la météo, l'infotrafic bien évidemment, et là c'est Aimer les gens de Flo de la Vega.

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1: Bonjour à tous, cette cinquième canicule joue les prolongations. 64 départements restent en vigilance orange canicule ce soir avant de passer selon France Info à 28 départements demain matin. La baisse des températures arrive mais les valeurs devraient encore flirter avec les 30 à 35 degrés. Un flux d'air plus frais arrive de la Grande-Bretagne et donc va rejoindre l'ouest du pays. Pas d'amélioration encore visible en revanche dans le sud-est. Plus d'infos dans le point météo après ce flash. L'Europe touchée en continu par les incendies en France. Les pompiers luttent dans les Landes, dans les airs et au sol, où les moyens sont déployés après la reprise du feu cette nuit. Ce feu n'est pas encore fixé, nous dit la préfecture, mais les soldats du feu progressent. On note également 2500 hectares brûlés en Serbie, 15 000 hectares envolés en Aragon dans le nord-est de l'Espagne et au moins 1650 hectares brûlés dans un parc naturel belge proche de l'Allemagne. Un village entier a dû être évacué. Une enquête ouverte par le parquet de Paris après le piratage du système d'information des impôts qui a pu extraire les données de près de 700 000 Français. Les investigations confiées à la section cybercriminalité du parquet concernent, je cite, l'extraction frauduleuse de données contenues dans un système de traitement automatisé de données à caractère personnel mis en œuvre par l'État. En sport, début du Masters 1000 de Cincinnati pour les têtes de série. Arthur Fils, notre Français, 21e, entame son dernier tournoi majeur en préparation de l'US Open. Le Français joue aux alentours de 21h30 contre l'Allemand Hanfmann. Tirage plus difficile pour Quentin Alice, qualifié, qui joue ce soir contre Alex de Minaur, la tête de série numéro 5. Le rendez-vous est pris dans 1h30 avec la finale masculine du 200 mètres papillon. Léon Marchand fait figure d'ultra favori avec son objectif d'aller chercher le record du monde de Christophe Milak, le Hongrois. Beryl Castaldello est attendu dans quelques minutes plus tard avec la finale du 50 mètres nage libre. Et puis en début de soirée, on attend à 20h47 la finale du 4 x 200 mètres nage libre avec de hautes chances de médaille pour la France. Et puis un dernier mot de sport avec les Europes d'athlétisme et le rebond est attendu pour Jimmy Gressier après la déception et sa 4e place sur le 5000 mètres. Le Français est attendu à 21h25 sur la finale du 10 000 mètres, distance où il avait été sacré champion du monde l'année dernière à Tokyo. 17h02 sur le 107.7. Prochain rendez-vous avec l'actualité dans 1 heure. Retour au trafic après la météo.
2: Encore de fortes chaleurs aujourd'hui, ce sera moins le cas effectivement demain avec bien beaucoup moins de départements placés en vigilance orange canicule. Alors il n'empêche Clément, par endroit, le thermomètre restera quand même élevé demain dimanche.
1: Ouais, exactement Charles, après le passage d'orage qui devrait intervenir dans la soirée, on aura des températures en baisse. Donc comme je le disais, avec ce flux d'air frais qui arrive de Grande-Bretagne et de la Manche, avec entre 23 et 28 degrés sur le littoral, enfin sur le front de mer de la Manche, notamment 23 à Brest. Dans les terres, il continuera de faire entre 30 et 35 degrés avec 30 à Paris, 30 à Strasbourg, 31 à Nantes et à Tours, 32 degrés à Auxerre pour les maximales. On devrait redescendre quand même à 25 à La Rochelle et 29 degrés à Bordeaux.
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2: Et à 17h03, les difficultés se concentrent toujours sur une autoroute et dans un sens, l'autoroute A10 en direction du nord. Pour vous qui l'empruntez en ce moment, en direction du centre, en direction du sud-ouest, globalement ça se passe bien. Vous n'êtes pas seul non plus dans ce sens, mais globalement ça se passe bien. Seule l'arrivée à Bordeaux est vraiment tout au bout de l'A10, freine très légèrement. Le gros des difficultés, eh bien ça reste encore et toujours dans un sens, avec une demi-heure à trois quarts d'heure de perturbation, Clément. Pour nos auditeurs qui roulent sur l'autoroute A10 en direction du nord, et ces difficultés, elles sont à 99%, si j'ose dire, toutes en Gironde.
1: Exactement, et sur les tout premiers kilomètres de l'A10, vous êtes dans le dur d'entrée, vous qui arrivez du sud-ouest et de la rocade bordelaise, ça va un tout petit peu mieux que tout à l'heure. Je ne sais pas si on peut le dire comme cela, parce que ça reste quand même une demi-heure de bouchon, mais on était quasiment à 45 minutes tout à l'heure. Une demi-heure de bouchon sur les 18 premiers kilomètres de cette autoroute A10. 18, c'est un chiffre très précis, mais c'est pour la simple et bonne raison qu'au bout des 18 kilomètres difficiles, vous arrivez à la barrière de péage de Virsac et ça permet donc de diluer un petit peu plus le trafic. Et donc vraiment, vous arrivez au péage de Virsac au bout de la difficulté avant de retrouver un peu de monde dans le secteur de Blaye-Montendre, avec notamment l'aire de service des terres de l'Estuaire qui se trouve juste avant. Mais là, pour le coup, c'est un bouchon très dilué qui vous ralentira 5 à 10 minutes, grand maximum.
2: Et une quinzaine de véhicules devant vous en ce moment au niveau du péage de Saint-Arnoult. Nombreux, vous êtes en ce moment à circuler et à arriver en Ile-de-France sur la 10 et rejoint par les automobilistes, où ça s'est bien passé sur l'autoroute l'autoroute A11, notamment en provenance des Pays de la Loire, la 81 aussi, depuis la Bretagne. Du monde au niveau du péage de Saint-Arnoult, au-delà, ça se passe toujours aussi bien globalement à cette heure-ci en tout cas. Certes, vous allez rencontrer quelques ralentissements et bouchons, mais dans l'ensemble, pour vous qui allez rallier peut-être Paris et son boulevard périphérique, ça va se faire sans trop d'encombre. Partout ailleurs, ça se passe toujours aussi bien. Une info, on la rappelle quand même en Vendée, Clément, pour nos auditeurs qui roulent sur l'autoroute A83.
1: Exactement, dans le secteur des Essarts, entre Nantes et Niort, en direction de Nantes au kilomètre 40. Notez qu'une voiture qui a avec elle une caravane se trouve en panne, en tout cas à l'arrêt, sur la bande d'arrêt d'urgence. Mais la voie de droite est également impactée, voie de droite neutralisée, avec le patrouilleur Nathan qui est sur place. Tout ça, c'est au kilomètre 43, 4 kilomètres après la bifurcation entre la 83 et la 87.
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2: Merci Clément, on vous retrouvera lundi sur cette antenne. Bonne fin de samedi.
1: Merci beaucoup Charles, bon courage à vous et bon courage à toutes et tous sur la route.
2: Et la route, eh bien, qui se poursuit avec Regulate de Warren G.
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0: Le Chêne Liège, chanté par Francis Cabrel. On se retrouve dans un instant.
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8: 17h15, les points trafic se suivent et se ressemblent, hein, vraiment pour vous qui m'écoutez actuellement et qui n'êtes pas sur l'autoroute A10, ça se passe parfaitement bien, trafic fluide en ce moment en direction ou en provenance de la Bretagne sur l'A81, l'autoroute A11, ça se passe également bien en direction ou en provenance aussi des Pays de la Loire, hein, si vous circulez entre Paris et Nantes sur l'autoroute A11, seule l'arrivée en Île-de-France est chargé en direction de Paris et ça se vérifie au péage de Saint-Arnoult car vous rejoignez les automobilistes très nombreux en provenance du centre et du sud-ouest sur l'autoroute A10, donc du monde à Saint-Arnoult, mais ça se passe globalement toujours aussi bien au-delà, avec certes de plus en plus de ralentissements et de bouchons sur les axes franciliens, mais les difficultés pour le moment en tout cas ne sont pas très importantes si vous poursuivez en direction des portes de Paris via la Nationale 118, hein, via aussi les autoroutes A6 A et B en direction du boulevard périphérique parisien. Dans la Sarthe, vous roulez en ce moment sur l'autoroute A28 direction Alençon et Rouen. La présence d'un véhicule en panne, voie de droite neutralisée, c'est au-delà de la bifurcation avec l'autoroute A11. Vous réduisez votre vitesse, kilomètre donc 124 et vous vous décalez sur la voie de gauche. Intervention du dépanneur. Il y a également en Vendée, cette fois-ci pour vous qui roulez sur l'autoroute A83 en direction de Nantes, un véhicule et un camping-car et une caravane arrêtée, là encore voie de droite neutralisée par le patrouilleur en ce moment, c'est Nathan qui est en protection derrière ce véhicule. Donc vous adaptez bien votre conduite là aussi et votre vitesse. Vous êtes toujours ralenti et toujours de manière assez conséquente quand même, en tout cas à cette heure-ci du côté de Bordeaux, hein, si vous roulez en provenance du sud-ouest et vous poursuivez sur l'autoroute A10 au-delà de la rocade bordelaise avec une bonne vingtaine de minutes à une demi-heure toujours de perturbation jusqu'au franchissement du péage de Virsac sur l'autoroute A10.
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8: On poursuit tout de suite la route en musique avec Zaoui et Stéphane, c'est Love Noir.

Un grand classique de Jamiroquai, King for a Day sur le 107.7. Une nouveauté tout de suite signée Joey Douette-Filet. Le titre s'appelle Rihanna. Et puis nous, on se retrouve au plus tard à 17h30 pour l'infotrafic.

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10: 17h passées de 30 minutes, ça se passe vraiment bien en ce moment, hein, quelle que soit l'autoroute sur laquelle vous roulez, quelle que soit votre direction. Un secteur ralenti sur une grosse vingtaine de minutes en ce moment, toujours au départ de Bordeaux, mais c'est tout, hein, vraiment. Une fois que vous avez passé les premiers kilomètres de l'autoroute A10 en provenance de la rocade bordelaise, vous resterez nombreux, mais ça roulera en tout cas à l'heure où je vous parle. Pas d'autres difficultés à vous signaler en ce qui concerne le trafic. Il est fluide sur cette autoroute A10 et fluide sur toutes les autres autoroutes sur lesquelles vous circulez en ce moment. Quelques infos à retenir quand même. On va sur l'autoroute A83, autoroute qui relie Nantes à Niort, pour vous qui l'empruntez en ce moment en direction de Nantes. Toujours un véhicule et sa remorque arrêtée au kilomètre 40. Voie de droite neutralisée, vous ne passez que sur la voie de gauche. Vous réduisez votre vitesse et vous vous décalez sur cette voie de gauche en contrôlant dans votre rétro et en mettant votre clignotant. Nous sommes après la bifurcation avec l'autoroute A87. Et puis sur l'autoroute A28 que vous empruntez en direction de la Normandie en ce moment au-delà du Mans. Même chose, véhicule arrêté et dépanneur d'ailleurs en intervention, kilomètre 124, voie de gauche uniquement pour passer dans ce secteur.
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10: Dans un instant, tous au parc, l'un de vos rendez-vous de l'été sur le 107.7. Chaque semaine, on vous fait découvrir un parc à thème ou de loisirs. Aujourd'hui, embarqué pour un voyage en miniature à Mini World Lyon, le plus grand parc de miniatures animées de France, vous invite à explorer villes, montagnes et littoraux dans des décors étonnants de réalisme. Visite guidée après Niagara.

0: plus vrai que nature.
1: Dépaysement garanti aujourd'hui, me voilà à Vaux-en-Velin, près de Lyon, pour une petite immersion au parc du Mini World. Pour commencer la visite, je viens de retrouver Loris, le directeur marketing du parc.
2: Mini World, c'est le plus grand parc de miniatures animées en France. Vous allez retrouver 30 000 personnages qui sont cachés à l'intérieur de nos mondes. On a 5 univers, la ville, la montagne, la campagne, la ville de Lyon. Vous allez retrouver tous les lieux un peu de la place Bellecour jusqu'au Vieux Lyon ou Fourvière.
1: On va voyager.
2: Voilà, on voyage.
1: Bah, allez, c'est parti. Ah oui.
2: Donc voilà, ah oui, direct, hein. C'est drôle. À chaque fois qu'on arrive dans nos mondes, en fait, on s'attend jamais vraiment à ce qu'on va découvrir.
1: Alors là, devant nous, il y a la ville de Lyon en miniature, avec même le périphérique qui est complètement saturé.
2: Avec les voitures, donc on est hyper ressemblant à la ville de Lyon. On essaye de coller voilà, nos fameux bouchons lyonnais.
3: On regarde les maquettes et puis on essaye de retrouver les endroits de Lyon qu'on connaît.
4: C'est impressionnant, c'est de la miniature, mais j'ai envie d'avoir tout ça chez moi.
1: Il n'est pas le seul à aller vouloir ces miniatures à la maison. C'est vraiment une invitation au voyage. Nous avons juste à tourner la tête à droite, à gauche pour passer de Lyon à Marseille, avec par exemple devant moi la Bonne Mère.
2: Et là, on a fait vraiment tous les studios de Plus Belle la Vie. Avec ça plaît bien aux...
1: Ah, vous avez vraiment pensé à toutes les particularités des villes.
2: Là, vous avez Taxi, par exemple. Dans la scène où justement ils étaient à Marseille, sur le Vieux-Port.
1: Alors avis à tous les amateurs de films et séries, je pense que vous pouvez venir dès maintenant.
2: Là-bas c'est King Kong là.
1: On se rapproche de Nice là.
2: Ouais, Nice, là on a une autoroute.
1: C'est l'autoroute A8 là.
2: Voilà.
1: Autant vous dire qu'il vous faut quelques heures devant vous pour la visite. Visite qui vous emmènera aussi au Dramont sur la Côte d'Azur ou encore à la montagne pour aller skier peut-être avec les bronzés, qui sait. Pour connaître les horaires d'ouverture du parc, rendez-vous sur le site internet miniworldlyon.com.
5: J'aime bien le Mini World.
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0: Et belle route à nos côtés. On se retrouve au plus tard à 17h45 pour l'infotrafic. À suivre Stereophonics après Sam Sauvage.

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1: Et priorité à l'infotrafic sur le 107.7, ça coince en ce moment en Ile-de-France au niveau d'un accident survenu au kilomètre 5 de l'autoroute A10, cette direction Paris. Visiblement une gêne au trafic sur les voies de gauche, le patrouilleur se rend sur place.

0: Accident survenu en Île-de-France. Attention, hein, sur l'autoroute A10, direction Paris, au kilomètre 5. Il y a une voiture qui se trouve actuellement sur la voie la plus à gauche et l'une des voies du milieu. Et attention, les occupants du véhicule sont à proximité justement de cette voiture. Vous ne passez que sur la partie droite de la chaussée. Restez-y à l'approche du kilomètre 5 et à vitesse bien évidemment réduite si vous arrivez dans ce secteur. On en reparle dans un instant.
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5: Et à 6h moins le quart, une nouvelle difficulté donc en Ile-de-France sur l'autoroute A10. Vous êtes nombreux à rouler sur l'autoroute A10 en direction de Paris. Alors le franchissement du péage de Saint-Arnoult se fait sans aucune encombre en ce moment, mais notez quand même qu'une vingtaine de kilomètres après, eh bien ça coince désormais, un bouchon s'est formé en lien avec un trafic chargé et surtout un accident survenu au kilomètre 5. Un véhicule est sur les deux voies les plus à gauche. Il y a habituellement quatre voies pour circuler sur cette autoroute A10 en Ile-de-France, ce qui nous donne et vous donne que deux voies, les deux voies de droite, et je rappelle que les occupants de ce véhicule sont à proximité du terre-plein central et de cette voiture, donc vraiment au franchissement de ce véhicule accidenté, au passage, vous adaptez de bonnes distance de sécurité, notamment avec le véhicule qui vous précède et éventuellement donc les occupants de ce véhicule accidenté. Nous avons les équipes de Vinci Autoroute bien évidemment qui se rendent sur place, mais donc ça coince avant même l'aire de service de Limours-Brissou-Forges. Pour vous qui roulez sur l'autoroute A10, pas de grosses difficultés, 5 à 10 minutes seulement à passer dedans, mais ne soyez pas surpris par ce bouchon qui va démarrer aux environs du kilomètre 7. Et la situation, donc je le disais, au niveau de ce véhicule accidenté, pour l'heure n'est pas encore sécurisée par les équipes de Vinci Autoroute et les gendarmes qui se rendent en ce moment sur les lieux. Voilà pour l'Île-de-France. Partout ailleurs, ça continue vraiment de très très bien se passer. Seul le départ de Bordeaux sur cette longue autoroute A10 pose encore souci, avec un bon quart d'heure à passer dans les difficultés au départ de la rocade bordelaise sur les premiers kilomètres de l'autoroute A10. Sur toutes les autres sur lesquelles vous circulez, ça se passe bien. Il y a juste en ce moment un autre bouchon d'un kilomètre, et c'est pour vous qui roulez en Vendée sur l'autoroute A83 en direction de Nantes. Ça coince au niveau d'un véhicule et sa remorque en panne, kilomètre 40, puisque vous ne passez que sur la voie de gauche au niveau de ce véhicule en panne, et le dépanneur justement est en train d'intervenir pour l'évacuer. Et nous sur le 107.7, on poursuit la route en musique avec Jungeli et ce titre Petit Génie.

Toujours des difficultés au départ de Bordeaux sur l'autoroute A10 et puis des difficultés aussi en Île-de-France sur cette même autoroute A10 dans le même sens, en direction Paris, en lien avec un accident et deux voies de neutraliser au kilomètre 5. Les pompiers sont arrivés sur place, les gendarmes également, un véhicule est accidenté et vous ne passez que sur deux voies contre quatre habituellement. Et comme vous êtes nombreux en ce 15 août à arriver en Île-de-France, eh bien ça coince. Un bon quart d'heure désormais à passer dans un bouchon qui va commencer au kilomètre 9 de l'autoroute A10. On en reparle bien évidemment dans le détail dans les prochaines minutes. Il y a donc du monde, ça y est, en intervention auprès de ce véhicule accidenté. Le patrouilleur est également sur place. Terminons cette heure avec Sean Paul et Dua Lipa.

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1: Bonsoir à tous, la canicule joue les prolongations demain dans 28 départements de l'Est et surtout du Sud-Est, maintenu en vigilance orange par Météo France. Il en sera terminé pour les départements de l'Ouest et l'Île-de-France, avec la baisse des températures amorcée hier qui continuera donc demain sur une grande partie de l'Hexagone, à l'exception du quart Sud-Est où l'on aura une poursuite des conditions caniculaires jusqu'en milieu de semaine prochaine, averti Météo France. Dans les Landes, pas moins de 550 pompiers luttent toujours contre l'incendie dans la forêt des Landes qui a ravagé près de 1600 hectares. Une centaine de nouvelles évacuations a eu lieu, ce qui porte le total à 650, mais aucune habitation n'est touchée depuis le début de l'incendie à Luglon jeudi après-midi, selon la préfecture. À noter que dans le Nord, la situation là est jugée défavorable. Une dizaine d'hectares ont brûlé de forêt depuis ce matin à Monthermé. Plusieurs centaines d'hectares supplémentaires sont menacés en raison de conditions géographiques difficiles, affirme la préfecture du département. Dans l'actualité aussi, le parquet de Paris ouvre une enquête concernant le vol de données survenu dans le système d'information du fisc. Hier soir, la Direction générale des finances publiques avait annoncé que pas moins de 678 000 particuliers et professionnels étaient concernés par le piratage. Un samedi de sport et de championnat d'Europe avec un titre de championne en gymnastique pour la jeune Elena Kola, 16 ans, médaille d'or à la poutre cet après-midi. Après sa médaille de bronze, mercredi, c'était au concours général. En natation à Saint-Denis, dans une demi-heure, finale du 200 mètres papillon pour Léon Marchand, le quadruple champion olympique. Et puis, au championnat d'Europe d'athlétisme, on suivra ce soir le 10 000 mètres avec le français Jimmy Gressier, champion du monde sur la distance l'an dernier. C'est la fin de ce Flash Info. Le retour à vos conditions de circulation dans un instant, juste après votre météo. Avec toujours des orages impossibles en cette fin d'après-midi et ce soir sur le centre Val-de-Loire, la région parisienne, avec la journée de demain, dimanche, où les baisses observées déjà aujourd'hui des températures se poursuivront sur une bonne partie de l'ouest du centre et de la région parisienne. Il fera encore chaud dans l'est et tout particulièrement dans le sud-est, mais à noter que demain, donc, on devrait retrouver un temps globalement sec, globalement ensoleillé, sur nos régions et avec des températures en dessous ou au maximum, si j'ose dire, à 30 degrés, avec 30 degrés prévus demain à Paris, 30 degrés également attendus à Tours, 29 à Bordeaux, 30 degrés aussi du côté de Rennes demain.
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1: L'infotrafic à 18h03, c'est une autoroute A10 qui reste en cette fin d'après-midi bien chargée en direction du nord et en direction de la région parisienne notamment, et avec des difficultés toujours en Gironde. Si vous roulez dans le sud-ouest, peut-être en amont de Bordeaux, vous arrivez à Bordeaux, il y a toujours une dizaine de minutes perturbées sur les premiers kilomètres de l'autoroute A10. Alors la bonne nouvelle quand même, c'est qu'une fois que vous franchissez ce secteur en Gironde, et bien partout ailleurs dans l'ensemble, ça se passe bien sur cette autoroute A10 en direction de Paris. C'est en Ile-de-France que ça va coincer de nouveau, au-delà du péage de Saint-Arnoult, où il n'y a aucune attente en ce moment. Pour vous qui êtes rejoints par les automobilistes en provenance de la Bretagne, des Pays de la Loire, où ça s'est très bien passé, la difficulté, elle va se situer en ce moment une quinzaine de kilomètres après le franchissement du péage de Saint-Arnoult. Il va y avoir un bouchon de quasiment 4 kilomètres, un bon quart d'heure à passer dedans, en lien avec un accident survenu impliquant un véhicule au kilomètre 5. Sur place, les équipes de Vinci Autoroute, les pompiers, les gendarmes et le dépanneur en intervention. Et vous ne passez que sur 2 voies contre 4 habituellement, à proximité de l'aire de Limours-Brise-sous-Forge, ce qui explique en ce moment cette perturbation. Et donc en direction de Paris, au-delà de cet accident, dans l'ensemble à cette heure-ci, ça se passe bien. Sur les axes franciliens, notez-le, pour vous qui rentrez peut-être de vacances à Paris, pas ou très très peu de difficultés. Dernière info à vous donner, on part dans la région du Mans sur l'autoroute A28. Si vous circulez direction Le Mans, Alençon et Rouen, dans la sortie numéro 23, Le Mans Centre, un véhicule est signalé en panne.
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1: Continuons la route en musique, si vous le voulez bien, avec Mécano. Tout de suite, Hiro de la Luna. On aura Ugel juste après.
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Priorité à l'infotrafic sur le 107.7 dans la région d'Orléans, sur l'autoroute A10, direction Paris, au niveau de l'aire d'Orléans-Gidy, dans la bretelle de sortie de cette aire. Attention, un véhicule est signalé en panne.

Priorité à l'infotrafic sur le 177 en Ile-de-France, sur l'autoroute A10, en direction de l'ouest, du centre ou du sud-ouest du pays. Notez qu'un obstacle est signalé et même confirmé au kilomètre 15. On me parle d'un objet volumineux. On est avant même la sortie d'Isdour, dont le patrouilleur se rend sur place.

UGEL sur le 107.7 Moving to the Sun. Vous êtes nombreux à circuler en ce moment, à rentrer peut-être de vacances, avec une difficulté toujours au départ de Bordeaux sur l'autoroute A10 et une difficulté tout au bout de cette autoroute A10 en Ile-de-France en direction de Paris, en lien cette fois-ci avec un accident. On en reparle après MC Solar.

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12: Cette info pour commencer sur l'autoroute A10 en Ile-de-France, au kilomètre 15 de l'autoroute avec Paris dans votre dos. Pour vous qui roulez vers l'ouest, un obstacle se trouve sur les voies de droite en ce moment, kilomètre 15. Le patrouilleur se rend sur place. C'est avant la sortie numéro 10 d'Ourdan. Après la sortie 10 d'Ourdan, si vous roulez direction Paris, il y a en ce moment un bouchon de 5 km, 20 minutes pour le traverser selon les estimations, en lien avec un trafic important en cette fin d'après-midi de samedi 15 août et d'un accident survenu au kilomètre 5 avec un véhicule actuellement en cours d'évacuation par le dépanneur et toujours beaucoup de monde sur place, les pompiers, les gendarmes, les équipes de Vinci Autoroute qui ont neutralisé ces deux voies de gauche. Vous ne passez que sur deux voies, hein, les deux voies de droite, qui explique ce bouchon que vous allez rencontrer aux environs du kilomètre 10 de l'autoroute A10. On est donc 14 km environ après le passage du péage de Saint-Arnoux. C'est en ce moment la principale difficulté à vous signaler sur la route. Partout ailleurs, quel que soit l'axe sur lequel vous roulez, quelle que soit votre direction, ça se passe bien. On a toujours en revanche quelques difficultés en Gironde au départ de Bordeaux sur l'autoroute A10 avec 5 à 10 minutes à passer dans les difficultés jusqu'au péage de Virsac et puis d'autres perturbations en ce moment au niveau de l'air des Terres de l'Estuaire et à l'approche de Blaye-Montendre, sortie 38. Ça reste bien chargé sur cette autoroute A10 en Gironde.
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12: On va poursuivre la route en musique tout de suite avec This Is.

Et bonne nouvelle, ça y est, accident terminé sur l'autoroute à 10 km 5 direction Paris. Vous passez de nouveau sur les quatre voies, ce qui va permettre au bouchon, eh bien, qui s'est formé de petit à petit se résorber. Vous êtes très nombreux à circuler en ce moment sur la 10 et eh bien la bonne nouvelle, c'est que le bouchon qui fait 5 km donc va pouvoir eh bien se résorber, surtout pour vous qui êtes à l'avant ou au milieu de ce bouchon, et à l'arrière un petit peu de patience encore. On écoute Madonna, l'infotrafic juste après.

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7: Il est 18h31.
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7: Et l'information principale à retenir, c'est que vous rencontrez en ce moment et sur la route pour vous qui rentrez peut-être de vacances en Île-de-France et à Paris, une circulation ralentie avec encore un bouchon sur votre trajet au-delà du péage de Saint-Arnoult en lien avec un accident survenu au kilomètre 5 qui est terminé. Les deux voies de gauche ont pu être rendues à la circulation, ce qui va permettre au bouchon qui est encore là et qui est important puisque vous êtes vraiment très nombreux à circuler en ce moment sur les axes franciliens en direction de Paris de se résorber petit à petit. 5 km de bouchons et ça roule mieux pour vous qui étiez à l'avant au niveau de l'aire de service de Limours-Brice-sous-Forges, mais ça coince en amont désormais dès le kilomètre donc 10 à 9 de cette autoroute A10 direction Paris. Et il est vrai, dès qu'il y a un incident ou un accident sur la route en ce moment, eh bien ça peut très vite occasionner des difficultés tant vous êtes nombreux, et ce depuis l'après-midi, à circuler sur l'autoroute A10 en provenance du sud-ouest et du centre. Et d'ailleurs, Véronique nous a envoyé un message pour signaler qu'il y avait, semble-t-il, pas mal d'automobilistes, en tout cas qui, en souhaitant doubler, mettaient leur clignotant et déboîtaient tout de suite sans contrôler dans le rétroviseur. Il faut impérativement conserver les bons réflexes. Vous êtes nombreux pour ne pas de nouveau créer des accidents. Lorsque vous vous décalez, vous mettez certes votre clignotant, mais vous contrôlez dans votre rétroviseur avant d'entreprendre votre manœuvre. Accident donc terminé, c'est une bonne chose sur l'autoroute A10, donc direction Paris, mais ça reste ralenti. Et d'ailleurs, sur l'autoroute A10, c'est là où on trouve l'autre secteur ralenti, à savoir le départ de Bordeaux, toujours, même si c'est quand même beaucoup moins important. On a encore quelques perturbations au départ même de Bordeaux sur l'autoroute A10, depuis la rocade, et puis après le péage de Virsac, désormais. Et c'est d'ailleurs plutôt là qu'on trouve en ce moment une circulation ralentie sur 8 à 9 kilomètres. Alors pas de gros bouchons, mais vous êtes ralenti en ce moment dans la traversée de la Gironde au niveau de l'aire de service des terres de l'estuaire. Sur toutes les autres autoroutes sur lesquelles vous circulez et sur lesquelles vous m'écoutez, ça se passe vraiment très très bien en ce moment.
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7: Dans un instant, la sélection cinéma du magazine Première tout au long de l'été. Thierry Chaise vous conseille la sortie incontournable de la semaine, mais aussi un film à voir ou à revoir en famille. Au programme aujourd'hui, une sensation du Festival de Cannes avec Virginie Efira et le film qui a fait connaître Robert Zemeckis. On en parle dans un instant après Blackpink.

Priorité sur l'info trafic sur le 107.7. Je rappelle qu'en Ile-de-France, il y a toujours cet obstacle qui se trouve sur la partie droite de la chaussée de l'autoroute A10 au kilomètre 15. Le patrouilleur se rend sur place. C'est avant la sortie d'Isdourdan.

0: Le groupe sud-coréen Blackpink avec ce titre Shutdown. On se retrouve dans moins de 10 minutes pour l'infotrafic, toujours marqué par ces perturbations que vous rencontrez uniquement sur l'autoroute A10 dans le sens Bordeaux-Paris. Encore quelques coups de frein au départ de Bordeaux, mais ça coince surtout en Ile-de-France en ce moment, même si ça devrait s'arranger. Vous êtes nombreux certes, mais le bouchon qui a créé l'accident qui a créé le gros bouchon au kilomètre 5 est terminé. Retour à un trafic depuis quelques minutes sur les 4 voies à ce niveau. Et c'est l'heure de C'est à voir, votre rendez-vous ciné. Yvan Mouton est avec Thierry Chaise, rédacteur en chef du magazine Première. Et voici tout de suite son coup de cœur de la semaine.
1: Et nous avons notre film avec Virginie Efira. Je rappelle que Thierry est un faible pour cette actrice. Il s'agit de Soudain, qui a permis cette fois-là à Virginie Efira et Tao Okamoto d'obtenir ex aequo les prix de la meilleure actrice au Festival de Cannes. C'est pas rien.
2: Ah, c'est un film assez incroyable. Alors, on peut dire, si on doit le simplifier, que c'est la rencontre entre une directrice d'EHPAD aux méthodes particulières pour accompagner ses patients en fin de vie, et puis une comédienne, metteuse en scène de théâtre japonaise, qui vient en France pour une pièce et qui est atteinte d'un mal incurable. Et ces deux-là vont se rencontrer autour de conversations cérébrales quasiment sur c'est quoi la fin de vie, en quoi le capitalisme empêche justement que cette fin de vie se passe bien, parce que dans les hôpitaux il faut aussi gagner de l'argent et pas juste s'intéresser aux patients.
3: En traitant bien les autres, ça évite aussi de se faire du mal à soi. Dans la réalité, ça ne se passe pas comme dans les manuels d'humanité.
2: C'est un film, quand on s'y abandonne, qui ouvre des voies absolument incroyables. On assiste à des choses, des scènes où s'il n'y avait pas cette naïveté-là, ou s'il y avait un brin d'ironie, ça ne marcherait pas. Mais c'est un film sans ironie, sans regard moqueur. On adore ces personnages, on adore ce qu'ils traversent et on adore ces interprètes de ce magnifique film.
1: Et maintenant, place au film à voir ou à revoir en famille cet été. On est en 1984. Kathleen Turner et Michael Douglas sont à la poursuite du Diamant Vert.
2: Ah, exactement. Alors là, le film, contrairement au précédent, n'était pas passé par Cannes, n'avait pas eu les prix d'interprétation, mais c'était qu'est-ce qu'on se régale avec Kathleen Turner, Michael Douglas. C'est le film qui va faire connaître Robert Zemeckis. Le suivant, ce sera Retour vers le futur. Et voilà, c'est une romancière. Sa sœur a été kidnappée. Elle doit, pour la sortir de là, trouver un diamant dans la forêt. Et elle va être accompagnée par un aventurier qui a envie d'être là, mais sans plus, qui est joué par Michael Douglas. Et c'est, le cinéma d'aventure à la Indiana Jones, mais avec cette fois-ci un personnage féminin au centre du jeu. À la poursuite du Diamant Vert, ça se regarde vraiment avec une gourmandise qui n'a jamais cessé depuis près de 40 ans.
1: 116 millions de dollars de recettes pour 10 millions de budget à l'époque, c'était vraiment effectivement la bonne surprise, à la poursuite du Diamant Vert sur toutes les bonnes plateformes. Et Soudain, avec Virginie Efira, vous aviez les étoiles plein les yeux quand vous parliez de ce film. En salle cette semaine, à retrouver également dans le magazine Première et sur première.fr.
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Monsieur n'est même pas raciste, vu que monsieur n'a pas de racines. 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

0: Bâtard de Stromae sur le 107.7. L'info trafic arrive.
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0: Il est 18h46, vous me rejoignez peut-être sur le 107.7, sur la route des vacances, route des retours également de congés en ce samedi 15 août. Et bien actuellement, dans l'ensemble, ça se passe bien presque partout. J'entends par là que le trafic est fluide, donc quasiment sur toutes les autoroutes hein, sur lesquelles vous roulez. En Nouvelle-Aquitaine, Pays de la Loire, région Centre et Île-de-France, quelques coups de frein encore possibles en Île-de-France où vous restez nombreux à circuler en direction de Paris où un accident s'est produit avec un gros bouchon un peu plus tôt cet après-midi. Accident terminé et fin quasiment du bouchon, mais quelques perturbations possibles en ce moment à l'approche donc des jonctions avec la Francilienne ou la Nationale 118 en direction de Paris, mais plus vraiment donc de difficultés, si j'ose dire, dans ce secteur. Seul un trafic important en ce moment en direction de la capitale. Et puis, au départ de Bordeaux, en Gironde, ça a été bien compliqué hein, tout au long de l'après-midi. C'est bien plus simple, si j'ose dire, en ce moment. Quasiment plus de difficultés sur les premiers kilomètres de l'autoroute A10. Hein, c'est au-delà du péage de Virsac à l'approche de la sortie 38 Blaye-Montagne que vous rencontrez encore quelques ralentissements sur votre trajet. Voilà pour l'infotrafic. C'est assez simple aussi de vous délivrer l'infotrafic en ce moment. Notez quand même cette toute dernière info à vous donner. On repart en Île-de-France pour vous qui franchissez le péage de Saint-Arnoult sans difficulté. Notez que juste après, visiblement, il y a un véhicule qui est signalé arrêté. On a le patrouilleur qui se rend sur place. On poursuit la route en musique avec Gaëtan Roussel.
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La musique de Joyce Jonathan sur le 107.7. On se retrouve dans quelques instants à 19h au plus tard pour l'actualité, la météo et un nouveau point complet sur vos conditions de circulation après George Michael.

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1: Bonsoir à tous. La baisse des températures gagnera du terrain demain. 28 départements seront en vigilance orange, canicule dans l'est, mais surtout dans le sud-est. C'est ce qu'a annoncé Météo France, qui lèvera donc sa vigilance pour l'ouest et l'Île-de-France. En revanche, dans le quart sud-est du pays, on aura une poursuite des conditions caniculaires jusqu'en milieu de semaine prochaine. Dans les Landes, l'incendie n'est toujours pas fixé, mais la surface de 1600 hectares parcourue par les flammes n'a pas évolué. Et l'après-midi a été plus favorable que prévu. C'est ce que déclare le préfet du département, Gilles Clavreul. 550 pompiers sont toujours mobilisés au sol, épaulés par 4 canadaires, 2 avions Dash et l'hélicoptère Chinook australien. Près de chez nous, la Belgique est actuellement confrontée à l'un des pires incendies de son histoire et de premières évacuations sont réalisées en cette fin d'après-midi dans des villages situés dans l'est du pays, proche d'un incendie qui a déravagé plus de 1600 hectares et qui s'est déclaré hier en fin de journée dans une zone boisée proche de l'Allemagne. Le projet de budget 2027 en France comprendra des mesures de soutien et d'investissement pour l'agriculture. C'est ce qu'indique Sébastien Lecornu dans une lettre ouverte diffusée dans la presse régionale aujourd'hui, où le Premier ministre confirme les aides déjà annoncées pour les élevages et les cultures frappées par la sécheresse. Médaille d'or pour Léon Marchand au championnat d'Europe de natation à Saint-Denis. Le champion olympique remporte son premier titre européen en s'imposant sur le 200 mètres papillon. Moisson de médaille pour Elena Kola au championnat d'Europe de gymnastique. La Française âgée de 16 ans a remporté aujourd'hui la médaille d'or à la poutre et la médaille d'argent au sol. Mercredi, elle avait déjà gagné le bronze au concours général. C'est la fin de ce Flash Info. Le retour à vos conditions de circulation, c'est dans un instant, juste après votre météo. Avec toujours un risque d'orage ce soir sur le centre Val-de-Loire, la Nouvelle-Aquitaine, la région parisienne. Et puis demain, donc dimanche 16 août, on devrait avoir des températures moins élevées sur toute la partie ouest, centre et Île-de-France. Mais Météo France prévient justement que les températures certes seront en baisse, mais approcheront quand même toujours des 30 degrés dans l'après-midi, ce qui sera le cas à Bordeaux, à Rennes, à Nantes, à Tours ou encore à Paris, pour une vraie belle fraîcheur, si j'ose dire. Il faudra aller bien plus à l'ouest avec 23 degrés, par exemple, du côté de Brest. Les grosses températures, les grosses chaleurs seront encore un petit peu dans l'est et surtout, donc, je le disais, dans le sud-est de l'Hexagone.
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1: 19h03, merci de nous avoir choisi pour vous accompagner sur la route en cette fin d'après-midi du 15 août et en ce moment, pas de difficultés. J'entends par là qu'il n'y a plus de ralentissement ni de bouchon à vous signaler. En revanche, une information importante, c'est sur l'autoroute A11 pour vous qui roulez nombreux en direction de Paris, kilomètre 41, un véhicule est signalé arrêté et potentiellement en feu. Donc attention dans ce sens pour vous qui circulez au-delà de Chartres et qui approchez de la région parisienne. Et puis attention aussi dans l'autre sens si jamais le dégagement de fumée occasionnait une gêne dans les deux sens. Donc de circulation, kilomètre donc 41 de l'autoroute A11 à proximité de la région parisienne. Le patrouilleur et les pompiers se rendent en ce moment sur les lieux.
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1: Continuons la route en musique. Tout de suite, avec les Clash.

0: Dessine-moi un mouton, chanté par Mylène Farmer. On se retrouve dans un instant pour l'infotrafic.
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0: 19h passées de 16 minutes, ça se passe bien et bonne nouvelle, fin de l'alerte concernant un véhicule qui était signalé à l'arrêt en feu sur l'autoroute à 11 au kilomètre 41. Pas de ralentissement, pas de bouchon cette fin d'après-midi sur l'ensemble des autoroutes sur lesquelles vous roulez. Nombreux encore à cette heure-ci hein, et c'est notamment le cas toujours en direction de Paris, mais pas de difficulté à vous signaler sur le réseau Vinci Autoroute. Quelques très légers ralentissements et bouchons au-delà sur les différents axes franciliens qui vous permettent ensuite, si vous le souhaitez, de rejoindre le boulevard périphérique parisien. Une info qui me parvient, qui vous concerne bien plus au sud, du côté de Niort. Si vous souhaitez rejoindre l'autoroute A10 en direction de Poitiers, de Paris, par l'autoroute A83. Alors pardon, c'est en direction de Bordeaux, par la 83. Un fourgon est en panne dans la bretelle entre ces deux autoroutes. Poursuivons la route tout de suite en musique avec Pascal Obispo-Icard.

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10: 19h30, ça se passe très très bien en ce moment, pas de difficulté à vous signaler. Alors notez quand même cette info, à l'approche de Nantes, si vous roulez en ce moment sur l'autoroute A83, il y a le dépannage d'un véhicule au niveau du péage du Bignon. Regardez bien devant vous à l'approche donc de ce secteur pour vous qui regagnez peut-être Nantes en ce samedi après peut-être des vacances. Ailleurs, ça roule toujours aussi bien. Autre intervention du dépanneur dans une bretelle de sortie de l'A81 si vous circulez dans la région de Laval, direction Rennes. Dépanneur en intervention sur un véhicule en panne dans la sortie numéro 4 Laval-Ouest.
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10: Et dans un instant, marque-page, on vous aide à trouver vos lectures de vacances ou pour la rentrée, pourquoi pas. Et dans un instant, nous parlerons de 3 livres pleins d'enthousiasme. Il sera question de livres cultes, de nuages et de cartes routières. Rendez-vous après l'île Nals X.

0: Lil Nas X sur le 107.7, retour de l'infotrafic dans une dizaine de minutes. Et c'est le moment de la pause lecture dans Marque-Page. Francine Thomas nous présente trois livres en forme d'éloge.
1: Dans une chronique dédiée aux livres, il est assez naturel de parler d'un livre qui lui-même parle d'autres livres. Ambre Chalumeau est chroniqueuse et autrice. C'est surtout une passionnée de littérature qui a lancé un podcast consacré à ses livres préférés. Et la version papier de liste de lecture, c'est le titre, est sortie en fin d'année dernière. Elle y présente ses 20 livres préférés et explique pourquoi elle les aime tant. Mais quand on aime autant les livres, comment fait-on pour n'en retenir que 20? Ambre Chalumeau.
2: Il fallait que ce soit des livres qui aient une importance culturelle indiscutable, des livres qui aient une importance pour moi, qui m'aient vraiment aidé à me construire, à me déconstruire. Donc en fait, une fois qu'on a mis la barre si haut, c'est pas évident de réunir son gang all-stars de 20 livres, mais ce que j'aime bien, c'est que les livres que j'ai choisis, je les ai tous choisis pour des raisons différentes. Il y a des livres que j'ai mis parce qu'ils me font rire, et d'autres au contraire parce qu'ils m'ont aidé dans des moments durs. Il y a des livres que j'ai mis parce que c'est des livres doudous, qui sont accessibles, je pense, à tout le monde, et des livres qui sont là au contraire parce qu'ils m'ont impressionné et challengé. Et je trouve que c'est hyper important d'avoir comme ça ces raisons complémentaires, variées, d'aimer des livres. C'est joyeux la diversité.
1: Et c'est très divers en effet. Il y est question notamment de François Sagan, de Sally Rooney, de Maurice Druon ou encore d'Hervé Guibert. Puisqu'il est question aujourd'hui d'éloges, l'autre incontournable est la collection des petites éloges des éditions Les Pérégrines, toujours très réussies. Parmi ceux sortis dernièrement, consacrés notamment à la fête ou à l'île de Ré, il y a le petit éloge des nuages de Virginie Troussier, à la fois poétique et philosophique. Regarder les nuages, c'est désactiver, ne serait-ce qu'un instant, notre pulsion de contrôle, écrit l'autrice. C'est sentir en soi la légèreté avant de se dissoudre dans l'air du monde. On est heureux.

Sorti en 1995, ce titre tube même de Philly Winter, Dieu m'a donné la foi. On écoute Taylor Swift et l'infotrafic arrivera juste après.

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7: Ça se passe très bien, trafic fluide en ce moment sur toutes les autoroutes que vous empruntez. Quelques infos tout de même à vous donner. Commençons par celle-ci sur l'A81 pour vous qui avez passé Laval en provenance de Rennes ou de Laval, direction Le Mans. Un obstacle est signalé sur la voie de droite, kilomètre 231 après Laval-Est, sortie 3. Franck, le patrouilleur, se rend en ce moment sur place. Il y a également dans la région de Tours, pas très loin de là, enfin en tout cas pour vous qui circulez sur l'autoroute A85, entre Angers et Tours, kilomètre 54, un chevreuil a été aperçu au bord des voies, kilomètre donc 54 à proximité de Bourgueil, sortie 5. Le patrouilleur, eh bien là aussi, se rend sur les lieux. On continue la route en musique. Diana Ross est à suivre dans un instant après Mentissa.

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1: Bonsoir à tous, la canicule jouera les prolongations demain dans 28 départements de l'Est et surtout du Sud-Est. Maintenu en vigilance orange par Météo France, ce sera terminé pour les départements de l'Ouest et d'Île-de-France. Même si les valeurs resteront voisines des 30 degrés sur la majeure partie du pays, souligne Météo France, qui évoque une poursuite des conditions caniculaires jusqu'en milieu de semaine prochaine pour le Sud-Est. Dans les Landes, l'incendie n'est toujours pas fixé, mais la surface de 1600 hectares parcouru par les flammes n'a pas évolué. L'après-midi a été plus favorable que prévu, déclare le préfet du département, Gilles Clavreul. 550 sapeurs-pompiers sont toujours mobilisés sur le site pour combattre les flammes appuyés de moyens aériens. Le site des impôts piraté, le parquet de Paris a annoncé l'ouverture d'une enquête aujourd'hui. L'administration fiscale a reconnu hier une intrusion dans les données fiscales de particuliers et professionnels. Près de 700 000 contribuables seraient potentiellement concernés. Les sports en natation, 2 ans après ses exploits aux JO de Paris, Léon Marchand a remporté la médaille d'or au championnat d'Europe de natation à Saint-Denis cet après-midi. Le nageur s'est imposé sur le 200 mètres papillon. Au championnat d'Europe de gymnastique, la Française Elena Kola, elle, a brillé également. 2 jours après sa médaille de bronze au concours général, la gymnaste de 16 ans est devenue championne d'Europe à la poutre cet après-midi et quelques minutes après, la médaille d'argent dans l'épreuve du sol. Et puis on suivra ce soir aussi les championnats d'Europe d'athlétisme avec notamment la course du 10 000 mètres et le français Jimmy Gressier, champion du monde en titre sur la distance l'an dernier. C'est la fin de ce Flash Info à 21h. Pour l'actualité, vous retrouverez Tatiana Geiselman. L'info trafic arrive dans un instant après la météo. Les températures encore bien élevées en ce début de soirée sur une très grande partie du pays, excepté sur les façades de la Manche. Sinon, les températures restent élevées en ce qui nous concerne et vous concerne et voisine de 30 degrés en région centre, en Île-de-France, encore en Nouvelle-Aquitaine. Demain donc, les fortes chaleurs vont continuer de se décaler vers l'est et le sud-est. Et en ce qui nous concerne et vous concerne, on devrait avoir un temps globalement sec avec du soleil et des températures certes moins élevées, mais quand même, on pourrait avoir des températures voisines, c'est ce que dit Météo France, encore de 30 degrés, voire supérieures à 30 degrés, puisqu'on attend par exemple 31 demain à Nantes. On aura au maximum 29 degrés à Bordeaux, 29 degrés aussi à Alençon, 30 degrés pour Rennes, pour Tours et pour Paris.
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1: Et en ce début de soirée de samedi 15 juillet, ça roule très bien. Vous n'êtes pas seul, mais ça roule. Pas de ralentissement, pas de bouchon sur l'ensemble des autoroutes sur lesquelles vous roulez. 2 infos à retenir. Commençons par celle-ci qui vous concerne dans la région de Saintes, sur l'autoroute A10, direction Bordeaux. Un obstacle, un sac visiblement signalé sur les voies, kilomètre 430. Au-delà de Saint-Jean-d'Angély, sortie numéro 34 et le patrouilleur se rend sur place. Et puis, sur l'autoroute A85, cette fois-ci entre Angers et Tours, direction Angers, un animal a été aperçu et confirmé même au bord des voies. Le patrouilleur vient d'arriver sur place, secteur de Bourgueil, sortie 5. Chevreuil, donc signalé et confirmé même au bord des voies dans ce secteur. Attention aussi dans l'autre sens si jamais il traversait les voies et le terre-plein central.
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1: Et c'est Tatiana Geiselman qui prend le relais, qui vous accompagne ce soir. Bonsoir Tatiana.
2: Bonsoir Charles, bonsoir à toutes et à tous. Effectivement, je prends le relais ici, bien heureuse, dans mon studio climatisé. On refait un point sur le trafic dans 10 minutes. Et en attendant, on vous laisse en musique.

0: Des airs d'été avec cette reprise, ce remix signé Clan d'un titre initialement de Bad Bunny, le roi du reggaeton, c'était Café con Ron. C'est avec le chanteur Raphaël que je vous propose maintenant de poursuivre le trajet. On se retrouve juste après pour faire un point sur vos conditions de circulation qui restent bonnes. À l'instant, simplement une nouvelle info qui m'est parvenue du côté de l'autoroute A10. Pour vous qui quittez tout juste l'Île-de-France, qui avez passé Saint-Arnoux et qui roulez en direction du centre et de l'ouest, un obstacle nous est signalé sur les voies kilomètre 40 de l'autoroute. Il s'agirait de diverses débris qui se trouveraient notamment sur la voie du milieu. On est 5 km après la sortie numéro 11, un petit peu après la barrière de péage de Saint-Arnoux.
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0: Un point trafic avec une petite minute d'avance. Il est presque 8h15 et on se retrouve donc pour parler de vos conditions de circulation. En ce samedi soir, samedi 15 août, plutôt tranquille. L'après-midi a été bien chargé, mais désormais le trafic s'est bien fluidifié. Aucun ralentissement particulier, même s'il reste du monde bien sûr sur la route. Simplement quelques obstacles signalés sur les voies, notamment du côté de l'autoroute A10. L'autoroute entre Paris et Bordeaux, pour vous qui roulez direction Bordeaux. Il y a tout d'abord ces débris signalés sur les voies après l'Île-de-France, après la barrière de péage de Saint-Arnoux, sur la voie du milieu au kilomètre 40 de l'autoroute. C'est précisément 5 km après la sortie numéro 11, donc il faut serrer à droite et ralentir à l'approche de ce secteur. Bien, bien plus à l'ouest, sur la façade atlantique quasiment, toujours sur cette autoroute A10 en direction de Bordeaux. Là, c'est un sac encombrant qui serait tombé sur les voies au kilomètre 430 de l'autoroute. On est une vingtaine de kilomètres après la sortie 34, la sortie pour Saint-Jean-d'Angély, avant d'arriver dans le secteur de Sainte. Enfin, dernière information, ça vous concerne si vous êtes en région Centre-Val-de-Loire, sur l'autoroute A85, l'autoroute entre Vierzon et Angers, vous êtes entre Angers et Tours, et plus précisément à l'approche ou en sortie de la sortie 5, Bourgueil, à 2 km de cette sortie. Il y a des chevreuils qui ont été repérés sur le bas-côté, partiellement aussi sur les voies de circulation. En tout cas, ils essayent de venir sur l'autoroute. Il y a un patrouilleur qui est sur place en train d'essayer de les faire fuir. C'est Sergio, en l'occurrence, qui est arrivé il y a une quinzaine de minutes. Donc pensez à ralentir à l'approche de ce secteur et à vous décaler dès que vous apercevez le fourgon jaune de Sergio sur le bord des voies. Stevie Wonder arrive dans un instant côté musique pour vous accompagner avec son Part-Time Lover. Avant ça, on écoute M. Pokora.

Le swing de Stevie Wonder, c'était Part-Time Lover à l'instant sur les ondes du 107.7. Ça continue de bien se passer dans l'ensemble sur les autoroutes de l'ouest, du centre et de l'Île-de-France, quel que soit le secteur où vous nous écoutez actuellement. En tout cas, le trafic est fluide. On a quelques incidents sur les voies, des obstacles, un accident potentiellement avec une voiture au fossé et puis un incendie qui s'est déclaré au niveau d'une entrée autoroutière. On va parler de tout ça dans moins de 10 minutes. 20h30. Avant de ça, je vous laisse encore profiter un peu de la musique et notamment de ce titre de la Coupe du Monde de 2026 de cette année, ce duo de Shakira et de Burna Boy, c'est Die Die. Oh.

0: La musique des années 2000, cette Family Affair signée Mary G. Blige, un titre sorti précisément en 2001 avec des sonorités définitivement hip-hop et R&B.
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0: Trafic toujours un petit peu chargé mais fluide sur les autoroutes de tout le grand quart nord-ouest du pays, en tout cas tous les axes sur lesquels vous m'entendez actuellement, du côté de l'A10, l'autoroute entre Bordeaux et Paris, la 11 entre Paris et Nantes, l'autoroute A85, la 81, l'autoroute de Bretagne, la 71 ou encore la 83 pour citer quelques-unes des autoroutes sur lesquelles vous m'entendez. Trafic fluide donc, mais pour autant quelques attentions à avoir, notamment en raison de débris sur les voies. Dernière en date du côté d'Orléans sur l'autoroute A10 pour vous qui roulez en direction de Bordeaux, peut-être ensuite également en direction de la 71 et en direction du Massif Central. Il y a des pièces de véhicules, peut-être un pare-choc qui gêne la circulation sur la voie de gauche au kilomètre 95 de l'autoroute. C'est vraiment juste un petit peu après la sortie 14 pour Orléans Nord. Il faut bien serrer à droite. Toujours sur cette autoroute A10, pour vous qui approchez de Saintes, qui roulez en direction du sud, direction Bordeaux, direction le sud-ouest du pays, au kilomètre 430 de l'autoroute, on a toujours ce signalement de sac, peut-être au pluriel, sur les voies. On est une vingtaine de kilomètres après la sortie numéro 34. Voilà pour les infos sur l'autoroute A10, les obstacles en tout cas sur l'autoroute A10, car il y a également un accident qui nous est signalé sur cette même autoroute, toujours en direction du sud, toujours en direction de Bordeaux, dans le secteur de Niort, une voiture qui serait tombée au fossé, donc normalement sans gêne à votre circulation à vous, mais peut-être qu'il peut y avoir des débris sur les voies. En tout cas, ne soyez pas surpris si vous voyez effectivement cette voiture au fossé, kilomètre 358 de l'autoroute. On est une quinzaine de kilomètres après la sortie pour Saint-Mexant-l'École Lusignan, la sortie 31, toujours donc en direction de la façade atlantique et du sud. Du côté de l'A85 en région Centre-Val-de-Loire, le patrouilleur Sergio est toujours en intervention pour tenter de faire fuir un chevreuil se trouvant sur le bord des voies. On est non loin de la sortie numéro 5 pour Bourgueil et c'est si vous roulez en direction d'Angers que vous verrez ce patrouilleur arrêté sur le bas-côté. Mais soyez aussi prudent si vous roulez direction Tours et Vierzon car l'animal, lui, peut traverser le terre-plein central à tout moment, sauter au-dessus des glissières de sécurité, donc restez attentifs. Enfin, dernière information, elle vous concerne si vous êtes du côté des Vrons et de Vèges, que vous souhaitez vous insérer sur l'autoroute A81 au niveau de cet échangeur numéro 2, au niveau de l'entrée autoroutière. Il y a un feu qui a pris au niveau des poubelles qui se situe sur le parking juste avant le péage. Il y a encore un petit peu de fumée, même si l'incendie est en train d'être maîtrisé.
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0: Tout au long de l'été sur le 107.7, nous vous faisons découvrir les desserts de l'été, des spécialités qui sont bons les vacances. Et à Biarritz, deux jeunes passionnés ont créé la chocolaterie Nous, pour revisiter les classiques basques et notamment un gâteau glacé artisanal local et déjà incontournable. On prendra la direction de Biarritz juste après le titre Infinity, signé James Young.

0: Un titre de l'américain James Young, sorti initialement en 2017, mais c'est en 2021, c'est-à-dire 4 ans plus tard, que ce titre a rencontré soudainement un grand succès devenu viral, soudainement sur la plateforme TikTok. Promis, nous prenons désormais la direction du Pays Basque avec Hélène Daly pour découvrir notre dessert de l'été, une création qui fait fondre les gourmands.
1: Nous voici à Biarritz, et pas seulement pour l'océan, mais pour une douceur qui fait parler d'elle, le gâteau basque, oui, mais en version glacée. Mathilde Di Palma est la gérante et chef de production de la chocolaterie Nous.
2: On voulait proposer une version un peu plus originale, un peu plus jeune aussi, avec 2 biscuits, les mêmes biscuits que celui du gâteau basque, et une glace vanille avec un tout petit peu de rhum pour vraiment reprendre tous les composants du vrai gâteau basque. C'est vraiment adapté à tout type de public. En fait, il ne reste que le parfum, l'alcool est évaporé pendant la cuisson.
1: Comment vous est venue l'idée de faire ce gâteau basque en version glacée?
2: Moi, j'ai des origines italiennes, mes parents vivaient en Espagne, donc on a cette culture latine où ces biscuits sont très consommés de façon industrielle, et donc nous, c'était la façon de le réinterpréter sous forme artisanale, et voilà.
1: Et qu'en pensent les gourmands? La réponse au micro du 107.7.
3: On retrouve le goût du gâteau basque nature, en fait.
1: Et est-ce que vous retrouvez un petit peu les mêmes saveurs avec de la glace en plus?
3: Je retrouve, oui, les saveurs, on va dire, classiques du gâteau basque à la crème, avec la glace vanille un peu aromatisée à l'intérieur qui apporte ce côté très frais qui est très bon, je trouve.
1: Le succès ne se trouve pas uniquement dans la recette, mais dans la qualité des produits utilisés.
2: Oui, dans tout ce qu'on fait dans notre entreprise, on utilise un maximum de produits locaux, que ce soit la farine, le sel, les œufs, tout. C'est vraiment quelque chose qui nous vient énormément à cœur, et notamment la relation humaine qu'on peut avoir avec nos producteurs.
1: Et parmi les clients, Thomas, lui, est séduit. Il nous raconte ce qu'il sait de la fabrication.
4: Par exemple, la glace, c'est une crème anglaise en fait, qui est pasteurisée et qui ensuite est transformée en glace grâce à une turbine. Pour le gâteau basque, la pâte à basque traditionnelle, alors avec leurs petits secrets j'imagine, et cuite au four, et voilà.
1: Comment vous avez découvert cette version du gâteau basque?
4: Par les réseaux, parce que ils sont très actifs, la chocolaterie Nous, sur les réseaux, donc c'est vrai que ça fait pas mal de bruit lors dessert gâteau basque glacé, ça donnait envie.
1: Et justement, ce qui donne envie, c'est aussi la manière de le déguster. Mathilde Di Palma.
2: Ça se mange vraiment comme un petit sandwich glacé, donc il n'y a pas besoin de cuillère, ça se mange vraiment comme de la street food en fait, en marchant sur la plage, n'importe où.
3: Il est en 2001, c'est une forme assez simple, assez compacte et qu'on est capable de transporter un peu partout. Et...
4: au mode sandwich quoi.
1: Et pour goûter le gâteau basque glacé, rendez-vous à la chocolaterie Nous à Biarritz, accessible par la sortie numéro 4 de l'autoroute A63.
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0: La voix de M qui nous fait voyager, qui nous emmène pour notre été au bord de l'océan. Restez bien à l'écoute, il est 20h45 et on va parler trafic dans 30 secondes.
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0: Il est 9h moins le quart, je vous souhaite à tous un très bon retour à la maison. J'ai plutôt des bonnes nouvelles à vous donner côté trafic. Trafic justement qui est fluide, ça c'est la principale bonne nouvelle à retenir. Ça se passe bien toujours sur les autoroutes de l'ouest, du centre et de l'Île-de-France. Autre bonne nouvelle, je vous parlais tout à l'heure d'un départ d'incendie au niveau d'une entrée autoroutière de l'autoroute A81. Incendie maîtrisé, terminé, plus aucun panache de fumée et plus donc aucun danger à signaler dans ce secteur. Et puis je vous parlais aussi tout à l'heure, il y a un quart d'heure, lors de notre dernier point ensemble, d'une voiture accidentée sur l'A10 du côté de Niort. Eh bien l'alerte est élevée, le patrouilleur s'est rendu sur place. Et c'était apparemment une indication erronée. Il ne me reste donc plus qu'à vous rappeler ces quelques obstacles sur les voies signalées sur l'A10, direction Bordeaux, juste avant le secteur de Sainte, une vingtaine de kilomètres après la sortie numéro 34, kilomètre 430 de l'autoroute, on aurait potentiellement des débris qui gêneraient sur les voies. Toujours sur cette autoroute A10, on a également des véhicules signalés en panne avec parfois une gêne au trafic. Alors ça vous concerne par exemple du côté de Niort. Si vous roulez direction Sainte et Bordeaux, kilomètre 358 de l'autoroute, la voie de droite a été neutralisée pour une voiture qui se trouve simplement sur le bas-côté, voiture qui n'est pas accidentée, simplement arrêtée. Vous pensez à vous décaler sur la voie de gauche. Enfin, toujours sur l'A10, au niveau d'une sortie autoroutière, cette fois-ci la sortie 13, notez qu'il y a un fourgon équipé d'une remorque, un poids lourd même, qui est en panne au niveau de cette bretelle de sortie. Ne soyez pas surpris. C'est avec le groupe Texas que je vous propose de poursuivre votre trajet désormais. L'artiste Vernis Rouge est également dans la playlist. Moi, je vous retrouve au plus tard dans un quart d'heure à 21h avec déjà un nouveau point sur le trafic. Ça, c'est tous les quarts d'heure sur le 107.7. Mais à heure pile, c'est aussi l'heure du flash d'actualité. On fera un tour de l'actualité mondiale et nationale, évidemment, donc à 21h.

en priorité à l'infotrafic. Si vous êtes actuellement sur l'autoroute A10, vous avez passé le secteur d'Orléans et vous roulez en direction de Paris. 7 km après la sortie 13.1, la sortie pour Sarangidi, il y a des pièces de véhicules qui gênent la circulation sur les deux voies de droite et voie du milieu, kilomètre 84 de la 10 en direction de Paris.

Un nouvel artiste de la scène française, Vernet Rouge, à l'instant avec son titre La Fille. 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

0: On and On, tout en douceur avec Erika Badu et ce titre, vieux titre, qui va nous amener tout juste à 21h. Avant ça, j'aimerais vous faire un petit rappel très important en ces périodes de canicule et d'incendie. N'oubliez jamais que 9 feux sur 10 sont causés par l'homme. Une étincelle, une négligence et c'est un incendie en quelques minutes. Surtout, ne jetez jamais votre mégot par la fenêtre.
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0: Bonsoir à toutes et à tous. La canicule va se poursuivre demain dans 28 départements de l'Est et du Sud-Est qui restent en vigilance orange. Le mercure va en revanche un petit peu baisser sur l'Ouest et l'Île-de-France. Toujours un thermomètre aux alentours des 30 degrés, mais plus d'alerte orange à compter de demain 6h. On fera le point sur la météo en détail à la fin de ce flash. Sur le front des incendies, le feu ne progresse plus, mais il n'est toujours pas en voie d'être fixé dans les Landes. 1600 hectares sont partis en fumée en 3 jours. 2 foyers mobilisent particulièrement les pompiers. Luglon, d'où sont parties les flammes, et Garenne, touchée par une saute du feu. La Belgique aussi au proie aux incendies, notamment dans la réserve boisée des Fagnes, où s'est déclaré hier le feu le plus important qu'ait jamais connu le pays. Plus de 2000 hectares ont brûlé en l'espace de 24 heures. De premiers habitants ont reçu l'ordre d'évacuer cet après-midi. Sébastien Lecornu se rendra à Mayotte à la fin du mois. 1 an après le lancement du plan quinquennal pour la reconstruction de l'archipel suite au passage dévastateur du cyclone Chido, le Premier ministre veut faire le point au programme, notamment la lutte contre l'immigration clandestine, la rentrée des classes, l'accès aux soins, ainsi que les projets d'infrastructures et de transport. Pas mal de sport au programme ce samedi, notamment avec les championnats d'Europe de natation qui se déroulent en ce moment en Île-de-France, à Saint-Denis. La jeune tricolore Marie-Ambre Molu vient de s'imposer sur le 100 mètres d'eau, glanant sa 3e médaille de la semaine devant sa compatriote Pauline Mailleux, qui finit en bronze. Un peu plus tôt, la coqueluche française Léon Marchand a remporté la finale du 200 mètres papillon, signant la meilleure performance mondiale de l'année. Les championnats d'Europe de gymnastique se tiennent aussi ce week-end, cette fois-ci en Croatie à Zagreb, et la jeune française de 16 ans Elena Kolas continue de briller. Elle a remporté la première place à la poutre avant d'enchaîner avec une médaille d'argent au sol. Il est 21h02, comme promis, on passe à la météo. Météo qui sera donc plus clémente sur l'Ouest et sur l'Île-de-France à partir de demain 6h. Les températures vont un tout petit peu baisser. La vigilance est rétrogradée à la couleur jaune sur l'Ouest du pays et donc également sur l'Île-de-France. En revanche, sur les départements de l'Est et surtout du Sud-Est du pays, la canicule va se poursuivre avec une vigilance maintenue en orange par Météo France. Le thermomètre avoisinera demain toujours les 30 degrés du côté d'Alençon, du côté de Rennes ou encore de Tours et du Mans. Il dépassera même les 30 degrés potentiellement à Paris, 32 degrés attendus, 34 degrés attendus du côté de Nantes, 32 également du côté de Bordeaux, le tout sous un ciel légèrement voilé. Quelques nuages notamment s'installeront l'après-midi et c'est ce qui apportera un petit peu plus de douceur que sur l'Est qui sera encore concerné par un fort soleil accompagné d'orages estivaux qui malheureusement ne feront pas baisser les températures.
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0: Et je vous souhaite à tous un très bon trajet. Il est 21h désormais passées de 3 minutes. Dans l'ensemble, ça continue de bien se passer sur la route, même si on a eu pas mal de petits incidents ces dernières minutes, ce dernier quart d'heure, et notamment une concentration d'accidents du côté de Niort sur l'autoroute A10 dans les deux sens de circulation. Alors tout d'abord, pour vous qui roulez en direction de Poitiers, en direction de Tours et de Paris, sachez qu'il y aurait 3 voitures accidentée sur la bande d'arrêt d'urgence au kilomètre 351 de l'autoroute. On est une douzaine de kilomètres après la bifurcation avec l'A83 et il y aurait dans ce même secteur, hein, toujours au niveau de ce même point kilométrique, des débris de pneus sur les voies. Donc soit la cause, soit la conséquence de cet accident. Dans tous les cas, il faut donc bien freiner à l'approche de ce secteur, bien ralentir. Un patrouilleur va se rendre sur place. Dans l'autre sens de circulation, pour vous qui roulez direction Niort, direction Saintes et Bordeaux, travaux. Là, il y a également deux véhicules accidentés ou en panne sur le bord des voies, voire sur le bas-côté, au kilomètre 358 de l'autoroute, donc à 7 km d'intervalle. Donc pour vous, ce sera une quinzaine de kilomètres après la sortie 31, la sortie pour Saint-Mexant-l'École-Lusignan. La voie de droite est neutralisée, il y a du monde sur place, il y a le patrouilleur, les forces de l'ordre et puis le dépanneur aussi qui vient tout juste d'arriver. Je l'apprends à l'instant, donc vous freinez et vous vous décalez sur la voie de gauche. Voilà pour les principales infos à retenir dans ce secteur de Niort. Notez également des obstacles sur les voies de l'A10 direction Paris, après le secteur d'Orléans, 7 km après la sortie 13.1 pour Sarran-Gidy. C'est notamment sur la voie de droite et qu'il y aurait des débris de véhicules qui sont en train d'être ramassés par le patrouilleur Clément. Du côté de l'A87, pour vous qui avez Angers dans votre dos, qui souhaitez bifurquer sur l'A83 en direction de Nantes, dans cette bifurcation autoroutière secteur des Essarts, il y avait une voiture arrêtée sur la bande d'arrêt d'urgence, mais alors vraiment dans le virage difficile à voir. Il semblerait, je le vois à l'instant, que cette voiture ait pu repartir ou ait été dépannée et été prise en charge par le dépanneur. Donc l'événement semble être en train de se terminer. Je termine donc moi aussi par une dernière info au Mans, sur l'autoroute A11, dans la traversée du Mans. Notez qu'un chevreuil a été repéré sur le bord des voies, le bas-côté au kilomètre 168 de l'autoroute. On est non loin de la bifurcation avec la 28.
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1: Retour de l'infotrafic du côté de Chartres. Si vous circulez sur l'A11 actuellement, vous êtes entre Chartres, la sortie numéro 2, et Ablis, la sortie numéro 1. Un chevreuil vient d'être repéré proche des voies. Kilomètre 49 de l'autoroute. On est non loin de l'aire de service de Chartres-Bois-Paris ou de Chartres-Gaville, selon votre sens de circulation.

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1: La voix de Vianney avec son titre « Moi ». Aimez-toi. Ça continue de bien se passer sur la route. Pas de nouvelles infos à vous donner. Je vous laisse poursuivre en musique en compagnie de Bruno Mars et son titre I Just Might. La magnifique voix de Whitney Houston ensuite à suivre. Et puis notre prochain rendez-vous ensemble, nous, ce sera à 21h15 pour reparler trafic.

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1: Il est 9h15, je vous souhaite à tous une très belle route. Merci d'être à l'écoute du 107.7 pour ce trajet de fin de journée en ce samedi soir plutôt tranquille. Le trafic reste fluide, même si on a toujours ces incidents sur les voies et puis ces chevreuils, surtout de plus en plus nombreux, repérés sur le bord de la chaussée. C'est classique entre 21h et 22h, 22h30, pas mal de chevreuils. Proche des voies, il y a notamment ce signalement pour un chevreuil du côté de l'A11 dans la traversée du Mans, kilomètre 168. De l'autoroute et puis du côté de Chartres, toujours sur cette même autoroute à 11, kilomètre 49 de l'autoroute. Cette fois-ci, on est donc non loin de la sortie numéro 2 pour Chartres et surtout non loin de l'aire de service de Chartres, Chartres-Gaville ou Chartres-Bois, Paris, selon votre sens de circulation. Voilà donc pour les animaux errants. On a également des véhicules arrêtés sur les voies, le bord des voies, potentiellement accidentés. Un petit peu tout concentré du côté de Niort sur l'autoroute A10. Alors tout d'abord pour vous qui roulez en direction de Paris, en direction de Poitiers et de Tours, il y aurait 3 voitures accidentées sur la bande d'arrêt d'urgence au kilomètre 351 de l'autoroute. Potentiellement des débris aussi sur les voies, des débris de pneumatiques, je vous le disais tout à l'heure. On ne sait pas trop si c'est la cause ou la conséquence de l'accident, mais dans tous les cas, il faut freiner à l'approche de ce kilomètre 351. On est une douzaine de kilomètres après la bifurcation avec la 83. Dans l'autre sens de circulation, la 10 direction Saintes et Bordeaux. Je vous parlais tout à l'heure de 2 voitures accidentées ou arrêtées sur le bas-côté, en tout cas sur l'herbe après la bande d'arrêt d'urgence, donc peut-être quand même accidentée. Il y avait du monde tout à l'heure sur place, et bien j'apprends à l'instant que l'événement est terminé. Le dépanneur a pris en charge les véhicules, les forces de l'ordre ont quitté les lieux et le patrouilleur également. Toutes les voies ont été rendues à la circulation. Deux comédiens s'apprêtent à faire la route à nos côtés, Fred Testo et Ilyes Jadel. Ils sont à l'affiche du film Tombé du ciel, en salle depuis mercredi. Le film revient sur l'histoire du stand-upper Ilyes Jadel, élevé dans la culture musulmane. Il a été parachuté dans un lycée catholique. Il en a fait un sketch devenu un film et on les retrouve dans notre chronique sur la route avec, juste après la musique de Muse.

0: ça faisait longtemps, en tout cas pour ma part. Écouter un bon Muse comme ça, c'était Resistance à l'instant sur les ondes. Deux acteurs qui maîtrisent à la perfection l'art de la comédie, Fred Testo et Ilyes Jadel, sont nos invités pour notre soirée, pour la sortie de leur film. Ils sont au micro de Charlotte Latour.
1: Bonjour à tous les deux.
2: Bonjour.
1: Ilyes Jadel, Fred Testo, vous êtes réunis au cinéma dans Tomber du ciel. Alors, il faut revenir à la genèse du film. Tout part de la vie réelle. Votre expérience, Ilyes Jadel, a inspiré le film.
2: Exactement. Mes parents, ils m'ont inscrit dans un lycée catholique alors que je m'appelais Ilyes Jadel. Au début, je me disais qu'ils avaient pas vraiment trop compris le concept du lycée catholique. Et figurez-vous que ça a été une des meilleures expériences de ma vie. Je me suis retrouvé comme un petit poisson hors de l'eau dans un monde qui n'était pas le mien. Et finalement, c'était une super expérience. Et j'en ai fait un sketch. Oui. Et puis après, naturellement, j'en ai fait un film parce que les gens aimaient beaucoup le sketch.
3: En fait, c'était un sketch d'1h30 maintenant.
2: C'est un sketch, exactement, c'est un long sketch.
1: Vos parents, ils ont laissé faire? Parce que ça paraît un peu fou. Vous venez d'une famille, vous l'avez dit, musulmane, et on vous voit partir dans un lycée catholique. Ils ont dit oui, allez, on y va.
2: C'est le choix de mes parents, justement.
3: D'accord. Ah oui,
1: c'est étonnant.
2: Oui, bien sûr, évidemment. Oui, j'avais pas choisi mon école à l'époque. Je comprenais pas vraiment pourquoi. Enfin, mon père disait que c'était une éducation assez stricte et il me disait que ça pourrait m'ouvrir aux autres, justement. C'était pas évident au début, mais la vie est bien faite finalement.
1: Fred Testo, vous êtes déjà fait virer de votre lycée, vous, comme Ilyes dans le film?
3: Moi, mes parents m'ont mis dans une école musulmane. Virer d'un lycée? Non. Alors moi, j'ai toujours très bien travaillé à l'école, j'adorais l'école, avec tous mes amis qui sont toujours les mêmes. Pas de soucis. Parce qu'on aimait ça, mais parce qu'on a eu la chance aussi de peut-être tomber avec plein de profs, hommes-femmes, qui nous intéressaient, quoi. On se souvient de ceux qui nous intéressaient pas. D'ailleurs, moi, par exemple, en anglais, c'est vrai que ça a été la dégringolade. Hein. J'ai fait un bouquin qui s'appelle La dégringolade, qui se vend encore, je crois, à la Fnac. Et c'est vrai que du coup, je suis archi nul en anglais.
2: Et gros bisous à tous les profs qui nous écoutent.
3: Voilà, évidemment.
1: Fred Testo, on va rester dans la même veine. Dans l'histoire, vous êtes frère Oscario, le CPE du lycée. Rôle de composition quand même assez génial. Petite présentation.
3: Oui, Oscario, c'est un méchant. C'est le méchant du film.
2: Ouais, exactement.
1: Est-ce que le scénario décrivait déjà très bien le personnage ou est-ce que vous avez contribué à le construire, à le façonner, parce qu'il a une façon de se tenir, il a cette coupe de cheveux.
3: Oui, après avec justement Mohamed Hamidi, le réalisateur.
2: Moi, je pense qu'il a vraiment apporté sa vraie touche parce que pour le coup, j'ai écrit le scénario et on avait écrit, c'est vrai, mais Fred Testo, il fait partie des rares acteurs qui arrivent et qui ramènent leur touche, qui changent le personnage, qui le bonifient, qui l'améliorent. Il était vraiment incroyable, Fred Testo.
3: Merci.
2: Et j'irai
3: merci,
2: acheter Jadel. Ton livre La Dégringolade.
3: J'irai voir votre film, Ilyes.
2: Merci.
1: On vous quitte quelques instants, Fred Testo, Ilyes Jadel. On vous retrouve juste après le prochain Point Trafic.
0: Effectivement, rendez-vous après le Point Trafic de 21h30. Et avant ce Point Trafic, un petit peu de musique de la hip-hop américaine, le groupe De La Soul, avec Ring Ring Ring.

0: C'était De La Soul à l'instant avec le titre Ring Ring Ring. Et comme promis, n'oubliez pas nos invités qui font la route à nos côtés, les deux comédiens Fred Testo et Ilyes Jadel. Ils vont nous parler de la route des vacances dans la suite de notre chronique sur la route. Ce sera juste après le trafic.
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0: Le trafic marqué par ce chien errant signalé proche des voies de l'autoroute A11 dans la Sarthe, non loin de la sortie numéro 6 pour Conneret. Un chien a été repéré au kilomètre 146 de l'autoroute, potentiellement donc sur les voies de circulation. Chien qui pourrait fortement vous surprendre sur la route, surtout que la nuit est définitivement en train de commencer à tomber et qu'avec cette obscurité, il est difficile de repérer ce chien. En tout cas, on le voit au dernier moment et ça peut surprendre, donc soyez attentifs du côté de l'A11. Au niveau de ce kilomètre 146. Toujours sur la 11, je vous rappelle qu'on a également des chevreuils repérés, eux, sur le bas-côté, mais qui peuvent à tout moment venir sur les voies du côté du Mans, dans la traversée du Mans, au kilomètre 168 de l'autoroute, et puis du côté de Chartres aussi, au kilomètre 49 de l'autoroute. On est non loin de la sortie numéro 2. On part maintenant sur l'autoroute A10, la grande autoroute entre Paris et Bordeaux. Notez tout d'abord à l'approche d'Orléans qu'il y a un véhicule de l'autoroute arrêté pour intervention sur le bord des voies, juste au niveau de la sortie 14 Orléans-Nord. Donc ne soyez pas surpris et pensez à vous décaler sur les voies du milieu et les voies de gauche si vous roulez sur cette A10, donc direction Bordeaux et direction Clermont-Ferrand. Bien plus loin sur cette A10, du côté de Niort, pour vous cette fois-ci qui roulez direction Paris, c'est bien confirmé. Un accident s'est produit au kilomètre 351 de l'autoroute, mais il y a désormais plus qu'une seule voiture impliquée dans cet accident, une voiture qui a effectivement perdu un pneu, un fourgon même plus précisément, qui a perdu un pneu. La voie de droite a été neutralisée par la patrouilleuse Léa qui est sur place pour permettre les interventions au niveau de ce fourgon. Vous basculez donc obligatoirement sur voie de gauche et vous êtes prudent car il pourrait également y avoir toujours des débris de ce pneu sur les voies de circulation. La patrouilleuse va aller les ramasser. Je vous rappelle qu'on est une douzaine de kilomètres après la bifurcation entre la 10 et la 83.
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0: Deux comédiens sont toujours avec nous sur la route ce soir, à l'affiche du film Tombé du ciel. Fred Testo et Ilyes Jadel parlent voyage, voiture et religion au micro de Charlotte Latour.
2: C'est synonyme de quoi pour vous la route des vacances ?
3: C'est les meilleurs moments de l'année. Là, les auditeurs, ceux qui vous écoutent, on a attendu ce moment-là toute l'année. On roule, on a la vitre ouverte, il y a les enfants derrière, on leur dit attention, on va attacher vos ceintures. Quand ils ont le dos tourné, ils enlèvent la ceinture. S'arrêter dans les aires de repos, ça c'est incroyable. C'est ouais. Le meilleur moment des vacances.
4: On est libéré en fait.
3: Ouais, exactement.
4: C'est que des bons souvenirs. Et encore, même moi qui suis un petit peu plus âgé qu'Iliès, j'ai connu
3: un petit peu.
4: Époque sans clim. Hein. Ça ne posait pas de problème en fait.
3: Ah ouais ?
4: Pas du tout. À trois derrière, des
2: sans ceinture
4: voitures.
2: De sécurité en général.
4: Ah non. Mes parents m'ont rattrapé plusieurs fois au milieu sur des freinages sur l'autoroute.
3: Ah ouais.
4: Parce que moi j'étais au milieu, parce que je suis le petit dernier. Mais effectivement, on n'y pensait pas, non.
2: Vous entretenez quelle relation avec la voiture, l'objet voiture ? Est-ce que vous conduisez déjà tous les deux ?
3: Bien sûr, la relation avec la voiture, moi je reste. C'est une relation assez professionnelle que j'ai avec ma voiture personnellement. Enfin, je suis pas trop dans les voitures, tout ça, moi.
4: Moi j'ai appris à conduire. À 11 ans.
3: Super Fred, ça.
4: J'ai fait la conduite accompagnée à 16 ans tout de suite. Et après, j'ai eu mon permis tout de suite. J'ai toujours conduit. Même mais sur les tournages, moi, je viens
3: ma question.
4: Avec.
3: Ma question, c'est quelle relation tu
4: as. J'ai une super relation. Moi, j'adore conduire.
3: Avec ta voiture, la
4: le plaisir de conduire. Mais j'ai une relation amicale, amie d'enfance avec la voiture.
3: D'accord.
4: Même si je la loue, c'est très important. Il y a un rapport très convivial.
2: Pour revenir au film Tombé du ciel, c'est une comédie œcuménique qui se moque finalement gentiment. C'est pas évident comme exercice de se moquer gentiment, surtout quand il est question de religion. Savoir se moquer, mais de façon drôle et sans agressivité, comment on y parvient ?
3: Parce qu'on se moque pas. On rigole avec. C'est une comédie qui est. Comme vous l'avez dit, c'est un sujet pas facile, c'est la religion. Et pour moi, l'humour, c'est bien quand on blesse personne. L'idée du film, c'est de rassembler et de faire passer un beau message, et pas de diviser ou de se moquer d'eux. Non, on est vraiment là pour faire passer un bon moment aux gens, peu importe leur origine, peu importe leur religion, c'est ça l'idée.
4: Très bien dit, bravo.
3: Non, mais c'est important, on peut pas.
4: Ben bien sûr, non, mais c'est important.
3: Puis il y a plein de gens qui viennent sur le film, et ça me fait vraiment plaisir. Par exemple, il y a une dame qui m'a dit j'avais peur en venant, j'avais peur de ce que j'allais voir. Et finalement, je suis ravi, c'est un super film. Et la dame, elle est venue avec une appréhension, elle avait peur qu'on se moque encore une fois des catholiques, alors que pas du tout, c'est pas le cas. Au contraire, j'ai reçu une éducation un peu catholique, donc je respecte énormément cette religion. Et le but, ouais, c'était pas de blesser ou ni d'offenser personne.
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4: 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Et nous, on écoute 107.7.
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Le chanteur nigérien Davido en duo avec le sud-africain Moussa Keys. Ce titre, sorti il y a 3 ans, avait été récompensé lors des Grammy Awards africains, un titre définitivement afrobeat, sorti donc en avril 2023. C'est avec Eiffel 65 que nous poursuivons la route, le duo de DC's et de Théodora également à suivre. Et puis le retour de l'infotrafic, ça, ce sera à 21h45, ça se passe bien dans l'ensemble. Je vous le disais, hein, entre 21h et 22h, pas mal de chevreuils se baladent proche des voies. Et c'est le cas, hein, actuellement. On a plusieurs signalements de chevreuils errants sur la 11, mais également sur la 87.

0: Ce duo de DC's et de Théodora, gros carton de l'année. L'album de DC's d'ailleurs récompensé lors des Victoires de la musique en janvier.
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0: Le point trafic qui arrive avec un petit peu de retard. Il est déjà 21h passées de 47 minutes. Je sens très donc d'être très brève. Il n'y a que quelques incidents signalés sur les voies et sinon dans l'ensemble ça se passe très bien sur la route. Notez donc simplement cet accident qui s'est produit sur l'autoroute A10 direction Poitiers, direction Tours et Paris. Un petit peu après le secteur de Niort, une douzaine de kilomètres après la bifurcation avec la 83, une voiture accidentée sur le bord des voies, enfin fourgon même plus précisément, accidentée avec un pneu qui a explosé. Le véhicule est arrêté sur la bande d'arrêt d'urgence, un petit peu à cheval sur la voie de droite. La voie de droite a donc été neutralisée. Du côté de l'A11, je vous rappelle qu'un chien errant a été repéré proche des voies. Dans la Sarthe, secteur de Conneret, non loin de la sortie numéro 6, kilomètre 146. Et puis dernière info, un chevreuil repéré proche des voies de l'A87, l'autoroute entre Angers et La Roche-sur-Yon, non loin de la sortie 28 pour l'Avéry, entre l'Avéry, cette sortie 28, et Cholétude, la sortie 27. Et c'est en musique que je vous laisse poursuivre tranquillement votre route avec les Sister Sledge. La chanteuse Louisa arrive dans un instant avec son jet lag. On aura également Cats and Trees dans la playlist.

L'arénaise Louise, qu'on a notamment découvert l'année dernière grâce à son tube Bleu Soleil en duo avec Soleil Bleu, le tube de notre été dernier, définitivement des influences tropicales et des influences pop. Elle a fait la tournée des festivals cet été et elle sera ensuite en concert cet automne. Elle sera le 11 novembre du côté de Lyon, le 10 décembre à Strasbourg et le 20 mars de l'année prochaine à l'Olympia à Paris.

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1: Bonsoir à toutes et à tous. La canicule va se poursuivre demain dans 28 départements de l'Est et du Sud-Est du pays qui restent en vigilance orange pour toute la journée. Le mercure va en revanche un petit peu baisser sur l'Ouest et l'Île-de-France. Un mercure aux alentours des 30 degrés, ce qui fait basculer l'alerte en jaune à compter de 6h. Demain matin, on va parler météo en détail à la fin de ce flash. La météo dont souffrent particulièrement les agriculteurs cet été, Sébastien Lecornu leur promet que de nouvelles mesures de soutien figureront dans le projet de budget 2027. Dans une lettre ouverte diffusée à la presse ce matin, le Premier ministre assure que le gouvernement va aider la filière à s'adapter au changement climatique, notamment grâce à des baisses de cotisations sociales ou encore un suramortissement fiscal pour les projets d'avenir. Le site des impôts victimes de piraterie, le parquet de Paris a annoncé ouvrir une enquête après un vol de données survenu hier soir dans le système informatique du fisc. 678 000 comptes ont été dérobés avec nom, adresse, revenu fiscal de déférence ou encore quotient familial. Le contrôle judiciaire de Patrick Bruel a été assoupli. Il peut désormais quitter la France s'il le souhaite. Le chanteur et comédien est mis en examen dans 4 affaires de viol et agression sexuelle et placé sous le statut de témoin assisté dans 4 autres. Pas mal de sports au programme ce samedi avec en particulier les championnats d'Europe de natation qui se poursuivent en Île-de-France, à Saint-Denis. La jeune Française Marie-Ambre Molu s'est imposée sur le 100 mètres d'eau. Elle annonce sa 3e médaille de la semaine devant sa compatriote Pauline Mailleux. En bronze, un petit peu plus tôt, le Français Léon Marchand a remporté la finale du 200 mètres papillon, signant la meilleure performance mondiale de l'année. Et puis ces championnats d'Europe de natation ont également signé le départ en larmes d'émotion de Florent Manaudou, le nageur français champion olympique du 50 mètres nage libre, avait annoncé jeudi soir sa retraite et il a eu le droit aujourd'hui à un jubilé à la piscine de Saint-Denis en présence de sa sœur Laure. Il est 22h02, ce flash est désormais terminé. Je vous souhaite à tous une très belle soirée. On passe à la météo. Météo un tout petit peu plus clémente, je vous le disais, sur l'ouest du pays et sur l'Île-de-France. À partir de demain matin, 6h, l'alerte orange est levée. Les départements de l'ouest et du centre basculent en jaune, retournent en jaune avec donc une légère baisse des températures. Mais le mercure sera tout de même assez chaud, hein, avec jusqu'à 30 voire 32 degrés attendus demain après-midi. Il fera 30 du côté d'Alençon ou encore du côté de Rennes. Il fera 32 degrés du côté de Tours, de Paris ou encore de Bordeaux, jusqu'à 34 degrés attendus à Nantes. Le tout sous un ciel légèrement voilé, en tout cas l'après-midi, ciel légèrement couvert, ce qui permettra cette toute petite accalmie des températures. En revanche, l'est et surtout le sud-est du pays seront toujours concernés tout au long de la journée par cette vigilance orange canicule de Météo France, avec toujours un thermomètre qui va dépasser les 35 degrés.
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1: Il est 22h, ça se passe bien sur la route pour vous qui êtes peut-être en route pour les vacances, qui avez attendu intentionnellement la fin de journée pour vous éviter tout ralentissement. Vous préférez peut-être rouler le soir et de nuit pour vous éviter la majeure partie des difficultés qu'on rencontre l'après-midi, avec effectivement pas mal de bouchons enregistrés cet après-midi. Eh bien effectivement, 22h, très bonne heure pour partir ou en tout cas pour rouler. Ça se passe très bien sur la route, on a quelques chevreuils errants toujours signalés aux abords des voies. On a surtout un nouvel événement qui nous a été signalé du côté de l'A11 pour vous qui roulez en direction de Chartres et de Paris. Une voiture qui aurait potentiellement percuté justement un chevreuil sur les voies, en tout cas une voiture accidentée sur la bande d'arrêt d'urgence, kilomètre 156 de l'autoroute. On est 7 km après la bifurcation avec l'A28 direction Tours. On est un petit peu avant d'arriver à la sortie 6 pour Conneret. Soyez prudents, pensez à basculer sur la voie du milieu, les voies du milieu, voie de gauche, pour vous écarter le plus possible de cette voiture accidentée. La dépouille de l'animal a apparemment déjà été ramassée par le patrouilleur Arnaud. À l'instant, un nouvel accident m'est signalé sur cette même autoroute A11, mais du côté de Nantes. Pour vous qui êtes sur l'A11 pour quitter Nantes, qui roulait direction Angers et Paris, une voiture serait accidentée au kilomètre 342 de l'autoroute. On est 2 km après la sortie 23 pour Boisbonne et Carquefou. Pas plus d'infos pour l'instant sur cet accident, notamment concernant les voies qui seraient potentiellement concernées. Du côté de l'autoroute A10, pour vous qui êtes en Gironde, qui roulait en direction de Bordeaux, je vous rappelle qu'il y a une voiture avec une remorque transportant un petit bateau qui est en panne au niveau de l'embranchement d'une sortie autoroutière, c'est la sortie 43. Ne vous laissez pas surprendre, le dépanneur est arrivé sur les lieux. Là encore, s'il vous plaît, vous vous décalez le plus possible lorsque vous voyez cet événement pour bien respecter le corridor de sécurité. L'autoroute A10 direction Paris, avec toujours cette voiture en cours de dépannage du côté de Niort, un petit peu après Niort, une douzaine de kilomètres après la bifurcation avec la 83. Je vous rappelle que la voie de droite a été neutralisée pour ce fourgon qui a perdu une de ses roues. Voilà pour l'essentiel des infos à retenir. Je vous le disais, sinon quelques animaux errants repérés proche des voies, par exemple du côté de la 87, un chevreuil repéré entre Cholet-Sud, la sortie 27, et la Véry, la sortie 28. Et puis sur la 11, un autre animal repéré proche des voies du côté de Conneret, non loin de la sortie numéro 6.
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Et oui, c'était Michael Jackson à l'instant, The Girl Is Mine. C'est avec Joseph Chédid que je vous propose de poursuivre la route. Les Hoosiers sont également dans la playlist avant le retour du point trafic à 22h15. Pas d'évolution côté trafic, toujours ces deux voitures accidentées du côté de l'autoroute A11 en direction de Paris. Une voiture accidentée un petit peu avant Conéré, 7 km après la bifurcation avec l'A28. Et puis sur l'autoroute A10, toujours cette voiture accidentée après le secteur de Niort en direction Paris, kilomètre 351.

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1: C'était les Usuals à l'instant avec Worried About Ray. Et restez bien à l'écoute du son 77 car dans quelques instants, notre chronique absolument live se penchera sur la musique de Jennifer au cœur de sa deuxième tournée en 2005. La première gagnante de la Star Academy confirmait déjà qu'elle était bien plus qu'un simple phénomène passager. On en parle en détail donc après le point trafic.
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1: Et je vais commencer par une bonne nouvelle. Je vous parlais d'une voiture en panne sur la 10 en Gironde au niveau de la sortie Sainte-Eulalie, la sortie 43. Eh bien, cette voiture, avec sa remorque et son bateau, a pu être prise en charge par le dépanneur et quitter les lieux plus de danger dans ce secteur. Il nous reste donc une seule info à retenir sur la 10, l'autoroute entre Bordeaux et Paris, direction Paris. C'est ce fourgon victime d'une crevaison ou même d'une perte de sa roue. Kilomètre 351 de l'autoroute, son dépannage se poursuit. La voie de droite est toujours neutralisée. Il faut basculer sur celle de gauche. On est une douzaine de kilomètres après la bifurcation avec la 83. Et ça vous concerne donc si vous roulez en direction de Poitiers et de Tours. Autre véhicule accidenté, c'est sur l'autoroute A11, l'autoroute entre Nantes et Paris. Pour vous qui avez quitté Le Mans et qui roulez en direction de Paris, 7 km après la bifurcation avec l'autoroute A28, une voiture est accidentée. Elle se trouve sur la bande d'arrêt d'urgence. Elle a percuté un chevreuil qui se baladait malheureusement sur les voies. La dépouille de l'animal a été récupérée par le patrouilleur, mais la voiture donc se trouve toujours sur le bord des voies. Kilomètre 156, même si toutes les voies sont restées pour l'instant ouvertes à la circulation. Pensez à vous décaler pour bien respecter le corridor de sécurité. D'ailleurs, dans ce même secteur, notez qu'on nous a signalé tout à l'heure un chien errant sur les voies de l'autoroute. Kilomètre 146 de l'autoroute, donc à une dizaine de kilomètres de là. On est entre la sortie 6 pour Conneret et la Ferté-Bernard, la sortie numéro 5, plutôt proche de la sortie 6. Soyez prudents dans les deux sens. En parlant d'animaux errant proche des voies, je vous rappelle qu'un chevreuil a été repéré non loin de la sortie 28 de l'autoroute A87. On est entre Cholet et La Verrée, entre les sorties 27 et 28. C'est au kilomètre 65 de l'autoroute que l'animal a été repéré. Enfin, dernière information, on part du côté de Nantes pour vous qui quittez Nantes par l'autoroute A11 en direction d'Angers et de Paris. Un accident se serait produit au kilomètre 342 de l'autoroute, c'est-à-dire 2 km après la sortie 23 pour Boisbonne et Carquefou. Pas plus d'infos à ce stade sur cet accident. S'il y a un ou plusieurs véhicules impliqués et surtout, on ne sait pas encore s'il y a génotrafic. Et aujourd'hui, comme promis donc, c'est Jennifer qui monte sur la scène de notre chronique Absolument Live.
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1: Car nous allons revenir dans cette chronique sur son passage au Zénith de Paris il y a une vingtaine d'années. C'est Gilles Ravarino qui nous en parle.
3: Nous voilà en 2005, on commence à ranger les lecteurs CD, mais pas trop loin quand même, et Jennifer, elle, n'est plus vraiment la révélation, elle est installée.
4: J'attends l'amour de mes rêves.
3: 4 ans après la Star Academy, Jennifer repart sur les routes pour la tournée de son deuxième album, Le Passage, et justement, cette tournée marque un passage. Jennifer est plus affirmée, toujours souriante, toujours proche du public, mais avec une assurance nouvelle, celle d'une artiste qui sait désormais où elle va. Sur scène, les tubes sont là, ces chansons que l'on fredonne encore aujourd'hui sans s'en rendre compte. La tournée de 2005, c'est aussi celle où Jennifer prend vraiment possession de l'espace. Elle bouge, elle danse, elle parle, elle raconte.
5: Merci du fond du cœur pour avoir mis le feu ce soir.
3: Le public n'est plus seulement venu voir la gagnante de la Starac, mais une chanteuse en pleine évolution.
5: Merci.
3: Depuis, il y a eu des albums, des évolutions, des chansons, mais une constante. Jennifer aime la scène, les moments absolument live, et franchement, nous aussi.

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3: Il est presque 22h30 et je vous le disais tout à l'heure, je vous en parlais, entre 21h et 22h30. Les événements les plus nombreux, ce sont des animaux sur les voies ou sur le bord des voies. Et à l'instant, un sanglier nous est signalé sur l'A81, sanglier qui aurait déjà été percuté. Donc la dépouille en fait de l'animal se trouverait sur les voies de cette autoroute de Bretagne entre Rennes et Le Mans. Pour vous qui revenez justement de la Bretagne, qui êtes du côté de Laval et qui roulez en direction du Mans, l'animal se trouverait sur la voie de gauche. Au kilomètre 245 de l'autoroute, c'est vraiment quelques dizaines de mètres avant la sortie pour Laval-Est, la sortie numéro 3. Il faut bien serrer à droite à l'approche de ce secteur. Des animaux percutés, il y en a eu notamment sur l'autoroute A11, l'autoroute entre Nantes et Paris. Pour vous qui roulez actuellement en direction de d'Angers, oui, en direction de Paris, pardon, un chevreuil aurait été percuté au kilomètre 335 de l'autoroute. On est 5 kilomètres après la bifurcation entre la 11 et la 811. On est donc au sortir de l'agglomération nantaise. La dépouille de l'animal pourrait donc toujours se trouver sur les voies et une voiture aurait percuté cet animal, voiture accidentée, dans ce même secteur. Toujours du côté de la 11, donc cette autoroute entre Nantes et Paris. Pour vous qui avez passé Le Mans et qui roulé direction Paris. Là, je vous rappelle qu'une voiture a percuté également un chevreuil sur les voies. On est juste avant la sortie numéro 6 pour Conneret. On est aux environs du kilomètre 152. La voiture est en train de se décaler vers l'aire de repos qui se trouve juste après la zone accidentée. Donc normalement pour dégager les voies à la circulation, mais il pourrait toujours y avoir la dépouille de l'animal sur les voies, donc soyez bien attentifs. Voilà pour l'autoroute A11, je crois que j'ai fait le tour des infos qui vous concernent sur cette grande autoroute entre Nantes et Paris. Un accident s'était également produit sur l'A10, l'autoroute entre Bordeaux et Paris, en direction de Paris. Cette fois-ci, rien à voir avec un animal percuté, mais un éclatement de pneus pour un fourgon, kilomètre 351 de l'autoroute, et je vois à l'instant que le dépanneur a pu prendre en charge ce fourgon. Le fourgon ne se trouve plus sur les voies. Il y a encore le patrouilleur qui est sur place. Donc pour l'instant, la voie de droite est toujours neutralisée. Il faut basculer à gauche. On est une douzaine de kilomètres après la bifurcation entre la 10 et l'autoroute A83. Voilà pour les infos à retenir. On se retrouve dans un quart d'heure pour refaire le point.
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Parvison futé et même noir en Auvergne-Rhône-Alpes dans le sens des départs. Et effectivement, on a eu pas mal de bouchons cet après-midi dans la vallée du Rhône, sur la 10 également ou encore sur la 71. À cette heure-ci, tout se passe au mieux. Vous avez peut-être remarqué durant votre trajet qu'il y avait très peu, voire quasi pas de poids lourds sur les voies. Et oui, à l'occasion de ce week-end du 15 août, les poids lourds de plus de 7,5 tonnes ont été interdits à la circulation sur les autoroutes. Ce sera le cas jusqu'à demain, jusqu'à 22h demain, sans interruption de jour comme de nuit. Donc vous en croisez quand même malgré tout. Il y a certaines dérogations qui sont accordées pour permettre notamment la circulation des véhicules qui transportent des marchandises périssables, des animaux vivants ou qui assurent des missions essentielles. Vous avez peut-être reconnu ces premières notes, cette première complainte. C'est Roxette qui vous accompagne pour vos prochains kilomètres. Wish I could fly. Très bonne route à vous.

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1: Il est tout juste 22h passées de 45 minutes et ça se passe bien dans l'ensemble sur la route. Il reste du monde, notamment sur l'autoroute A10, la grosse autoroute entre Paris et Bordeaux, notamment du côté de Bordeaux, du côté de la Gironde, mais également du côté de l'Île-de-France, aux deux extrémités de l'autoroute. On sent que le trafic est encore un petit peu soutenu, mais rien à voir évidemment avec les difficultés de l'après-midi. Ça reste fluide, normalement vous pouvez presque imprimer les 130 km/h partout, en tout cas sur les portions qui ne sont pas limitées. En revanche, on a quand même quelques accidents qui se sont produits ce soir, et bien notamment sur cette autoroute A10, pour vous qui roulez en direction de Poitiers et de Paris, je vous rappelle qu'un fourgon s'est accidenté au kilomètre 351 de l'autoroute. On est une douzaine de kilomètres après la bifurcation avec l'A83, après le secteur de Niort. La voie de droite pour l'instant est toujours fermée à la circulation. Il vous faut basculer sur la voie de gauche, sur l'autoroute A11, l'autoroute entre Nantes et Paris. Pour vous qui quittez tout juste Nantes, on a toujours ce signalement d'un véhicule accidenté au kilomètre 342 de l'autoroute, un petit peu après la sortie 23 pour Boisbonne-Carquefou. Le patrouilleur est presque arrivé sur place, car pour l'instant, nous n'avons malheureusement pas plus d'informations sur cet accident, le nombre de véhicules qui seraient impliqués ou les voies qui seraient concernées. Un tout petit peu plus loin, kilomètre 335 de l'autoroute, une fois que vous avez passé la bifurcation avec l'A811, soyez prudent, il y a potentiellement la dépouille d'un chevreuil qui gênerait la circulation sur les voies, chevreuil percuté aux environs de ce kilomètre 335 sur la voie de droite, donc il faut potentiellement basculer directement sur la voie de gauche. On avait tout à l'heure également une voiture accidentée sur l'A11 après le secteur du Mans, juste avant d'arriver à Connery, une voiture qui avait justement percuté un animal sur les voies. Eh bien, ça y est, cet accident-là est terminé, toutes les voies sont rendues à la circulation, et il n'y a pas de dépouille d'animal à signaler, le patrouilleur a effectué sa ronde. Je termine donc par l'autoroute A81. L'autoroute entre Rennes et Le Mans, pour vous qui arrivez de la Bretagne, qui rejoignez le centre du pays, vous êtes du côté de Laval, et bien juste avant la sortie 3 Laval-Est, il y a potentiellement un sanglier qui a été percuté, la dépouille de l'animal se trouverait sur la voie de gauche, kilomètre 245. Et à suivre sur nos ondes, l'un des rendez-vous de notre été, les voitures mythiques, ces modèles cultes qui ont marqué le petit comme le grand écran. Dans un instant, nous mettrons le cap sur Hawaï. Ce sera juste après la musique de Christophe Maé, qui lui, nous emmène sur la Lune.

0: Christophe Maé à l'instant avec un extrait de son dernier album. Et désormais, place à un de nos rendez-vous de l'été, celui consacré à ces voitures qui ont marqué leur époque. Loïc Alsac nous embarque en 1980 avec un détective qui combattait le crime en voiture de sport.
1: Chemise à fleurs, plage de sable fin et grosse moustache, bienvenue dans Magnum à Hawaï. Thomas Magnum est détective privé, il combat le crime au volant d'une rutilante Ferrari 308 GTS coupé cabriolet.
2: Est-ce que vous avez entendu quelque chose de plus beau ?
1: Voiture qui devait être à l'origine dans le script, une Porsche 928. La faute à la carrure de l'acteur principal, Tom Selleck, 1m93 sous la toise. Difficile à faire rentrer dans ce modèle de la marque allemande. Exit donc Porsche et place à la sportive italienne.
3: La Ferrari.
4: Ferrari.
3: Dans la mesure où vous utilisez le véhicule, vous devriez prendre en charge la responsabilité de l'entretien.
4: Ah, c'est ce que je fais. Je fais vérifier les pneus régulièrement. Tiens, justement, hier, j'ai fait mettre de l'huile.
1: Au cours des 162 épisodes de la série, une quinzaine de versions différentes sera utilisée en fonction des besoins. Pour les cascades, une réplique fabriquée sur une base de Pontiac Fiero sera même spécialement construite. En 2018, une nouvelle version de la série sera produite. Elle ne connaîtra pas le même succès que l'original, malgré cette fois la présence d'une Ferrari 488 Spider. Preuve s'il en est que Magnum et sa Ferrari sont comme Tom Selleck et sa moustache, indissociables d'une époque.
0: Merci beaucoup Loïc, et vous pouvez retrouver nos autres chroniques des voitures mythiques sur notre site internet radio-vinci-autoroute.com, autoroute au pluriel.

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1: Bonsoir à toutes et à tous. Jusqu'à 712 km de bouchons cumulés un peu avant midi ce samedi 15 août, classé rouge par Bison Futé et même noir dans le sens des départs en Auvergne-Rhône-Alpes, a tenu ses promesses en termes de trafic. Les principaux embouteillages se sont concentrés sur l'A7, l'A10, l'A9 et l'A71. On verra comment ça se passe en ce moment même sur la route dès la fin de ce flash. Une route qui s'est en tout cas parcourue sous la chaleur aujourd'hui. Demain, la canicule devrait commencer à régresser. 36 départements de l'ouest, du centre et de l'Île-de-France repasseront en vigilance jaune demain à partir de 6h. En revanche, l'alerte reste orange pour l'est et le sud-est, avec toujours un mercure au-dessus des 35 degrés. On attend jusqu'à 39 degrés par endroit. Les Landes, toujours en proie aux flammes. L'incendie qui s'est déclaré avant-hier près de Luglon n'est toujours pas fixé, même si les flammes ne progressent plus. 1600 hectares ont été parcourus. En Moselle, le panache de fumée causé par l'incendie dévastateur qui ravage depuis hier un parc naturel de la Belgique commence à se faire sentir. De 80 hectares brûlés hier, le feu a bondi à plus de 2700 hectares ce soir. Le terrain très accidenté rend l'intervention des pompiers particulièrement complexe. Des dizaines de migrants ont été interpellés en ce début de week-end près de la frontière marocaine en direction de Ceuta. Mercredi, le Maroc avait annoncé avoir pris des mesures pour contrer tout nouvel afflux massif vers l'enclave espagnole, alors que des dizaines de milliers de personnes avaient envahi le territoire il y a une semaine suite à de fausses rumeurs d'ouverture imminente de la frontière. Les sports avec de la natation. 2 ans après ses exploits aux JO de Paris, Léon Marchand a remporté cet après-midi la médaille d'or au championnat d'Europe de natation à Saint-Denis en s'imposant sur le 200 mètres papillon. Et puis au championnat d'Europe de gymnastique, la Française Elena Collet a brillé à nouveau. 2 jours après sa médaille de bronze au concours général, la gymnaste de 16 ans est devenue championne d'Europe à la poutre avant de décrocher également ce soir la médaille d'argent dans l'épreuve au sol. Il est 23h passé de 2 minutes. Ce flash est désormais terminé. Avant de parler infotrafic, on fait le point sur la météo. Une météo donc qui tend vers une légère accalmie sur l'ouest. La canicule se décale en tout cas vers les frontières de l'est. Elle sera toujours bien présente sur la moitié est du pays, notamment le sud-est, avec jusqu'à 39 degrés attendus. En revanche, sur l'ouest, le centre et l'Île-de-France, les températures vont un petit peu baisser demain. Elles commenceront en fait à baisser demain. On aura quand même encore jusqu'à 30, voire plus de 30 degrés dans de nombreux secteurs. Il fera 27 degrés à La Rochelle. Ce seront les températures les plus douces. Il fera 30 degrés du côté d'Alençon, 31 degrés au plus chaud à Rennes, jusqu'à 32 degrés du côté de Paris, du Mans ou encore de Tours et de Bordeaux, jusqu'à 34 degrés pour Nantes. Ce seront les maximales pour l'ouest du pays, mais sur l'est du pays, donc vous l'aurez compris, le mercure sera encore plus important, notamment sur les Alpes ou sur le secteur de la vallée du Rhône, 38 à 39 degrés attendus du côté de Montélimar ou du côté de Lyon.
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1: Merci d'avoir choisi le 107.7 pour vous accompagner ce soir sur votre trajet nocturne, trajet qui se passe bien normalement, puisqu'en tout cas le trafic s'écoule bien sur les autoroutes du quart nord-ouest du pays. Il fait encore chaud à cette heure-ci, mais au moins il n'y a pas trop de monde sur la route, ça c'est la bonne nouvelle, et puis surtout aucun soleil qui tape et qui accentue cette sensation de chaleur. Quelques incidents à retenir, on a eu plusieurs accidents ce soir sur la route, certains sont toujours en cours. Par exemple sur l'A10, après le secteur de Niort, si vous roulez en direction de Poitiers et de Paris, il va falloir vous décaler sur la voie de gauche car celle de droite est toujours neutralisée après un accident impliquant un fourgon qui avait perdu une roue qui s'est produit un petit peu plus tôt dans la soirée. On est une douzaine de kilomètres après la bifurcation entre l'A10 et l'autoroute A83. Du côté de Nantes, pour vous qui quittez l'agglomération nantaise par l'A11 en direction d'Angers et de Paris, il semblerait que ce soit bien confirmé. Un accident accident impliquant deux voitures se serait produit. Kilomètre 342 de l'autoroute. On est un petit peu après la sortie 23. La sortie pour Boisbonne et Carquefou, 2 kilomètres après cette sortie. Il n'y aurait visiblement pas de gêne au trafic, mais soyez tout de même vigilants. Juste après, vraiment à peine 10 kilomètres plus loin, kilomètre 335 de l'autoroute, on a un chevreuil qui aurait été percuté et la dépouille de l'animal se trouverait encore sur les voies de circulation, sur la voie de droite. On est cette fois-ci 5 kilomètres après la bifurcation avec l'autoroute à 811. Et puis à l'instant, une nouvelle info me parvient. Je vous emmène donc du côté de Saint-Mexant-l'École. C'est sur l'autoroute A10, la grande autoroute entre Paris et Bordeaux. Ça va vous concerner si vous roulez direction Bordeaux, direction Niort-Sainte, peut-être direction la 83 pour rejoindre la Roche-sur-Yon et Nantes. Dans tous les cas, prudence, kilomètre 335 de l'autoroute, un accident, c'est confirmé. Désormais, un accident s'est produit avec deux voitures impliquées sur la voie de droite. Il faut absolument basculer à gauche. On est 26 kilomètres après la sortie 30, la sortie de Poitiers-Sud.
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0: C'était la voix de Sheryl Crow à l'instant avec son titre All I Wanna Do. Dans quelques instants, l'un des rendez-vous de notre route des vacances, les danses de l'été. On les entendait partout, on les a aimées et surtout on les dansait. Retour en 1998 sur la chaîne M6 qui jouait la carte des rythmes de l'Afrique avec Pata Pata. Souvenir, souvenir après le trafic.
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0: L'infotrafic à 23h15, toujours marqué par des accidents qui se sont produits sur les voies de l'A11, de l'A10 également, en raison souvent d'animaux errants sur les voies de circulation. Alors c'est le cas par exemple pour vous qui quittez Nantes par l'autoroute A11 et qui roulez en direction d'Angers et de Paris. Il y a deux voitures accidentées au kilomètre 342 de l'autoroute. Sur la voie de droite, il faut absolument basculer à gauche. C'est juste avant d'arriver à la vieille ville de Nantes, ou en tout cas à la sortie pour la vieille ville de Nantes, de kilomètres après la sortie numéro 23. La dépouille d'un chevreuil pourrait également se trouver sur cette même autoroute, quelques kilomètres plus loin, kilomètre 335. Cette fois-ci, on est 5 kilomètres après la bifurcation avec l'autoroute A811. Du côté de l'A10, pour vous qui roulez en direction de Niort, en direction de Bordeaux, notez qu'un accident impliquant deux voitures s'est produit au kilomètre 335 de l'autoroute. On est une bonne vingtaine de kilomètres après la sortie 30 pour Poitiers Sud. C'est la dernière info qui nous est parvenue il y a un quart d'heure. La voie de droite est impactée. Il faut donc basculer sur la voie de gauche. Il pourrait y avoir des débris sur les voies. Donc vous pensez aussi à ralentir à l'approche de ce secteur. Enfin sur la 10, mais cette fois-ci en direction de Paris, en direction de Poitiers et de Tours. Notez qu'un fourgon a été victime d'une avarie, kilomètre 351 de l'autoroute. Pour l'instant, la voie de droite est toujours neutralisée. Il faut donc basculer sur celle de gauche. On est une douzaine de kilomètres après la bifurcation avec la 83. Et c'est donc l'heure désormais de redécouvrir ces tubes de l'été que l'on chantait et que l'on dansait. Gilles Ravarino nous dit Pata Pata.
2: Impossible de passer à côté. Dès les premières notes, Pata Pata sent le soleil, la fête et la danse. Un classique mondial que Kumba Gaolo remet en pleine lumière en 1998 en lui redonnant aussi un petit coup de fraîcheur. À l'origine, Pata Pata, c'est un tube planétaire.

Quand Kumba Gaolo, grande voix sénégalaise, s'empare du morceau, elle le modernise. Nouveaux arrangements, énergie pop africaine, groove irrésistible. Résultat, la reprise cartonne, traverse les frontières et devient un vrai hit estival, notamment sur les radios et les pistes de danse européennes. En France, c'est M6 qui a judicieusement misé sur les rythmes de l'Afrique plutôt que les habituelles sonorités latines. Et le titre de Kumba Gaolo pointe à la deuxième place des ventes de singles. Pata Pata, c'est aussi une chorégraphie ultra accessible. Déhanché, pas glissé, claquement de main, pas besoin d'être danseur pro, on regarde, on imite et tout le monde danse ensemble, exactement l'esprit de la chanson. Avec Pata Pata, Kumba Gaolo ne se contente pas de reprendre un classique, elle le transmet, elle le fait voyager et rappelle que certaines chansons sont faites pour durer et surtout pour danser.

Grand, grand classique présenté par Gilles Ravarino. Effectivement, ça donne envie de danser pata. Pata, donc, ce titre des années 80. C'est avec Will Lindley que nous poursuivons la route. On a également du Francis Cabrel dans la playlist avant de se retrouver pour parler trafic à 23h30. Toujours ces deux principales infos à retenir. Tout d'abord, cet accident qui s'est produit sur l'A10 en direction de Bordeaux après le secteur de Poitiers. Plus de 20 km après la sortie 30 pour Poitiers Sud, deux voitures accidentées sur la voie de droite. Et puis, autre accident, c'est en sortie de Nantes sur l'autoroute A11 pour vous qui roulez en direction d'Angers et de Paris. Deux voitures également accidentées sur la voie de droite après la sortie 23.

0: Un retour de l'infotrafic, si vous roulez sur l'autoroute A10 actuellement en Ile-de-France, vous souhaitez rejoindre Paris, vous avez passé Saint-Arnoult, vous avez passé la sortie numéro 10 pour Dourdan, une quinzaine de kilomètres plus loin, on nous signale un chevreuil écrasé sur les voies, c'est le kilomètre 7 de l'autoroute.
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0: extrait du 11e album de Francis Cabrel, sorti en 2008. Un de ses albums les plus vendus d'ailleurs, certifié disque de platine, 600 000 exemplaires vendus. Le titre qu'on vient d'écouter, c'est le premier titre de l'album, ça s'appelle « La robe et l'échelle ».
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0: À 23h30, c'en est terminé de cet accident du côté de Nantes, en sortie de Nantes sur l'autoroute A11. On a 2 voitures qui s'étaient percutées sur les voies. On avait également la dépouille d'un chevreuil. Tout ça étant peut-être un petit peu lié, donc peut-être des voitures qui avaient percuté un animal. C'est donc terminé. La dépouille de l'animal a été ramassée. Les 2 véhicules ont été pris en charge ou ont pu repartir. En tout cas, ils ont quitté les lieux. Donc tout se passe désormais au mieux sur cette A11 au sortir de Nantes. Et globalement, pas d'autres informations à donner sur la 11, pas de difficultés, plus de difficultés particulières. En revanche, sur l'autoroute A10, pour vous qui quittez le secteur de Poitiers, et qui roulez en direction de Bordeaux, là je vous rappelle qu'un accident s'est produit il y a une demi-heure, accident impliquant 2 voitures, kilomètre 335 de l'autoroute. On est une bonne vingtaine de kilomètres après la sortie Poitiers Sud, la sortie numéro 30, la voie de droite est impactée, les secours viennent d'arriver sur les lieux. Il faut absolument ralentir à l'approche de cet accident et basculer sur la voie de gauche. Toujours sur la 10, non loin de là d'ailleurs, dans ce même secteur mais dans l'autre sens de circulation, pour vous donc qui roulez direction Poitiers et Paris, là je vous rappelle qu'un fourgon s'est accidenté tout à l'heure bien plus tôt dans la soirée au kilomètre 351 de l'autoroute. La voie de droite reste fermée actuellement pour permettre des réparations un petit peu plus tard. C'est une douzaine de kilomètres après la bifurcation entre la 10 et la 83. Vous pensez à basculer à gauche. Enfin, dernière info à vous donner, c'est en Ile-de-France, pour vous qui roulez sur la 10 direction Paris, qui avait passé la grande barrière de péage de Saint-Arnoult, qui avait également passé la sortie pour Dourdan, la sortie 10. 15 kilomètres plus loin, on y signale un chevreuil écrasé avec potentiellement une gêne au trafic, une personne qui a percuté cet animal sur la voie de droite, qui a pu repartir sans faire appel à un dépanneur, mais par contre la dépouille de l'animal se trouverait donc encore sur les voies. Ne vous laissez pas surprendre, soyez bien attentifs, c'est le kilomètre 7 de l'autoroute A10.
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1: Il est calme, ce trafic, il est fluide surtout, et ça c'est la très bonne nouvelle pour vous qui roulez en cette heure tardive, 23h passées de 47 minutes désormais, et tout se passe bien donc sur la route. On a eu pas mal d'accidents en raison d'animaux percutés ce soir, la plupart sont en train de se terminer. Il reste en revanche ces deux voitures accidentées sur l'A10 en direction de Saintes, en direction de Bordeaux, deux véhicules qui se sont percutés au kilomètre 335 de l'autoroute. La voie de droite est impactée par cet accident. Nous sommes 25 km après la sortie numéro 30, la sortie pour Poitiers Sud. Notre chronique Play Replay arrive dans un instant, et cet été, les séries nous font voyager aux quatre coins du monde. Dans un instant, direction la Croatie, entre ruelles de pierre, remparts dominant l'Adriatique et paysages baignés de soleil, des décors devenus cultes grâce à la série Game of Thrones. C'est à découvrir ou à redécouvrir juste après la musique de Joé Douette Filé. Joé qui a les doigts qui filent, qui chante une chanson en ode à une très belle femme nommée Rihanna.

0: Le chanteur franco-haïtien Joé doit filer avec ce très beau titre Rihanna, disponible sur son dernier album sorti en mai dernier. Sachez que Joé doit filer sera en concert cet hiver. Il sera le 5 décembre à la Défense Arena à Paris. Prenons tout de suite la direction de la Croatie pour une nouvelle étape de notre voyage des séries de l'été. Mathilde Ferrière nous emmène à Dubrovnik, l'un des décors les plus emblématiques de Game of Thrones.
1: Des remparts qui plongent dans la mer Adriatique, des ruelles médiévales baignées de soleil et une ville chargée d'histoire. Bienvenue à Dubrovnik, en Croatie, l'un des décors les plus emblématiques de Game of Thrones.
2: Nous sommes venus dans un endroit plein de dangers.
3: Tous ceux qui ne sont pas nous sont nos ennemis.
2: Des coups de poignard dans le dos, ça ne vous prépare pas au combat. Et aujourd'hui, le royaume n'est plus que cela.
1: Adapté des romans de George R.R. Martin, la série raconte la lutte des grandes familles de Westeros pour conquérir le trône de fer. Intrigues politiques, alliances, trahisons et batailles spectaculaires ont fait de Game of Thrones un phénomène mondial.
3: Je devrais porter l'armure et toi, les jupes.
4: J'entrerai en guerre contre lui si c'est nécessaire.
2: Et d'autres que vous peuvent protéger le roi.
1: Pour donner vie à Port-Réal, la capitale des Sept Couronnes, les équipes de tournage ont choisi Dubrovnik. Encore aujourd'hui, la ville attire des visiteurs du monde entier, curieux de découvrir les lieux qui ont accueilli les intrigues de Cersei, Jon Snow, Daenerys ou encore Tyrion.
5: Le prince va se souvenir de cela, petit seigneur.
6: Sois un bon chien et rappelle-le-lui s'il l'oublie.
3: Le pouvoir. C'est le pouvoir.
1: Entre patrimoine exceptionnel, vue imprenable sur l'Adriatique et ambiance digne des Sept Royaumes, Dubrovnik offre un voyage unique dans l'univers de Game of Thrones, à retrouver en replay sur HBO Max.
0: Et si la série ne vous suffit pas, rendez-vous donc en Croatie, voyage que je vous conseille très grandement. Et il y a plus d'une quinzaine d'années désormais et qui me laisse pourtant de très beaux souvenirs, très vifs souvenirs 15 ans plus tard. Avril Delmar pour la suite de la musique, U2 également dans la playlist, avant de nous retrouver à minuit pour le Flash.

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1: Bonsoir à toutes et à tous. L'Est et le Sud-Est du pays vont continuer de suffoquer demain. Vigilance orange canicule maintenue dans 28 départements avec un mercure au-dessus des 35 degrés. Ça baisse un peu en revanche sur l'Ouest et le Centre qui est rétrograde en alerte jaune. Les prévisions météo complètes reviennent à la fin de ce flash. La météo dont souffrent particulièrement les agriculteurs cet été, Sébastien Lecornu leur promet que de nouvelles mesures de soutien figureront dans le budget 2027. Dans une lettre ouverte diffusée à la presse régionale, le Premier ministre assure que le gouvernement va aider la filière à s'adapter au changement climatique, notamment grâce à un suramortissement fiscal pour les projets d'avenir ou encore à des investissements dans l'hydraulique. Sébastien Lecornu qui se rendra à Mayotte à la fin du mois. Le Premier ministre veut faire le point sur le plan de reconstruction de l'archipel lancé il y a un an suite au passage dévastateur du cyclone Chido. Parmi les nombreux volets de ce plan prévu sur 5 ans, l'eau et l'assainissement, de domaines où le département français de l'océan Indien accuse de grandes difficultés. Le site des impôts victimes de piraterie, le parquet de Paris, a annoncé ouvrir une enquête après un vol de données survenu hier soir dans le système informatique du fisc. 678 000 comptes ont été dérobés avec nom, adresse, revenu fiscal de référence ou encore caution familiale. Le contrôle judiciaire de Patrick Bruel a été assoupli. Il peut désormais quitter la France s'il le souhaite. Le chanteur et comédien est mis en examen dans 4 affaires de viol et agression sexuelle et placé sous le statut de témoin assisté dans 4 autres affaires. À la page des sports, une belle prise pour le Paris Saint-Germain. Le club de la capitale a recruté l'ailier gauche Mika Götze pour un contrat de 5 ans. Professionnel à l'Ajax Amsterdam. Depuis 3 ans, le Belge de 21 ans y a explosé la saison passée, nommé espoir de l'année. Son transfert se chiffre à 55 millions d'euros bonus inclus. Et puis en tennis, c'est déjà fini pour Novak Djokovic dès son entrée en lice au Masters 1000 de Cincinnati aux États-Unis. Le Serbe, visiblement diminué, a perdu contre l'Argentin Thiago Tirante, classé 50e mondial. Il est minuit, passé de 2 minutes et comme promis, voici donc les prévisions météo. Pour l'instant, la vigilance orange canicule est maintenue sur l'Ouest, le Centre et l'Île-de-France. Elle est maintenue que pour cette nuit, car les températures vont assez peu baisser. En revanche, à partir de demain matin, 6h, la vigilance va rétrograder en jaune pour une bonne partie, 38 départements en l'occurrence, de l'Ouest et du Centre. Il n'y a que l'Est et le Sud-Est du pays qui resteront classés en orange, avec des températures jusqu'à 39 degrés attendues par endroits, notamment du côté des Alpes. Sur l'Ouest, il continuera de faire chaud, mais un petit peu moins chaud, avec par exemple 25 à 27 degrés attendus du côté de La Rochelle. Il fera quand même jusqu'à 30 degrés du côté d'Alençon, jusqu'à 31 degrés attendus à Bordeaux, 32 du côté de Paris, du Mans, de Tours ou encore de Rennes, et même jusqu'à 34 degrés toujours attendus à Nantes demain.
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1: Le trafic marqué par un nouvel événement qui m'a été communiqué il y a tout juste quelques secondes, qui vous concerne en Gironde. Si vous quittez Bordeaux actuellement par l'autoroute A10, vous roulez en direction de Poitiers et de Paris, il y a une pièce de véhicule, potentiellement une roue de véhicule, qui se trouverait sur les voies kilomètre 542 de l'autoroute. C'est vraiment les tout premiers kilomètres de cette autoroute A10 pour vous qui quittez la rocade bordelaise. C'est juste avant d'arriver à Saint la Lille, la sortie 43, et il y a en l'occurrence la voiture qui aurait perdu cette roue qui se trouve, elle, arrêtée sur la bande d'arrêt d'urgence, donc sur votre droite, pensez bien à ralentir et à vous décaler le plus possible pour la sécurité de cette personne. Sur la 10, dans le secteur de Poitiers, ou plutôt pour vous qui avez quitté Poitiers et qui roulez en direction de l'ouest, en direction du sud, direction Niort et Bordeaux, je vous rappelle que deux voitures se sont accidentées au kilomètre 330. 25 de l'autoroute. On est donc une vingtaine de kilomètres après Poitiers Sud, la sortie 30. La voie de droite est impactée par cet accident. Il faut donc basculer sur la voie de gauche, une seule voie pour passer dans ce secteur, car l'autoroute n'est constituée que de deux voies. Et puis non loin de là, pour vous qui roulez cette fois-ci en direction de Paris, qui avait passé le secteur de Niort et qui avait passé la bifurcation avec la 83. Je vous parlais tout à l'heure d'une voie toujours neutralisée en raison d'une avarie d'un fourgon, un fourgon qui avait lui aussi perdu une roue d'ailleurs, qui était sur les voies. Il y avait aussi quelques travaux à mener sur l'autoroute. Et bien ça y est, toutes les voies sont rendues à la circulation. Ça c'est la bonne nouvelle. Plus de difficultés donc pour vous, direction Paris.
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1: Il est minuit et quart et le trafic, il s'écoule toujours aussi bien, même si on a toujours du monde, notamment aux deux extrémités de l'autoroute A10. Et oui, quelques vacanciers ou voyageurs tardifs qui ont peut-être choisi, et comme vous, de rouler la nuit pour éviter toute difficulté. Très bonne option, effectivement, car il y a très peu de difficultés sur la route. Il y a cependant un accident qui s'est produit sur l'autoroute A10 après le secteur de Poitiers, pour vous qui roulez en direction de l'ouest et en direction du sud, direction notamment Bordeaux. 26 km après la sortie 30 pour Poitiers Sud, deux voitures se sont percutées sur la voie de droite. Deux dépanneurs sont actuellement sur place pour les prendre en charge, mais pour l'instant, il vous faut basculer sur la voie de gauche pour passer cette difficulté, kilomètre 335 de l'autoroute. À noter aussi sur la 10, pour vous qui quittez tout juste Bordeaux par cette autoroute, direction le nord, direction Paris, à noter qu'une voiture a potentiellement perdu une roue sur les voies. Alors la voiture accidentée se trouve au kilomètre 542 et la roue de ce véhicule potentiellement donc sur les voies de circulation dans ce même secteur. On est un petit peu avant la sortie 43 pour Sainte-Eulalie. Notre chronique absolument BO, désormais notre rendez-vous consacré aux bandes originales de films.
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1: CBO qu'on ne se lasse pas d'écouter et de réécouter. Et on va replonger tout de suite dans les années 1990. Si je vous dis Julia Roberts, Richard Gere et une virée shopping sur Rodeo Drive, évidemment, vous pensez à Pretty Woman. Et c'est Marie Codemo qui nous en parle.
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4: C'est un titre sorti à l'été 64 qui a connu un grand succès. Il est signé Roy Orbison, l'un des pionniers du rock'n'roll américain. Oh Pretty Woman lui a été inspiré par sa femme, Claudette, qui voulait faire du shopping. Mais Pretty Woman, c'est aussi un film culte de Gary Marshall de 1990 qui raconte l'histoire d'amour entre une prostituée et un riche homme d'affaires. Découvrez une toute jeune actrice irrésistible et au sourire ravageur. Julia Roberts se révèle à Hollywood et au monde dans la peau de Vivian Ward. Pretty Woman est devenue maintenant indissociable de nos séances de shopping, même si nous n'avons pas tous le même portefeuille que dans le film.
5: Vous travaillez à la commission, je crois. Oui. Bien fait. C'est bête. Grosse erreur. J'ai des courses à faire, je vous laisse.
4: La chanson illustre la scène des essayages où elle resplendit dans de nombreuses tenues, tandis que Richard Gere, avec sa carte de crédit, est prêt à tout donner pour la sublimer. Il est vrai que cette chanson n'a pas été écrite pour le film, mais on y pense forcément. Oh Pretty Woman est dans Absolument BO.

Pretty Woman, un titre donc des années 60, mais popularisé dans les années 90 par le film que nous a présenté Marie Codemo. C'est avec un mix de David Guetta que je vous propose maintenant de poursuivre la route. I'm Good Blue, on aura ensuite Mozart, l'opéra rock dans la playlist, ou encore Hélène Sio.

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1: Il est minuit, tout juste passé de 31 minutes. Et on a toujours ces deux mêmes infos à retenir sur l'A10. Toujours pour vous qui quittez Bordeaux par l'A10. En direction du nord, direction Poitiers, Tours, Paris. Il y a cette voiture qui a perdu une roue sur les voies, sur les tout premiers kilomètres de l'autoroute avant d'arriver à Sainte-Eulalie, la sortie 43. La voiture se trouve sur la bande d'arrêt d'urgence au kilomètre 541 et la roue donc de cette voiture pourrait elle se trouver sur les voies de circulation. Soyez vigilants si vous passez dans ce secteur. La 10 toujours, mais cette fois-ci en direction de Bordeaux. Pour vous qui avez passé Poitiers, une bonne vingtaine de kilomètres après Poitiers, un accident s'est produit entre deux voitures. Pour l'instant, la voie de droite est toujours neutralisée, mais la bonne nouvelle, c'est que les deux voitures ont été prises en charge par des dépanneurs qui ont quitté les lieux il y a quelques minutes. Donc normalement, les dernières opérations de nettoyage devraient bientôt se terminer et les voies seront bientôt rendues à la circulation. Pour l'instant, la voie de droite est toujours fermée, kilomètre 335.
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vous accompagner sur la route. Petit souci technique, je voulais vous lancer la musique de Lady Gaga, de Dead Dance, qui n'est pas partie, la voici.

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1: Il est minuit passé de 46 minutes. Je vous souhaite plein de courage pour votre trajet nocturne et je vous invite à faire des pauses régulièrement. C'est important lorsque l'on roule de nuit. La nuit, c'est souvent une bonne option pour les départs en vacances. Il y a moins de monde sur la route. On a moins chaud, moins de difficultés. Globalement, ça se passe mieux. Sauf que la fatigue, elle, se fait plus rapidement sentir. Alors, si vous êtes plusieurs à pouvoir conduire dans la voiture, c'est peut-être le moment de changer de conducteur. Si vous êtes tout seul à pouvoir conduire, accordez-vous une petite pause de 15-20 minutes, peut-être même une petite sieste. Ça peut être très régénérateur. Voilà pour le conseil sécurité. Sinon, sachez-le, sur la route, ça continue de bien se passer. Je vous parlais depuis un bon moment d'un accident sur l'A10 après le secteur de Poitiers en direction de Bordeaux. Et bien, ça y est, c'est bel et bien terminé. Toutes les voies ont été rendues à la circulation du côté de ce kilomètre 335. Il ne nous reste donc plus que cette voiture qui a perdu une roue au sortir de la rocade bordelaise sur les premiers kilomètres de l'A10 direction Paris. La voiture a été prise en charge par le dépanneur et le patrouilleur vient d'effectuer à l'instant sa ronde. Il n'a pas retrouvé la roue sur la chaussée. Donc finalement, même cet événement-là est en train de se terminer. Le patrouilleur devrait quitter les lieux dans les prochaines minutes. Vous connaissez peut-être ces expressions « mettre la gomme »,« en route, mauvaise troupe » ou encore « roule ma poule ». Mais savez-vous vraiment d'où elles viennent ces expressions de la route ? Eh bien cet été, nous vous emmenons au cœur de leur histoire. Coup de projecteur sur l'une d'entre elles, juste après le duo de Zawi et de Stéphane, Love Noir.

Un retour de l'infotrafic en Ile-de-France pour vous qui êtes du côté des Ulysses sur l'A10. Un piéton vient de nous être signalé sur les voies de circulation ou proche des voies de circulation, non loin de l'aire de service de Limours-Bressouforges ou de l'aire de service de Limours-Janvry, selon votre sens de circulation, aux environs des kilomètres 5 et 6 de cette autoroute A10. Soyez très attentifs, s'il vous plaît, pour la sécurité de cette personne si vous passez dans ce secteur.

0: Je vous souhaite une très belle route. Pas de nouvelles infos côté trafic à vous donner. On part donc direction les expressions de la route.
1: En voiture, c'est molle et la gomme.
2: Roule ma poule,
3: pété une durite.
4: Allez, en route, mauvaise coupe.
0: Et oui, toutes ces expressions qu'on utilise sans y penser. Vous avez dit en route, mauvaise troupe. Benjamin Servant nous en parle.
5: En route, mauvaise troupe. Une expression qu'on a peut-être un peu oubliée aujourd'hui, mais qui a longtemps accompagné les départs. Alors pourquoi mauvaise troupe? On imagine une bande un peu dissipée, prête à faire des bêtises. Et ce n'est pas complètement faux. À l'origine, le mot troupe vient du vocabulaire militaire. Il désigne un groupe de soldats.
6: La 7e compagnie, mon colonel, le capitaine Dumont.
7: Ah, tout de même. Églantine, ici Mirabel. Mais qu'est-ce que vous foutez, mon vieux ?
5: Avec le temps, l'expression a quitté les casernes pour entrer dans la vie quotidienne avec une pointe d'ironie. Mauvaise troupe, c'est devenu une manière amusée de désigner un groupe un peu turbulent, amis, enfants ou compagnons de voyage.
8: Voilà, nous vous laissons Guillaume Joyadet avec un J.
9: Oui, avec un J, pas de problème.
8: Et Timothy, son correspondant belge. Vous verrez, il est un peu spécial.
10: Ils sont tous chiants, oui.
5: Aujourd'hui, en route mauvaise troupe, c'est un appel au départ, avec le sourire, un peu comme on dit « en voiture, Simone ». Mais ça, c'est une autre histoire.
0: Et merci beaucoup, Benjamin. Il est minuit passé de 52 minutes et bientôt, c'est au tour d'un autre copilote de prendre la relève. Je vous disais à vous de changer peut-être de main au volant. Eh bien moi, effectivement, je change de main et je laisserai Corentin Nadjarlegui prendre la relève à partir d'une heure et deux minutes plus précisément, car à une heure, je vous retrouve une dernière fois pour le flash d'actualité.

0: priorité au trafic en Ile-de-France sur l'autoroute A10. Il y a deux signalements de piétons effectués au kilomètre 5 de l'autoroute A10, des piétons qui seraient en train de traverser les voies de circulation aux environs des aires de service de Limours-Bry-sur-Forge et de Limours-Genvray. S'il vous plaît, soyez très attentifs en passant dans ce secteur.
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0: Bonsoir à toutes et à tous. La canicule va se poursuivre demain dans 28 départements de l'Est et du Sud-Est qui vont rester en vigilance orange. Le mercure va en revanche un petit peu baisser sur l'Ouest et l'Île-de-France. Toujours un thermomètre aux alentours des 30 degrés, mais plus d'alerte orange à compter de 6 heures demain matin. On fait le point sur la météo en détail à la fin de ce flash. Sur le front des incendies, le feu ne progresse plus, mais il n'est toujours pas en voie d'être fixé dans les Landes. 1600 hectares sont partis en fumée en 3 jours. Deux foyers mobilisent particulièrement les pompiers, Luglon, d'où sont parties les flammes, et Garein, touché par une saute du feu. La Belgique aussi prend proie aux incendies, notamment dans la réserve boisée des Fagnes, où s'est déclaré hier le feu le plus important qu'ait jamais connu le pays. Plus de 2200 hectares ont brûlé en l'espace de 24 heures. De premiers habitants ont reçu l'ordre d'évacuer cet après-midi. En Espagne, deux personnes sont mortes ce soir suite à une inondation et un glissement de terrain dans le nord-ouest du pays. Deux bébés ont également été blessés et pris en charge par les urgences. Des dizaines de migrants ont été interpellés près de la frontière de Ceuta aujourd'hui. Il y a 3 jours, le Maroc avait annoncé avoir pris des mesures pour contrer tout nouvel afflux vers l'enclave espagnole, alors que des dizaines de milliers de personnes avaient déferlé sur le territoire européen il y a une semaine suite à de fausses rumeurs d'ouverture imminente de la frontière. Près d'une centaine de migrants étaient alors morts de noyade lors de cette traversée périlleuse. Pas mal de sport au programme ce samedi, notamment avec les championnats d'Europe de natation qui se déroulent en Ile-de-France à Saint-Denis. La jeune tricolore Marie-Ambre Molu s'est imposée sur le 100 mètres d'eau, l'annonce sa 3e médaille de la semaine devant sa compatriote Pauline Mailleux qui finit en bronze. Un peu plus tôt, la superstar française Léon Marchand a remporté la finale du 200 mètres papillon, signant la meilleure performance mondiale de l'année. Et puis les championnats d'Europe de gymnastique se tiennent aussi ce week-end en Croatie, à Zagreb. Et la jeune française Elena Kolas continue de briller. Elle a remporté la première place à la poutre avant d'enchaîner un peu après avec une médaille d'argent au sol. Il est 1 heure passée de 2 minutes. Ce flash est désormais terminé. Dans 1 heure à 2 heures, c'est Corentin Nadjarlegui qui vous présentera l'essentiel de l'actualité. Pour l'instant, comme promis tout à l'heure, place aux prévisions météo.
2: Et votre gymnaste de l'actualité s'appelait Tatiana Geiselman, qui était à vos côtés tout au long de cette soirée. Je salue aussi Marielle Nougaret, votre copilote, dans le sud-ouest du pays. Encore des perturbations orageuses au programme, justement pour vous dans le sud-ouest. Il va y avoir quelques accalmies en matinée, alors qu'en ce moment, et on va y venir dans le détail, c'est un petit peu plus compliqué par endroit. Avant donc une reprise de ces orages accalmies en matinée, puis reprise de ces orages du Massif central jusqu'aux Pyrénées. Ça va aussi tonner dans certains secteurs du centre du pays, tout comme en Alsace, dans la moitié ouest, pour les zones épargnées, le ciel devrait être plutôt chargé de nuages. Au thermomètre, une matinée sous les 25 au sud, sous les 20 degrés au nord. Au pic de la journée, le mercure sera encore bien haut autour de la vallée du Rhône, avec des maximales de 37 degrés. 32 à 34 sont possibles autour de l'arc méditerranéen. Ailleurs, comptez de 25 à 32 degrés. 32 comme à Nantes, Orléans, Strasbourg, 31 dans le bassin parisien, 32 autour de Bordeaux et Toulouse.
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2: Pour vous servir et vous accompagner à 1h04 sur les autoroutes de toute la moitié ouest désormais, et en l'occurrence, eh bien, je vous évoquais cette situation orageuse, une situation dont on peut dire sans se tromper qu'elle est accidentogène si on en croit les nouvelles peu réjouissantes en ce moment pour vous dans certains secteurs. Plusieurs accidents à évoquer, à vous signaler, des accidents notamment sur l'A63. On va commencer en direction de Bordeaux. Vous avez passé les portes de Bayonne, le Pays Basque, kilomètre 148. Il y a encore beaucoup de choses qui se passent sur le bord des voies. Il y a plusieurs véhicules impliqués, des dépannages, des prises en charge. Cela prend beaucoup de temps. Il n'y a pas d'impact véritable sur votre circulation. C'est-à-dire que théoriquement, vous avez trois voies pour passer. Mais le mieux à ce kilomètre 148, eh bien, c'est de laisser la voie de droite libre. Comme ça, eh bien, vous n'avez absolument aucun souci. Vous ne vous mettez pas en difficulté. Vous ne gênez pas. Par ailleurs, les équipes des services de l'autoroute et des autorités qui interviennent en ce moment. À l'autre bout de cette A63, pour rejoindre aussi la rocade bordelaise, vous êtes encore nombreux et nombreuses à rentrer, notamment des vacances, peut-être d'Arcachon, si vous avez rejoint cette A63 très dernièrement et vous avez encore, eh bien, une bonne trentaine de minutes très très difficiles, même une quarantaine de minutes de ralentissement, une circulation en accordéon. Il va falloir vraiment penser à augmenter vos distances de sécurité le plus possible. On y reviendra, mais pour ne pas vous laisser surprendre. Je reprends la marche concernant les accidents. Il y en a d'autres, je vous le disais. On évoquera la 64. On va évoquer tout de suite même la 64 avec un accident en direction de Toulouse qui se serait produit kilomètre 261. Je n'en sais pas plus, pas de visuel dans cette zone. Ne vous laissez pas surprendre tout de même à l'approche de ce secteur. D'autres informations qui vous concernent, dont une justement autour de Toulouse, vous qui arrivez par la 68 pour accéder au périphérique autour de la Ville Rose. Attention à la barrière de Toulouse-Est, on nous signale un véhicule en difficulté en ce moment. C'en est terminé pour le Sud-Ouest. Donc relativement marqué, outre ces accidents, par de la pluie, des orages sur lesquels on reviendra, notamment au-dessus de la Corrèze, de la Dordogne, du Tarn-et-Garonne. D'autres infos à vous partager sur la route du côté de l'A10, l'axe Bordeaux-Paris, avec ce véhicule en panne pour regagner la région parisienne, juste en amont de la barrière de Saint-Arnoux en Yvelines. Un dépannage qui sera à venir. Et puis, dernière info, c'est ce signalement concernant un piéton repéré près des voies de cette même autoroute A10. Nous sommes au kilomètre 5, juste à proximité d'une station sur laquelle peut-être vous êtes en pause ou en train de faire le plein en ce moment. Il s'agit de l'aire de service de Limours-Brissou-Forges. Attention à vous dans les deux sens de circulation en passant près de ce secteur.
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Chocolat, titre sorti en 2016 dans l'album Clandestino, c'était l'artiste à l'instant sur le 107.7. À 1h10, on a pas mal d'accidents qui vous concernent en ce moment, dont ces interventions auprès de plusieurs véhicules, quasiment une dizaine concernés sur l'A63, vous roulez en direction de la Gironde, c'est au kilomètre 148, vous restez particulièrement attentif quand vous êtes amené à passer ce secteur. On y reviendra dans un point complet sur le trafic d'ici 1h15. La musique se poursuit, il y a Stardust dans quelques instants pour des airs de French Touch, plutôt. Et tout de suite, voici Maïka derrière ma voix.

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1: 1h17 avec ce temps orageux qui vous guette du côté du sud-ouest, principalement d'ailleurs du côté du massif central, hein, de la Corrèze, de la Dordogne, même du Tarn-et-Garonne. Si vous êtes sur la 89, la 62 et l'autoroute A20, attention à votre conduite qui doit être irréprochable dans ces cas-là. Des temps de parcours qui vont être peut-être légèrement plus importants, mais il faut ralentir 110 km/h au lieu de 130 en gardant de bonnes distances de sécurité pour ne pas vous mettre en difficulté vis-à-vis de cette chaussée humide. Vis-à-vis de ces distances de freinage qui sont forcément beaucoup plus importantes que d'habitude, d'autant qu'il y a des secteurs où vous êtes amené à freiner pour des raisons inhabituelles, hein, notamment il y a des accidents sur la 63, vous roulez en direction de Bordeaux en ce moment, kilomètre 148. La voie de droite désormais a été neutralisée pour faciliter les interventions. Il y a de nombreux véhicules qui ont été malheureusement impliqués dans des accrochages, des collisions. Ils sont donc encore pris en charge en ce moment pour certains d'entre eux, et donc vous serrez sur les deux voies les plus à gauche. Il y aura peut-être un léger effet entonnoir avec ce resserrement de la circulation. Autre possible effet entonnoir d'ailleurs sur cette même A63 pour retourner vers la Gironde et Bordeaux, toujours ce tassement d'une quarantaine de minutes. Vous êtes amené à longer une zone de travaux, ça vous concerne aussi d'ailleurs si vous revenez d'Arcachon depuis la 660. Attention évidemment à ces coups de frein qui vont très rapidement se manifester pour vous dès que vous arrivez d'ailleurs à proximité de l'air de repos, les gargailles, puisque dans la foulée sur les 5-6 kilomètres qui suivent, vous longez une zone de travaux qui fait que vous ne passez que sur une seule voie, hein, d'où ce ralentissement conséquent, étant donné aussi que vous êtes encore assez nombreux à remonter cette A63 pour regagner notamment ou transiter par la Gironde. Dans le lot des autres accidents de l'autre côté de cette A63, ou plutôt dans l'autre sens, vous qui quittez justement la Gironde, il y a toujours cet accident signalé sur la voie de droite et la bande d'arrêt d'urgence du côté de Cestas, hein, 7 au kilomètre 13 qu'il vous faut lever le pied et serrer à gauche. Un accident toujours en cours lui aussi sur l'A64, l'axe Bayonne vers Toulouse. Vous rejoignez la Haute-Garonne, kilomètre 261, des interventions se font attendre dans ce secteur où donc il y a au moins un véhicule qui est accidenté. On va monter un peu plus au nord, non pas pour d'autres accidents, mais évoquer ce chevreuil repéré près des voies de la 89. Vous roulez en ce moment du côté du Puy-de-Dôme, entre Ussel et Brive, peut-être, quelle que soit votre direction. Je vais vous demander de rester prudent au cas où l'animal tenterait de traverser les voies. Il se pourrait qu'il y en ait un, donc, de chevreuil au kilomètre 258. On a fait beaucoup le tour des axes du sud-ouest, mais je vous accompagne aussi plus au nord, en Nouvelle-Aquitaine, dans le centre, les Pays de la Loire, direction la Bretagne, la Normandie et l'Île-de-France. C'est nettement plus calme au nord. J'aimerais quand même attirer votre attention sur les voies de l'autoroute A11, sur laquelle vous roulez peut-être en direction du Mans, de Paris. Attention à la barrière de pêche de Corzé. Il se pourrait que la chaussée soit un peu glissante. Il y a l'une des voies qui a été fermée pour des interventions. Il y a une fuite de carburant en fait, hein, qui fait que la chaussée est glissante. Je vous invite à rester prudent évidemment quand vous abordez ce secteur de Corzé. Cet été, nous vous donnons des idées de lecture pour les vacances dans notre rendez-vous marque-page. Dans un instant, nous vous présenterons trois polars, ou plutôt trois livres qui se lisent comme des polars. Rendez-vous juste après la musique, la Baila Morena. Voici Zucchero.
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0: Vers le fait Baila Morena de Zucchero. Si vous avez envie de danser, vous n'hésitez pas, vous faites un temps de pause sur les stations, les aires de repos. Il y en a une à peu près tous les quarts d'heure, hein, quelle que soit la route que vous empruntez en ce moment. D'ailleurs, si vous êtes sur les voies de la 89, je vous rappelle qu'il vous faut rester très prudent au kilomètre 258, et ce, quelle que soit votre source de circulation. La raison est simple, c'est qu'on nous signale un chevreuil dans ce secteur. Allez, marque-page tout de suite, plongé au cœur des livres pour les amoureux de la littérature. Si vous aimez glisser un bon polar dans votre valise, voici trois idées de lecture. Francine Thomas, on va commencer par un braquage.
1: Ouais,
2: qualifier le livre dont je vais vous parler de polar est un peu triché, mais il se lit comme s'il en était un. Et il est bel et bien consacré au braquage du siècle, celui en tout cas qui a fait très grand bruit, le casse du Louvre, survenu le 19 octobre 2025. La journaliste Patricia Touranchot rouvre l'enquête, nous présente ces braqueurs qu'a priori rien ne prédestinait à réussir un tel coup, et nous dévoile les coulisses pas toujours très reluisantes du plus grand musée du monde. Mon deuxième coup de cœur est bien cette fois un polar, et il a d'ailleurs reçu cette année le grand prix des lectrices du magazine Elle dans la catégorie policier. Dans La Colline, Mathilde Bosseau part d'un fait divers réel, un bébé retrouvé vivant à Rennes dans une benne à ordures. À partir de là, elle tisse un roman choral dont émergent trois figures, une jeune fille prénommée Monroe, sa mère et surtout sa grand-mère. Et à travers ces trois générations, Mathilde Bosseau, elle-même maman, interroge la maternité.
3: Je sais les difficultés, je sais la charge mentale, et je m'interrogeais sur la capacité à être mère. Est-ce qu'elle, c'est une capacité qui nous est transmise par notre propre maman, par l'amour, de l'amour maternel? Et j'avais envie d'écrire autour de la transmission transgénérationnelle, sur ce qui est transmis et surtout sur ce qui n'est pas transmis. Comment peut-on se relever de ça? C'est ce qu'on appelle, je crois, la résilience.
2: Une mère et sa fille sont également au centre de la place du chat de Patricia Delahaye. La fille a une soixantaine d'années, elle a dû prendre en charge sa mère à la fin de sa vie, comme l'y oblige l'article 205 du Code civil, et elle est finalement arrêtée pour le meurtre de celle-ci. Qu'est-ce qui s'est passé dans le huis clos de l'appartement? Qui est coupable? La personne incarcérée ou la loi? Voici quelques-unes des questions qui sous-tendent ce thriller psychologique. On résume, si vous voulez emporter en vacances trois histoires de braquage ou d'homicide, ne ratez pas Le Casse du Louvre de Patricia Touranchot au Seuil. La Colline de Mathilde Bosseau au Seuil également. Et La Place du Chat de Patricia Delahaye chez Bellefond.
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0: Angèle, la Belge, avec ce morceau, dis-le sur le 107, c'est retour du trafic dans une poignée de secondes.
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0: Des animaux errants, des accidents, une météo défavorable. Voilà concrètement ce que vous devriez retenir du trafic à cette heure-ci, avec cette météo particulièrement défavorable pour vous dans le sud-ouest. Peut-être en fin de parcours de la 10, autour de la Gironde, dans les Landes, du côté du Tarn-et-Garonne, si vous êtes sur la 62, la 20, du côté de la Dordogne, de la Corrèze, autour de Brive, Périgueux, sur les voies de la 89. On aura l'occasion de reparler de toute manière au fur et à mesure des différents points trafic, un des risques liés à cette météo, à ce temps pluvieux, la première mesure à prendre étant de rouler à 110 km/h au lieu de 130 par temps de pluie. C'est une mesure de bon sens pour des questions bien sûr de sécurité. Certains véhicules ont malheureusement fait les frais d'accidents sur les voies de la 63. On y revient en direction de Bordeaux ou au kilomètre 148. Vous êtes toujours privé d'une voie, la voie de droite qui a été neutralisée pour pouvoir faciliter les interventions. Il y en a un certain nombre puisqu'il reste encore au moins 6 véhicules qui sont concernés par des dépannages, des prises en charge en ce moment. De l'autre côté de cette A63, l'accident dont je vous parlais tout à l'heure du côté de Cestas vient, lui, de se conclure. Les véhicules ont été évacués avec succès. Vous récupérez, pour le coup, votre voie de droite. Vous êtes encore bien nombreux à cette heure-ci à rejoindre la Gironde. On a toujours cette quarantaine de minutes de circulation dense et difficile, de gros coups de frein qui sont liés à la traversée d'une zone de travaux. Vous avez là aussi une seule voie pour passer. C'est pour ça qu'il y a ce tassement du trafic. Plein de courage à vous dans ce secteur marqué donc par les difficultés. On va revenir sur cet animal errant dont je vous parle depuis un long moment sur les voies de la 89, l'axe Bordeaux-Lyon. C'est du côté du Puy-de-Dôme que vous pourriez être concerné. Attention, en longeant la végétation dans ce secteur, kilomètre 258. Il y aura un patrouilleur qui sera amené à faire quelques recherches dans la zone. Voilà pour les infos qui, par la force des choses, m'ont fait me concentrer sur le sud-ouest, plus au nord, du côté du centre, sur la 71, la 85, vous roulez très bien. Du côté des Pays de la Loire, idem, les voyants sont au vert pour rouler aussi vers la Bretagne, la Normandie ou l'Île-de-France. Une seule info, c'est sur l'autoroute A10 qu'il faut se méfier d'un véhicule qui roule particulièrement lentement. Attention à ne pas vous laisser surprendre, c'est en direction de Paris et c'est au kilomètre 253.
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The Clash aux manettes de la musique rock de Casbah. 1h38 sur le 107.7. Vous roulez, quand même assez bien, il faut le dire, si on met de côté les secteurs accidentogènes avec la pluie, les secteurs où justement certains véhicules sont toujours concernés par des interventions. On y reviendra, notamment sur la 63 en direction de Bordeaux, où il faut toujours serrer à gauche, kilomètre 148. De la musique pour vous emmener au prochain point trafic. Celui-ci arrive à 1h45. On va s'écouter Selena Gomez et Maeva dans les prochaines minutes.

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1: Une heure 45 et l'infotrafic qui eh bien, est sensiblement la même que celle d'il y a un quart d'heure si vous étiez déjà à l'écoute du 107.7 sur cette route de retour de la Méditerranée, de l'Atlantique, retour de vacances, une route assez calme même si par endroit vous êtes nombreux face à ce trafic dense. Ça s'était arrangé sur la 63 direction Bordeaux où au kilomètre 148 il y avait encore de nombreuses interventions pour plusieurs véhicules accidentés. Ça y est, il n'y a plus personne désormais dans ce secteur. Vous avez retrouvé toutes vos voies pour circuler et c'est tant mieux. Vous allez profiter d'un trafic fluide jusqu'à l'arrivée dans le secteur de Marcheprime où là, pour le coup, ça ne s'est toujours pas arrangé en revanche et malheureusement, ça ne sera pas le cas avant un long moment puisque eh bien, vous avez plus d'une demi-heure de circulation dense et délicate dans un secteur où vous êtes privé d'une voie pour circuler. Donc forcément, il y a un effet entonnoir. Circulation resserrée sur la gauche et en l'occurrence, eh bien, cela s'étend sur pratiquement une dizaine 2 km sur cette fin de parcours de la 63. Dans le reste de l'actualité, trafic en ce moment, des véhicules en difficulté à vous rappeler, comme celui-ci en ce moment dans une bretelle de sortie de l'A62. Vous roulez en direction de Bordeaux, vous voulez sortir à Castelsarrasin, bretelle numéro 9 dans laquelle donc il faut composer en ce moment avec un dépannage. On ne va pas

0: revenir dans le détail sur les orages, mais sachez-le, la situation est délicate vis-à-vis de ces chaussées bien humides, de ces orages. Il y a de nombreux risques concernant votre sécurité, donc il va falloir prendre vos dispositions, évidemment, concernant votre manière de conduire, principalement autour de Montauban, de Brive, de Périgueux, des secteurs que vous êtes peut-être en train de longer en ce moment. On va terminer ce point trafic à présent, puisque plus au nord, vous m'entendez aussi en Nouvelle-Aquitaine, dans le centre, vers l'Île-de-France, les Pays de la Loire ou la Bretagne. Ça se passe relativement calmement à cette heure-ci. Pendant les vacances sur le 107.7, les desserts de l'été réveillent vos papilles. Dans un instant, direction Lyon pour déguster l'une de ses plus célèbres gourmandises, la tarte à la praline, une douceur emblématique savourée juste après le morceau d'Amir.
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0: On verra bien, c'était ce que nous chantait Amir à l'instant sur le 107.7. Une pâte dorée, des pralines roses fondantes et un parfum de caramel, direction Champagne-Mont-d'Or, près de Lyon, pour notre dessert de l'été. Mathilde Ferrière nous emmène à la découverte de la célèbre tarte à la praline de la maison Sève.
1: Impossible de la manquer avec sa couleur rose éclatante. J'ai rejoint Arthur Sève dans les backstage de la pâtisserie chocolaterie Sève à Champagne-au-Mont-d'Or près de Lyon. Devant nous, l'un des desserts les plus emblématiques de la région, la tarte à la praline.
2: Donc là, vous êtes dans ce qu'on appelle le laboratoire. Julien est en train de faire la pâte surfine pour les tartes à la praline. Alexis, là, il prépare son appareil à tarte à la praline. Donc, il a concassé les pralines avec la broyeuse. À la base, la praline, c'est un amandon d'abricot enrobé d'un sucre vanillé. Donc, j'ai remplacé l'amandon d'abricot, c'est-à-dire le noyau, l'amande qui se trouve dans le noyau d'abricot, je l'ai remplacé par une amande d'amandier.
1: Le secret se joue notamment dans l'équilibre. Entre le croquant de la pâte et le fondant de la praline, chaque cuisson est surveillée de près. D'ailleurs, il est temps pour nous d'aller quelques mètres plus loin dans la boutique pour admirer toutes ces tartes.
2: La véritable tarte à la praline est née ici, à Champagne-au-Mont-d'Or. À l'époque, sur la Nationale 6, se trouvaient des paysans qui produisaient des plants de rosiers. Donc, le pâtissier de l'époque, dans les années 1900, eh bien, il s'est dit, je vais faire un gâteau qui rappelle la rose. Et comme dans la région, il y avait déjà en spécialité les pralines rouges, mais il s'est dit, je vais faire un gâteau à la praline. Donc là, maintenant, il faut goûter.
1: Eh ben, quand même.
2: Donc c'est un gâteau qui est très fondant en bouche, qui voyage à température ambiante et qui peut se garder plusieurs jours, voire plusieurs semaines.
1: Parmi les clients, certains découvrent la spécialité pour la première fois. D'autres reviennent régulièrement. Pour beaucoup, impossible de venir dans la région lyonnaise sans goûter cette fameuse tarte à la praline.
3: Ça fond dans la bouche, c'est pas trop sucré. On sent les pralines, on sent la pâte sablée. C'est vraiment incroyable.
4: Alors j'aime pas les pralines.
1: Voilà. Attention, suspense.
4: J'ai pas goûté la bonne praline. C'est fondant, la pâte sablée, elle est juste exceptionnelle.
5: Alors j'aime beaucoup la pâte sablée, le goût de l'amande grillée, torréfiée, qui est fabuleuse et pas trop sucrée.
1: La tarte à la praline continue de séduire les gourmands. Une spécialité lyonnaise fabriquée ici, à Champagne-au-Mont-d'Or, qui reste pour beaucoup un incontournable de l'été. Vous pouvez rejoindre la boutique via le tunnel sous Fourvière et la M6.

Mr. Noël, la voix de Teddy Swims à l'instant, 1h55 sur le 107.7. Vous roulez dans l'ouest du pays en ce moment et attention, vous êtes confronté à des difficultés liées à ce temps orageux. On y reviendra sur la météo qui en soi est une situation accidentogène, particulièrement pour vous en ce moment du côté de la Dordogne, de la Corrèze, du côté aussi du Tarn-et-Garonne. On reviendra sur tout cela avec un point complet côté trafic après celui sur les prévisions météo. On retrouvera surtout ce point sur l'actualité après la musique de Texas et de Gaëtan Roussel. Rendez-vous à 2h dans 5 minutes. Bonne route à vous.

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1: Bienvenue sur le 107.7, il est tout juste 2h.
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1: Bonsoir à toutes et à tous. La situation est toujours peu favorable dans les Landes. Le feu n'est pas fixé et n'est pas en voie de l'être. On fait savoir les pompiers mobilisés qui bataillent avec les flammes, responsables de près de 1600 hectares brûlés. Un incendie qui s'est déclenché jeudi soir dans l'immense massif des Landes de Gascogne. Le risque de départ de feu reste encore élevé dans 14 départements, principalement près de l'arc méditerranéen. De son côté, la Belgique est confrontée à ce qui est présenté comme l'un des pires incendies de son histoire. 2700 hectares ont été ravagés par les flammes en à peine 24 heures. Un brasier qui ravage les Fagnes, cette grande réserve boisée proche des frontières avec l'Allemagne. Dans l'Hexagone, Météo France surveille aussi de nombreux départements face à cette vague de canicule qui décline petit à petit. À partir de 6 heures, il restera tout de même 28 départements placés en vigilance orange pour cette raison. La météo dans le détail dès la fin de ce flash. En pleine préparation du budget 2027, Sébastien Lecornu met l'accent sur de nouvelles mesures de soutien et d'investissement pour l'agriculture. Des promesses formulées par le Premier ministre dans une lettre ouverte diffusée dans la presse régionale. Lettre dans laquelle il a aussi fait état des aides déjà annoncées pour les élevages et cultures frappées par la sécheresse. Le texte du budget